0: Ouais. Son propriétaire l'a revendu à un garage. Et en fait, le garage s'est fait avoir sur le truc et il est poursuivi pour contrefaçon.
1: Ah ben, il s'en est pas rendu compte quand il avait les sièges en tissu, les vitres.
2: Ouais, et puis le bruit aussi.
3: C'est pas la même chose, non ?
0: C'est vrai que c'est pas dit, tiens, c'est étrange.
4: Les vitres manivelles.
0: C'est étrange ce petit logo avec des cornes. Ouais. Quand même. Même les pneus, c'était de l'arnaque. Il avait pas monté d'œil, il avait pas monté des Michelin, c'est des mi-chemin. Ça arrête, ils vont pas jusqu'au bout. Et puis, enfin, le deuxième champion est un conducteur allemand qui roulait tranquille de nuit dans Berlin. Jusqu'au jour où il aperçoit, à un moment, il aperçoit un tunnel sous un pont qui semblait lui offrir un petit raccourci pour rentrer chez lui. Mmh. Et là, il s'y engouffre. Okay. Et boum, c'était pas un tunnel, mais une peinture street art ultra réaliste.
3: Oh, c'est pas drôle.
0: La ville a refusé d'endosser la responsabilité de l'accident. C'est une peinture et le mec il pensait que c'était un tunnel et voilà.
1: Faut se méfier de ces trucs-là.
0: Je te jure, mais voilà, ils lui ont quand même laissé, la ville lui a quand même laissé un petit message.
5: Vous êtes dans une mauvaise passe. Mais le bout du tunnel n'est peut-être pas si loin.
1: Bah là, pour le coup, ça.
0: Il est énervé, il leur a répondu.
6: Je te prends.
0: Oui.
6: Retourne contre le mur.
0: Oui. Bon, c'est monsieur.
1: Monsieur, calmez-vous.
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2: Voici le top de Stouff. C'est quoi, Stouff ?
3: Oui, c'est
2: Stouff.
3: Les c'est les choses que l'on fait quand on panique en raison d'une connerie qu'on a fait.
2: Ouais.
3: Donc, tout dépend de la connerie aussi. Hein. Bon, par exemple, il y a le fameux bégaiement.
4: Ah,
3: quand t'arrives devant quelqu'un, t'as fait une connerie, tu dois t'expliquer, les mots ne viennent pas. Ou alors ça se mélange, ça se bouscule et tu n'y arrives pas.
4: Je l'ai eu ce matin.
2: Ce matin il a essayé de
3: Écouter
2: moi bien.
3: Il nous l'a fait
2: ce matin, il était en retard.
3: Donc oui,
2: qu'est-ce qui se passe? Je t'appelle et je te dis quoi?
4: Tu dis, vous faites quoi là? On est bloqué sur la route.
2: Il me dit, écoute-moi bien, il me donnait bloqué sur la route à Boulogne.
4: Ouais.
2: Et là, je lui dis.
4: Je passe par Boulogne aussi. Je dis, mais t'es pas du même côté.
2: Et quand il m'a dit ça, je dis, ok, donc tu me prends pour un con. Mais c'est pas bien grave.
4: Non.
3: Ou alors, t'as
2: non, mais quand je l'ai appelé, je lui dis, t'es où? Qu'est-ce que tu fais?
5: Monsieur, je veux. Alors, il y avait une autre qui s'est fait un chapeau, il peut dire, qu'est-ce que vous avez dit?
2: Et voilà.
4: Ouais, c'est ça.
3: Ou alors, ça va aussi avec le bégaiement. Et ça, je ne sais pas si c'est plus féminin, c'est la montée de chaud, et tout d'un coup, tu deviens rouge, en fait.
2: Ça, c'est vous, ça.
3: Ton cou devient rouge, tes joues deviennent rouges. Moi, c'est moi, ça.
2: Toi, c'est toi, ça, ouais.
3: Ouais, quand ça va pas, c'est d'un coup.
2: J'ai vu,
3: une torche. Ah bon?
2: Oui, oui.
3: D'accord. On a aussi, si on envoie un message qu'on ne devait pas envoyer, un mail ou un SMS, on va le relire 50 fois. On a fait la connerie, mais on ne sait pas pourquoi. On doit l'analyser et pendant, on passe 20 minutes.
6: Et ça ne changera rien d'ailleurs. Il est parti.
3: Il est parti, mais voilà. Tu paniques et tu le regardes plusieurs fois.
2: Tu peux annuler les envois maintenant sur tes mails aussi.
3: Bah non, parce que t'as aussi, quand tu paniques, tu penses, tu mets ton téléphone en mode avion et tu penses que ça annule la réalité du truc.
4: Bah oui.
2: Ouais. Tu peux le jeter dans la Seine aussi, c'est fini.
3: Voilà, ça n'annule pas ton message en fait. Bah non.
6: C'est vrai que t'es dans la voiture, tu vois, tu sais, ton téléphone qui s'allume. Cécile, c'est qui Cécile? Ouvre la fenêtre.
2: Mais pourquoi tu l'as acheté? Ouais, je l'aime pas.
6: J'en avais marre de ce téléphone, je veux de nouveau.
3: Quand t'as fait une connerie aussi, donc ça peut être au boulot ou dans la rue, tu vérifies toujours si quelqu'un t'a vu. Donc t'as ton regard qui est à 360, ploup, t'analyses tout, tu regardes, c'est bon, c'est pas bon, c'est bon.
2: C'est comme quand tu tombes.
6: Oui, c'est ça.
2: Quand tu tombes. Mais c'est pareil, tu veux pas savoir si quelqu'un t'a vu.
3: Quand t'as fait une connerie, tu demandes aussi l'avis de quelqu'un pour qu'il te rassure, qu'il te dise que c'est pas grave ce que t'as fait. Tu veux pas un conseil, tu veux juste qu'il te rassure.
2: Ou pas. C'est vrai. Je crois que j'ai fait une connerie.
3: Voilà.
2: Écoute, Xavier.
3: tu veux juste être
2: sous la terrasse, c'était pas le mieux. Franchement, j'ai peut-être fait une connerie.
3: Et enfin, tout dépend de la connerie. Quand t'as fait une connerie, qu'est-ce que tu fais? Alors, je sais pas pourquoi on fait ça maintenant. C'est on va chercher sur Google ou on demande à ChatGPT en fait.
6: De quoi faire?
3: Est-ce que je risque de la prison, par exemple?
2: Est-ce que j'ai bien fait de tromper ma femme? Il y a de l'historique sur.
3: Est-ce
4: que j'ai mis assez de chaud dans le jardin?
2: Merci, ma petite Tous. Merci.
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1: Vous donnez votre téléphone à vos enfants. Ils nous laissent un message au 06 33 11 32 11. C'est mon WhatsApp.
2: Salut l'équipe, bonjour. C'est Anna. Où vont les nuages quand ils disparaissent?
3: Oula.
4: Où vont les
5: nuages? C'était la question d'enfant.
3: Quand ils disparaissent. Dans le ciel, mais ça s'évapore.
5: Enfin, c'est ils se diffusent, quoi.
1: Il y a des enfants qui écoutent. Est-ce qu'on peut donner une réponse scientifique?
6: C'est solide d'un nuage. Il y a des gens dessus. Donc,
3: Il y a des gens qui vivent dessus.
1: Ouais, le village dans les nuages. Avec Cibor et Bora.
6: C'est Dieu, il les mange. C'est ça, la barbe à papa à lui.
4: Fred et Jamy, ils n'ont jamais fait ça.
3: Mais c'est le vent qui les envoie ailleurs.
1: Ah, il y a donc un pays, il n'y a que des nuages.
3: Voilà.
1: C'est le nord. C'est vrai, je suis con. Ouais. Et ils partent tous dans le nord, ma chérie. Voilà,
5: Il reste au Touquet.
1: Il reste au Touquet et en Angleterre. T'as qu'à voir comment ils sont bronzés, t'auras compris. Voilà, j'espère qu'on a bien répondu à ta question, les scientifiques.
6: La vraie explication était chiante. Voilà.
2: Salut l'équipe.
1: Salut. Salut.
2: Est-ce qu'on pourrait faire un point en régime sur Vito? Car là, j'ai l'impression que ça marche pas trop.
1: Léandre, c'est une très très bonne question parce que.
3: Point régime.
1: Vito, le point régime. Parce que Vito est arrivé à la fin, il a dit ça y est, là, je suis.
5: J'ai amorcé, mais j'avoue que la barre des 100, elle est difficile à.
1: Elle est très dure.
4: Ah ouais.
1: Moi, j'ai la barre des 86. Je n'arrive pas à passer à 85 et des brouettes. J'arrive pas.
6: Moi, c'est réglé. Hein.
1: Non.
6: Jean Bilou, c'est fini.
1: Ah non, moi, je dis non, c'est pas fini.
5: J'ai t'es plus. T'es large, c'est tout.
1: Non, ton t-shirt est plus large. Non.
6: Jean Bilou, c'est terminé, je vous l'avais dit.
1: Non, il n'est pas en train de devenir Jean Poignet.
6: Quoi?
1: Sur le côté, t'avais pas ça avant?
5: Non, mais c'est plus pratique pour te déplacer.
1: Dis donc!
3: Jean Poignet!
1: Dis donc!
7: On y va?
1: C'est Jean Poigne!
6: Jean Poigne!
1: C'est vrai, dis donc! Le bidou est parti, moi, l'impression qu'il est parti sur les côtés.
6: J'ai appuyé vraiment beaucoup devant et c'est parti sur les côtés.
1: Il a fait un massage radical. Je vais appuyer, ça va partir d'un coup. C'est sur le côté, bah oui, mais la prochaine fois, ça partira dans le dos.
3: Mais Vicho, alors, t'en es où?
5: Ben non, je te dis, je suis à 100, entre 100 et 101. Donc, c'est difficile.
4: Ah ouais? Bon, après, ça se voit pas trop, t'es grand.
1: Non, t'es grand, ça se voit. Un petit peu un gros cul, mais sinon, ça va. Non, c'est vrai, t'as des bonnes fesses, toi.
4: Ouais.
1: Moi, j'ai pas de fesses, toi, t'as des bonnes fesses.
3: Tu regardes ça, toi?
1: Non, ça se voit qu'il a un gros derche. Je l'ai vu devant moi la dernière fois.
3: Pourtant, il est
1: grand, il fait 2 mètres, il a le derche qui va avec.
3: Tu n'as jamais regardé tes fesses, Vito, fais voir.
1: Bah, j'ai pas regardé, il était devant moi, je voyais plus.
4: Non, mais on voit pas, là.
6: Allez, Vito, montre-nous.
1: Non, mais il se trouve que j'étais dans le couloir, il était devant moi et je ne voyais plus le mur des dépressifs.
3: Regarde pas ça.
1: Donc.
5: Je recule. Bip! Bip!
1: Mais moi, par exemple, j'ai pas de fesses, c'est horrible d'ailleurs.
6: C'est vrai,
1: c'est catastrophe. Et toi, bon voilà, on arrête là-dessus.
5: Ouais,
1: on arrête
5: là-dessus.
1: Continue.
5: C'est parler de mon cul.
2: Salut Coé, c'est Anatole.
1: Salut.
2: C'est qui a décidé qu'on devait aller à l'école?
1: Anatole, c'est Jules Ferry qui l'a rendu obligatoire à l'école.
6: Enfin, c'est Charlemagne qui a eu l'idée.
1: Alors, Charlemagne, il a eu l'idée parce que je pense qu'il avait ses gamins qui le saoulaient. Il a dit bon, allez, je vais inventer un truc, ça va s'appeler l'école. Ouais. Ils allaient dégager pendant 8 heures. Et je pense que derrière, Jules Ferry, comme il y avait des enfants qui allaient un peu au four et au moulin, il a dit non, ça va être obligatoire pour tout le monde.
3: Voilà,
1: j'espère que j'ai répondu.
6: Et c'est pour votre bien. C'est pour votre bien.
1: Et il y a Maëva Guénam qui n'a rien inventé.
6: Qui n'a pas entendu l'info.
1: Qui n'est pas allé.
4: Jules Ferry, elle pense que c'est pour aller en Angleterre.
6: J'ai fait Jules Ferry.
1: J'étais malade, j'ai eu la nausée avec Jules Ferry. Il y avait du retard, j'étais pas
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2: J'ai compilé les meilleures questions de notre micro-trotteur préféré.
3: Ah, bah oui.
2: S'appelle Micro de Bretagne. Alors, il a le micro, il a le téléphone, mais il a ni les mots, ni les questions, ni les verbes, ni la syntaxe.
4: Il a juste le micro.
2: Il a juste le micro.
4: D'accord.
2: Et tu sens que dès que quelqu'un arrive dans la rue, tac, il tend son micro et il se dit après, qu'est-ce que je vais en faire? Alors, il pose des questions aux gens. Alors voilà, écoutez bien. Bon, vous avez vite remarqué qu'il n'a pas la question. Du coup, les questions sortent comme ça. Alors, dans le mauvais sens, écoutez d'abord, voici la première.
5: Ok, j'ai une question à te poser.
6: Vas-y.
5: Il y a combien de l'alphabet dans il y a combien d'alphabet?
3: Il y a combien d'alphabet dans le ciel?
2: On va la réécouter parce que je pense que la question était il y a combien de lettres dans l'alphabet?
5: Ok, j'ai une question à te poser.
6: Vas-y.
5: Il y a combien de l'alphabet dans il y a combien d'alphabet?
2: Eh oui.
4: Il y a combien l'alphabet?
2: Et le mec il se démonte pas, c'est-à-dire qu'il regarde les gars dans les yeux et il dit il y a combien l'alphabet? Puis il attend. Puis il attend, sans problème.
7: Tu veux répondre quoi?
3: Vas-y, réponds.
2: Attention, deuxième question.
5: Bonjour.
8: Bonjour.
5: Comment allez-vous?
8: Moi, je vais bien.
2: Eh oui. On a commencé par comment aller, puis après, il s'est dit, il manque les vous.
4: C'est vrai.
2: Donc,
4: où mettre le vous?
2: Il a commencé par comment aller. Et ensuite, il s'est dit, manque un vous.
4: Mais t'as raison.
2: Sauf qu'il en a mis deux d'un coup. C'est-à-dire qu'après...
4: T'as tous les mots qui arrivent dans un entonnoir.
2: Il est passé de comment aller à comment vous allez-vous. Écoutez.
5: Bonjour.
8: Bonjour.
5: Comment allez-vous?
8: Hein?
5: Comment vous allez-vous?
8: Moi, je vais bien.
2: Merde, j'en ai mis deux. On est passé de pas de vous à trop de vous. Troisième question.
5: Et est-ce que vous aimeriez faire des bateaux? Du bateau sur Paimpol.
8: Comment?
5: Du bateau sur Paimpol, pas de bateau sur l'eau.
2: Oui.
8: Ah, les bateaux sur l'eau, mais ces bateaux, il faut qu'ils soient sur l'eau.
2: Bah oui, oui. Bah oui, parce que comment. Bah oui, évidemment, le bateau, il faut qu'il soit sur l'eau.
7: Ouais.
2: Ouh, allez, quatrième question.
9: Moi, j'ai une petite question à vous poser. Ouais. Est-ce que t'es déjà arrivé qu'il y a peut-être dans la nuit, est-ce que t'es déjà arrivé que les gens ils vous tapaient dessus la nuit?
8: Ah non, pas moi. Non
9: jamais.
4: Non. Est-ce que t'es déjà arrivé que des gens vous tapaient dessus la nuit?
3: Ouais. Non, jamais. Wow. Ah, merde.
4: Mais même si elle était bien prononcée, c'est quoi cette question?
2: C'est vrai, t'as raison. Le plus étonnant, c'est pas la syntaxe, c'est la question. Ah, écoutez.
9: Moi, j'ai une petite question à vous poser. Ouais, est-ce que t'es déjà arrivé qu'il y a peut-être dans la nuit, est-ce que t'es déjà arrivé que des gens ils vous tapaient dessus la nuit?
8: Comment? Ah non, pas moi.
2: Ah oui, c'est vrai que
9: jamais.
2: Ouais.
3: Jamais. Ah merde, fais chier.
2: Allez,
4: merci.
2: Enfin, la dernière question.
5: Et j'ai une dernière question. Est-ce que tu préfères... Attends, grand mieux. Est-ce que tu préfères de rester tenu toute la journée ou de voir pas que nous en shirt léger pour leur chaud? Ou sinon rester là-bas et jusqu'à temps que je dise que est-ce que je vais y aller à un moment donné?

0: je suis encore assez bien courageux pour aller dans le feu. Enfin, tu sais, fait beaucoup d'exercices, hein, quand même. T'en en parles. Moi, j'ai déjà fait des trucs pire que ça. Donc, est-ce que t'es vraiment motivé à ce point?
1: Ouais. Wow. Ouais, c'est
2: mon gars. Ça va être long, là.
3: Mon gars, l'interview, quoi.
4: Et la réponse était oui.
2: Oui.
4: Mais vous imaginez.
2: Que tu veux répondre d'autre?
4: Vous imaginez si Nico, c'était comme ça, la Starac?
2: Bonsoir à tous. Bienvenue au château de Damary-l'Hélice. Est-ce que vous avez envie de savoir l'alphabet dans les élèves et surtout, est-ce que vous êtes allez-vous bien? C'est bientôt dans un instant de la Star Academy de la télé à vous. Que si vous le savez peut-être.
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2: Zapping télé sur CNews avec...
3: Gauthier Lepat.
2: Gauthier Lepat. Sympa ce Gauthier, je l'ai croisé dans le couloir la dernière fois dans l'ascenseur. On a appris une info de dingue qui m'a beaucoup fait rire. Elle est vraie, alors lui ça le fait pas rire. Hein. Mais c'est normal, en même temps il se marre rarement sur CNews, c'est normal. Mais moi quand je l'ai vu, ça m'a fait rire. C'est une info pendant le Technival, parce qu'on a beaucoup parlé des dégâts qui sont laissés dans le sol, du bordel, du danger. C'était quand même un endroit militaire, donc il y aurait pu y avoir des morts. Une fois que c'est fini, on dit bah vous voyez, ça s'est bien passé.
3: Bon, après le bruit, du coup, ils devaient être habitués dans le coin, les animaux et compagnie.
2: Oui, mais à côté de Bourges, les teufeurs ont même fait quelque chose d'assez insolite. Alors qu'est-ce qu'ils ont pu faire d'un...
3: Ils ont donné de la drogue à un animal?
2: Oui.
4: Non, mais quel
3: c'est
4: bon
3: pas bien. C'est pas bien.
5: Bah non, c'est pas
2: Alors,
5: bien.
2: Écoutez bien, voici la réponse.
6: Figurez-vous que nous avons rencontré un agriculteur. Il les accuse d'avoir drogué sa chèvre. Il les accuse d'avoir donné de la drogue à sa chèvre.
2: C'est pas drôle.
6: Voilà ce qui s'est passé lors de cette free party, non loin de Bourges.
2: C'est pas très drôle.
4: Ah non, c'est pas drôle du tout.
2: Alors du coup, ils ont interviewé le propriétaire de la chèvre.
7: Après, le soir, ils ont fait la fête. Ils sont rentrés droguer une chèvre un peu plus loin.
5: Droguer une chèvre?
7: Ah oui, droguer une chèvre. Oui, ils ont drogué une chèvre. Ça, Alter reconnaissable, hein.
2: Alors.
7: Ah oui, c'est garanti.
2: Ah oui, c'est garanti. Il connaît ses chèvres et il a vu qu'il y en avait une qui était...
4: Mais comment tu reconnais une chèvre droguée?
2: Eh bien alors, c'est simple. Parce que d'abord, elle chante toute la journée. Une chèvre, moi je le dis parce que j'ai des amis vétérinaires qui m'ont expliqué.
5: Okay.
2: Une chèvre droguée, elle chante.
5: Ah ouais. D'accord.
2: Elle chante.

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2: Oh, j'ai eu d'infos qui est trop bibounée.
3: Ah.

0: de San Diego. C'est un papaloutre qui papa a loutre, volé la vedette. Loutre. Le papaloutre, lors d'une animation avec des soignères, une maman loutre s'est approchée de la vitre pour présenter son petit loutre aux visiteurs.
1: Oh, c'est trop mignon.
0: Et tous les gens qui regardaient de l'autre côté de la vitre ont fait « Oh !» Le papa a alors fait son apparition, mais au lieu d'un bébé, lui, il avait un petit caillou lisse et semblait réclamer la même attention que sa compagne.
1: Ah ouais, on a la photo, avoue que c'est bibounet.
0: Donc les gens, ils ont fait « Oh, c'est tellement bibounet !» Le soigneur a expliqué en souriant que les loutres peuvent s'attacher à des objets qu'elles confectionnent, faisant déclencher les plus grands fous rires de la foule. C'est-à-dire que la maman, elle s'est attachée au bébé,
1: ouais.
0: Le papa au caillou.
1: Ouais, tu vois déjà un peu près le degré.
2: Toujours vouloir faire son intéressant.
0: C'est ma vie, quoi. Ouais. C'est ma vie. Moi, je m'intéressais aux voitures. Et...
2: Ah oui, la centrale. Oh,
0: c'est trop bibouné.
1: Ah, ouais.
0: Maintenant qu'ils sont célèbres, les deux, paraît-il, vont ouvrir un petit compte On Loutre Fan. C'est comme On Les Fans, mais c'est que des loutres.
1: Avec des loutres.
0: Voilà, et ils vont filmer la conception du prochain. Oh, c'est trop bibouné.
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2: Cette info, alors moi je suis pas vraiment le football, mais j'ai quand même appris que Kylian Mbappé, il y a un souci. Les Espagnols sont pas fans de lui. Qu'est-ce qui se passe, mon Pietro?
3: Il fait pas grand-chose.
4: En fait, depuis qu'il arrive, ils en voulaient pas déjà à la base, et puis depuis qu'il est là, en fait,
3: il coûte cher.
4: Mais il porte un peu la guigne. Avant, quand il était à Paris, Paris ne gagnait pas. Dès qu'il est parti, Paris s'est mis à gagner. Il est parti à Madrid, et depuis qu'il est à Madrid, Madrid ne gagne plus.
5: C'est une équipe qui gagne depuis des années.
4: Alors ça fait 14 fois d'affilée qu'il gagne globalement, et l'autre il arrive et il gagne plus rien.
2: Et en plus, je crois que là, il était en vacances.
3: Il est blessé, qu'il est blessé, oui.
4: Et il s'est barré avec sa copine en Italie, je sais pas quoi. Enfin, globalement, ils y sont.
2: 70 000 signatures en une heure pour demander qu'il dégage, quand même, je vous le dis. Des personnes qui ont créé ce site en espéraient 50 000. 70 000 en une heure. Kylian est avec nous. Alors, salut mon Kylian.
6: Bonjour.
2: Bon, alors là, oui, effectivement, Kylian, 70 000 signatures en une heure, ça fait beaucoup. Hein.
6: Oui, ça pique un peu. Tu te dis, t'as même pas le temps de t'adapter, que les gens veulent déjà que tu partes. Voilà, j'ai l'impression de vivre un rendez-vous Tinder où la fille voit que t'es moche directement. C'est terrible.
2: Mais Kylian, vous envisagez de partir, c'est...
6: Franchement, monsieur Coy, moi je suis tranquille. Les gens oublient un détail. Même si je joue à Dijon ou à Guingamp, je m'en fous. Je suis déjà à l'aise pour mes 3 prochaines vies.
2: Oui, c'est vrai, mais c'est pas ça dont je parle. Je parle de l'ego. Ça vous atteint pas, ça?
6: Disons que j'ai regardé mon compte en banque et j'ai retrouvé le sourire assez vite. Une pétition, c'est gratuit.
2: Ouais.
6: Moi, même perdre au Uno avec mes cousins, ça me coûte plus cher puisque je mets en jeu mes Rolex à chaque fois.
2: Donc, quelque part, vous relativisez.
6: Exactement. Ils veulent que je parte. Très bien, je peux aller marquer des buts ailleurs. Puis entre nous, j'ai tout gagné à Madrid.
2: Ouais.
6: J'ai pris de la thune et j'ai pécho Ester Esposito. C'est un braquage. Casa des Papels, le foot, je m'en balèque.
2: Vu comme ça, vous n'êtes pas perdant. Ester Esposito.
6: Ester Esposito. J'ai même mis sur un compte épargne. Personne ne peut y toucher. Voilà, dégagez-moi de Madrid. Vamos a la playa, il a discoteca. Tengo la camisa negra. Franchement, l'Espagnol a changé. Voilà, je vous le dis, l'Espagnol a changé. Moi, je ne parle pas d'âge, monsieur Coy.
2: Merci.
4: Kylian, on est en train de voir la mise à jour de la pétition.
6: Oui,
4: on est à 10 millions.
2: Kylian, c'est vrai que j'ai commencé ma phrase, il y en avait 70 000, il y a 10 millions de gens qui veulent que vous partiez.
6: C'est beaucoup quand même.
2: Ouais. Effectivement, c'est en temps réel, vous venez de découvrir, Kylian, ça.
4: 10 729 416.
2: Vous voulez pas regarder votre compte en banque pour vous remettre bien?
6: Attendez, je regarde, je mets à jour.
3: On met à jour? Ah ouais, ça a changé.
6: J'ai moins que 10 millions, moi, en ce moment.
2: Écoutez, à bientôt, Kylian, à bientôt.
4: Allez,
6: merci à vous, et courage pour la pétition, c'est déjà une belle carrière. Vous avez signé, madame Stouff?
4: On est passé à 10 739 854.
6: Il y a autant de gens qui me détestent.
4: Oh putain.
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1: La Boum sur TFX, l'occasion pour les personnalités de la villa de leur demander comment ils ont fait pour pécho. La Boum, c'était ce truc, c'est vieux, ça a vieilli de partout.
2: Mais tu regardes quand tu tombes dessus, voilà. T'as bien regardé un peu.
1: On est d'accord, les années 80, c'était mignon.
2: Et pour commencer, pour nous en parler, on a Jean-Pierre Foucault avec nous. Bonjour Jean-Pierre.
3: Bonjour à tous. Comment allez-vous les amis ?
4: Très bien, et vous ?
3: Pas faux.
2: Ah bon ? Prince.
3: L'autre jour, quelqu'un m'a fait signe quand on met en main, toujours dit, de ne jamais répondre aux inconnus.
2: Ah oui, et du coup ?
3: Je viens de perdre mon job d'été de maître nageur.
4: Ah oui,
3: c'est terrible, noyait, la oui. personne faisait... Et je ne suis pas allé. Oublions cette minute noyade. Et jouons tout de suite à qui veut gagner des millions. Attention, voici la question. Quelle phrase de Charot ai-je sortie à ma femme pour la pécho ? Réponse A, ton père n'aurait pas une concession de voiture de marque française.
2: Ah non, pourquoi ?
3: Parce que tu as un corps de déesse.
5: Wow.
3: Réponse B, excusez-moi, tu viendrais pas d'Aurillac.
2: Non, pourquoi ?
3: Parce que t'es fraîche. Proposition C, les gens m'appellent Jean-Pierre, mais toi tu peux m'appeler ce soir. Réponse D, quand je te vois j'ai envie de faire des trucs adulte avec toi, genre, déclarer mes impôts.
2: Jean-Pierre, là, on va répondre la C, et c'est mon dernier mot, Jean-Pierre.
3: Est-ce la bonne réponse ? Suspense terrible et même insoutenable, tellement insoutenable que les Chuck Norris sont même arrêtés de faire du développé couché avec Teddy Riner et Laurent Ournac dans chaque main. Est-ce la bonne réponse ? Bravo. Bon week-end de 3 jours à tous. Bisous. Miss Provence !
2: Merci Jean-Pierre et bon week-end à vous aussi. Et tiens, ça faisait longtemps, on a Jules avec nous.
6: Salut la
2: Jules,
6: team.
2: Bonjour.
6: Salut la team.
1: Ça va ?
6: Salut T-Max à Y. Eh ben sur autoroute, moi ça change, hein, je te dis. Moi je fais du stunt en Y, tout ça. Comment ça va le O ?
1: Non, moi c'est le C de Koei.
6: Ah mais... il fait exprès frérot. C'est le O de Europe 2.
1: Non, c'est... Alors c'est pas Europe 2. C'est pas Europe 2, c'est Europe 2, c'est qu'un peu.
6: Ah d'accord, c'est Europe comme le pays.
1: Et non, c'est un continent.
6: Ah l'Europe, il met des couches, c'est un
1: continent. Non, c'est pas un continent.
6: Sa culotte et non, tout, non, ouais, c'est... il a un Y, l'Europe.
1: On va parler de façon de draguer. Vous faites comment, vous, Jules ?
6: Ben souvent, j'ai fait en chanson, la team. J'avais dit, t'as le regard qui tue Chiquita.
1: Oui, c'est vrai.
6: J'avais fait, t'as les yeux aussi noirs que ma Twingo.
1: C'est vrai que ça, c'est de la drague.
6: Franchement, j'ai pécho, tu vois.
1: Ça donne envie, ça donne envie.
6: Ouais. Mais après, la fille, quand elle est jolie, elle est tellement belle, ça me fait pleurer de voir une telle beauté, tu vois.
5: Et c'est mignon, ça.
6: Ça me fait pleurer comme quand j'ai plus des...
7: Échalote ! Voilà tout le monde ! Échalote ! Échalote ! Échalote !
1: Ah, voilà.
6: Merci beaucoup.
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3: Pendant un premier encart amoureux. Alors attention, il n'y a pas que le physique. Vous avez des tues l'amour, vous?
4: Ah bah l'hygiène.
3: D'accord, l'hygiène pour souffle.
5: Les poils. Okay.
3: Les poils, ouais. D'accord, très bien.
6: Exactement, l'hygiène, les poils.
3: Les poils,
5: et
3: d'accord.
5: Les zizi.
6: La voix aussi.
3: Ah, ouais. C'est-à-dire qu'il faut. Là?
6: La voix aussi.
3: Ah, c'est important. Ouais, t'as raison, c'est important. Ah, il ouais. y a un truc sensible à la voix, c'est vrai, je suis d'accord.
7: Et moi, j'ai un petit problème aussi, c'est les tatouages.
5: Ouais.
7: Ah, bah, j'aime pas ça.
5: La truffe aussi.
3: D'accord. Quelle est la truffe?
5: Bah, c'est une truffe. C'est pas bon signe. Hein.
4: Une truffe?
3: Ah!
4: Mais qu'est-ce qu'il raconte, celui-là?
6: C'est bizarre.
5: Il a tenté une image.
4: Un chien. Mais...
3: Ah, pardon! Ah, ah oui, et puis Pierre, bon. Il faisait fermer la queue. Oui, d'accord. 27% des Français déclarent que l'absence de sujet de conversation peut poser un problème.
4: Ah, si t'as rien à dire au premier rendez-vous, c'est compliqué. Hein.
3: Vous avez déjà vu les rendez-vous Tinder dans les restaurants et les bars? Regardez-les.
5: Ça se voit tout de suite.
3: Pensez ouais. à moi. C'est une source gênance. De rigolade. Parce que il y a
6: partout.
3: Le plus drôle, c'est la demoiselle qui a vu dès le premier la première minute que le gars ne lui plaît pas.
4: Je sais pas. Ah oui, c'est là ça. Où c'est
3: bon. Et lui qui se dit, je m'en fous,
5: je l'attends quand même.
3: J'y vais quand même.
5: Ouais. J'y vais quand même.
3: Et là, c'est très très drôle. Et puis les sujets des gens qui ont rien à se dire. C'est vrai que c'est ça, c'est terrible. Ouais. 26% des gens interrogés affirment que la trop grande différence physique par rapport aux photos peut les bloquer.
5: Bah évidemment.
4: Ah, oui. C'est quoi combien de pourcentage arrivé, toi?
3: 26%. Moi, ça m'est arrivé. J'ai vu une fille quand j'étais célibataire. J'avais fait rendez-vous avec une jeune femme qui était pas du tout la photo. C'est-à-dire, elle m'envoyait des photos sympas, machin. Je voyais une fille jolie, quoi.
4: Et du coup, t'avais plus faim.
3: Non, mais parce que est arrivée une demoiselle qui était, soyons honnêtes, le double de la demoiselle. Oui. Et à la fin, je lui ai dit. À la fin, je lui ai dit. Non, mais je lui ai dit joliment.
4: Mesdames.
3: Non, mais non. Je lui ai dit.
5: Vous êtes jumelles.
3: Je lui ai dit.
4: Mais oui, faut le dire.
3: Je lui ai dit, ça ne fonctionnera pas. Mais je pense que c'est dommage parce qu'il y a des hommes qui vont aimer le physique que tu as et qui passe à côté parce que tu mets des photos de toi qui sont pas les vraies, et forcément ceux que tu vont être déçus, donc ça ne marchera pas.
5: C'est rarement l'inverse d'ailleurs ça, hein, je
3: mais faut être honnête, il faut si on
4: c'est
3: a un peu si on a un peu
4: ça.
3: Rond, faut montrer ses rondeurs, il y a plein de gens qui aiment
4: les photos machin là où t'es de l'IA dessus, faut
3: mais,
4: arrêter
3: mais t'as raison, il y en a
4: un problème
3: mais
4: de
3: oui,
4: personnalité là
6: mais je suis pas d'accord,
3: les cinglés hein. Qui mettent des photos de l'IA,
6: faut arrêter. Non, si t'es un peu gros sur un peu gros sur ton truc, tu sais très bien que tu vas matcher deux fois moins.
3: Tu vas matcher deux fois moins
6: si les gens le font,
3: tu vas matcher deux fois moins. Et les gens avec qui tu vas matcher savent qu'ils vont avoir rendez-vous avec quelqu'un de rond.
4: Mais oui.
3: Parce qu'ils aiment la rondeur. Il y a des gens qui aiment ça.
6: Oui.
3: Il y a des gens qui aiment les très grands, les très petits. Il y a des femmes, elles veulent un homme très grand, elles veulent pas d'un homme petit. Autant le dire dès le début. Ça sert à rien
4: et
3: de perdre
4: tu
3: du
4: perds
3: temps.
4: Moins de temps, voilà.
3: Bah non, mais honnêtement.
4: En plus, c'est gênant. Tu te retrouves devant la personne, tu sais que t'as pas envoyé la bonne photo.
6: Oui,
4: c'est...
6: Enfin, tu sais très bien que Gollum matchera beaucoup moins qu'une mannequin, quoi.
4: Bah, c'est les matchs, tu dis oui, les matchs, tu n'auras pas.
3: Ça dépend de son compte en banque.
4: Excusez-moi. Mais au moins, les vrais matchs, ils seront intéressés. Tu sais qu'ils sont intéressés vraiment.
6: Oui, mais si t'en as un sur 1000.
3: Mais Pietre, attends, on va se parler franchement.
6: Les hommes qui aiment les femmes, il y en a, effectivement, il y en a beaucoup moins.
3: La personne qui
6: le font, c'est pas un hasard.
3: Un peu, qui n'est pas forcément magnifique, mais qui est un peu ronde ou qui est un peu rond. Il sait de toute façon, quand il va s'inscrire sur un site de rencontre, que ça ne va pas matcher toutes les secondes.
6: On est d'accord.
3: Il a traversé quand même des expériences. Il sait que c'est un peu plus long. Mais il sait en tout cas que les gens qui vont faire ting sont des gens qui ne font pas attention physiquement.
6: Oui, mais inconsciemment, tu te vois, tu dis, ouais, bon, puis d'un seul coup, tu te vois avec un filtre, tu dis, tu regardes les deux photos, tu dis,
3: mais tu vas pas aller boire un verre avec ton filtre.
4: Voilà.
6: Mais non, mais inconsciemment, tu te dis, je suis mieux là-dessus,
4: oui,
6: donc je vais mettre la photo ou tu veux mettre la plus belle photo de moi.
5: La plus vendeuse, en tout cas.
6: La plus vendeuse,
3: mais moi aussi, la dernière fois, je suis allé chez Zara, il y avait une glace amincissante. Je me suis trouvé très beau, je suis pas parti avec la glace amincissante.
6: T'aurais dû la demander.
3: Ouais, j'aurais dû.
6: Mais avec la glace.
3: Franchement, ils auraient pu me vendre n'importe quelle merde, tout m'allait.
6: Non, mais c'est surtout que si tu triches sur tes photos quand t'arrives au rendez-vous, tu vas tricher mal à l'aise.
3: Triche sur tes photos, triche dans la.
5: Bon, triche sur les photos.
3: Pour 18% des gens, c'est lorsque leur rancard parle beaucoup trop de son ex que ça devient un tue-l'amour.
4: Ah, bah là, oui.
6: Bah, forcément.
3: C'est vrai.
4: T'en as rien à foutre, hein.
3: T'imagines le beau, ah bah tu vois, faisais une liste au lit, c'est un truc de fou, j'espère que toi aussi.
6: Fais voir toi.
3: Non,
6: t'as été mieux. La feuille, tu coches à côté si tu fais toi aussi.
3: Et à l'inverse, c'est vrai. Non, parce que mon ex, là, il a. Pour 55% des femmes, les ongles sales sont rédhibitoires.
6: Ah bah les filles surtout, regarde ça.
4: Les hommes.
3: Si le premier rencard n'est pas une réussite, 61% se disent prêts à tout donner, 61% à tout donner une seconde chance pour le deuxième rendez-vous.
6: Ah bah là ouais.
3: Eh ouais.
6: C'est la dernière chance.
3: Ah bah on est désespérés.
4: 61, c'est pas mal quand même.
3: Ah ouais, c'est tout pour le tout. Là c'est
6: on sait jamais.
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3: Voici le classement de Uber Eats Machine.
4: C'est le classement de ce que vous avez commandé, mais en chanson. 10e place cette semaine de Uber Eats Machine. Pas un plat, mais un dessert. Au beau jour, il fait du bien, le fameux cake aux fruits.

0: Quand même.
1: Oh,
0: moi, je mange pas de fruits.
2: Voilà. C'est vrai que cake aux fruits avec les fruits confits, c'est pas,
3: oh
2: bon.
3: Non,
2: c'est pas terrible. C'est pas bon. Hein. C'est la surprise cette semaine. Sixième place. Il fait l'unanimité auprès de tous. Rayon de soleil. Tac, vous le sortez. Son odeur réchauffe les cœurs. Le barbe.
4: C'est sur ton Weber.
0: Que quoi?
4: Que tu vas faire griller. Oui, sur ton Weber.
0: Ah ouais, ça va être trop cool ça.

0: Il y a de la sauce sur la table, hein, servez-vous.
1: Bon, allez-y, merci beaucoup. Troisième marche du podium, un fruit.
2: Souvent accompagné de sucre et de chantilly. Elle est bonne en ce moment. Elle est très, très, très, très sucrée. C'est pas le nez de Jean Lassalle, c'est la fraise.
3: La gariguette. La gariguette.
0: C'est quoi?
3: La gariguette.

0: guette. C'est super bon la guette.
1: Tu sens que notre producteur son, il avait trouvé le truc, il a dit j'ai trouvé l'effet, je continue. Allez, ouais. Et enfin, première place, surprise. On en retrouve souvent sur les cartes des brasseries, des restaurants. Ouais. Une viande que tout le monde connaît avec un petit teuf dessus. Ah.
2: C'est le steak à cheval.

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0: Lufthansa.
1: Ça aurait été dommage de s'en priver.
2: Je ne ferai même pas de commentaire. Allez, Lufthansa.
3: Ouais, Lufthansa.
2: Qu'est-ce que Lufthansa, ça peut être? Je ne ferai même pas de commentaire et je ne veux même plus le regarder.
4: Est-ce que ça a un rapport avec les avions et l'essence? C'est où ça, tout ça?
5: J'ai honte.
3: Oui. Ah. Quoi après Lufthansa?
2: Je n'ai pas compris parce qu'en plus, ce n'est pas clair.
5: Maquet vole-toi? Ah bah non, il n'y en a pas.
4: Maquet vole-toi? Bah, ils ne peuvent plus voler les avions de Lufthansa, c'est ça?
2: Peut-être quelque chose de ça, oui.
1: Ah, ils annulent. Bah,
2: qu'est-ce qu'on entend dire en ce moment?
4: Bah,
2: oui.
4: Bah, y a le kérosène, il n'y a plus une pénurie?
2: Eh oui. C'est pas une pénurie.
5: Non.
4: Ah.
2: Face à l'envolée du prix du kérosène, elle préfère annuler les vols que de faire payer aux gens beaucoup plus cher, c'est même pas rentable. Ah. 20 000 vols vont être arrêtés d'ici le mois d'octobre.
5: 20 000 vols, c'est énorme.
2: Et c'est les premiers, hein. Je peux vous dire que vos billets de cet été, vous n'êtes pas partis encore.
5: Et c'est pour les petits trajets, je crois.
2: C'est ça? Ouais. Donc c'est la SNCF qui va encore se gaver sur les petits trajets. Ah, moi je vous dis, en septembre, Jean Castex il sera fringué comme Snoop Dogg. Il a un gros cigare, un gros chapeau, une canne, il aura un 8 feuilles, tu vois, c'est pas grave.
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1: 8 mai, jour férié pour beaucoup de gens en France. Les anciens combattants du 8 mai, on a une pensée pour eux. C'est important parce que s'ils n'avaient pas été là, les résistants n'avaient pas été là. Si les Ricains, on avait quand même besoin d'eux à l'époque.
2: Bah comme tout le temps.
1: Donc,
2: le pétrole moins cher, c'est pas nous. Enfin si, on envoyait le Charles de Gaulle là. On va voir.
1: On est dans un EHPAD, je crois.
2: C'est ça. On a deux anciens combattants là.
3: Quelqu'un au téléphone. Allô. Allô,
2: oui, pas oui. C'est
3: le vieux, c'est l'autre qui met ses lunettes. Allô.
4: Oui, bonjour oui. Monsieur.
3: Me fatigue, allô.
2: C'est la radio.
3: Comment, bonjour, allô. Comment.
2: C'est la radio. Oui, bonjour monsieur.
3: Oui, comment, allô.
2: Oui, bonjour monsieur.
3: C'est qui.
2: J'ai dit bonjour, oui, c'est qui. C'est Europe 2.
3: Oh putain, il y a les Schleux.
2: Non.
3: Il y a la radio, il y a les Schleux.
2: Non, calmez-vous, c'est
3: Boris, il y a les Schleux.
5: Ah bon, il y a les Schleux.
3: Il y a les
2: Schleux. Non, c'est Coé sur Europe 2.
3: Ah, oui, c'est, pardon, Dédé, parce qu'il est sourd comme un pauvre.
5: C'est les impôts.
3: Oh, regardez
2: non,
3: ça.
2: Du coup, demain, vous allez sûrement être devant un monument aux morts pour hisser un drapeau, j'imagine.
3: Les Allemands ont eu notre mort et notre peau.
5: Non, Dédé, c'est pas ça du tout. Demain, on va hisser le drapeau, oui, la France.
2: Voilà.
3: La France du général de Gaulle.
5: Voilà.
3: C'est pas celle de maintenant.
2: C'était mieux avant.
5: Il y a les Allemands.
3: Non, c'est pas ça qui c'est mieux avant, Dédé. Qu'avant, monsieur, on jouait dans les tranchées avec des grenades.
5: Ouais.
3: Aujourd'hui, les jeunes, leur tranchée, c'est le lit.
5: Ouais.
3: Ils jouent à la Nintendo Switch. Là, je peux commencer à
2: la
3: se
2: Switch.
3: Seul truc qui pète chez eux, c'est leur cul. Voilà, le dis. Tout part n'importe comment.
2: Arrêtez, on a compris. Dis pas ça, c'est moche.
5: Les boches, ils sont là, les boches.
3: Non,
5: il y a les boches, René.
3: Non, il n'y a pas les boches.
2: Non.
3: Arrête de t'astiquer, la mitraillette, ça rend chaud. Allez.
2: On comprend rien, les gars.
3: Au revoir.
2: Oui.
3: Au revoir, Europe 2.
2: Europe 2.
5: Les
2: non, c'est pas les
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2: Carole, bonjour ma petite Carole, comment elle va?
3: Elle va bien, elle est intimidée de vous avoir au téléphone.
4: Ouais, pourquoi? Bon alors là, je vais te dire, là, c'est... Ben...
3: Enfin. Je vous adore, je vous écoute depuis longtemps, je vous adore.
4: Bah oui, bon, enfin, faut pas être intimidé. Aussi, enfin, qu'est-ce que c'est que ça?
5: Je l'adore, tu la connais pas.
6: Non, bah, enfin, je l'adore aussi. Toi.
7: Bah, je l'adore aussi.
4: C'est vrai, je trouve que t'es faux cul, elle dit je t'adore aussi. Tu la connais depuis 5 secondes.
7: Et bah, ouais. Elle nous adore, je l'adore, pourquoi je l'aimerais pas?
4: Ah bon, alors toi, bah, Émile Louis vient de dire je t'adore,
5: tu dis je t'adore.
7: Bah oui, je t'adore. Carole, je pense pas que c'est Émile Louis, quoi, tu vois. Ah, j'en sais rien.
5: Il écoute, peut-être qu'il écoute.
7: Bah alors, toi aussi, quand tu dis à tout le monde, ah, je vous adore, merci de nous écouter.
4: Moi, je le pense vraiment.
5: Guy
4: Georges, il dit je t'écoute, je t'adore. Ouais. Mais moi aussi, qui je t'adore. Ah, ouais. Non, tout fallait comme ça, et comme ça.
7: Non, je les vois, je vois leur réaction sur Facebook et Twitch, je les adore.
4: Tu fais quoi dans la vie, Carole, que je t'adore?
3: Ben, tu vas adorer, je suis pet-sitter, je m'occupe des chats
7: j'adore.
3: Et des chiens.
4: Voilà, ah, ça, c'est, ben, c'est bien, voilà.
7: Une donc, personne qui aime les animaux.
4: Tu vas chez les gens, tu les gardes à la maison, tu les promènes, tu fais quoi?
3: Non, je vais chez les gens et pour certains, je leur donne, je leur fais des soins. Enfin, il y en a qui ont des piqûres d'insuline, par exemple.
4: Ouais.
3: Et puis sinon, c'est juste voilà, pour de la garde ou de la promenade.
4: Très bien. Bah, c'est très bien.
5: C'est bon.
4: Tu es quel signe?
3: Oui. Balance.
4: Je vais m'occuper de ton horoscope d'hier, puisque nous sommes la seule émission de radio qui reprend l'horoscope d'hier, voir si c'est bien, il s'est bien passé. Taureau, ça c'est moi. Hier, l'horoscope disait pas de pain, pas de vin, pas de boursin, journée de merde.
5: Ouais, c'est vrai. Hein. Ouais.
4: C'est vrai qu'hier, c'était très très calme.
5: Régime.
4: Ouais. Nous avons Stouff Verseau.
7: Oui.
4: Vous allez trouver l'amour avec un grand A. Ou un gros tas.
7: Ça va pas la tête.
4: C'est avec un grand A.
7: Avec un grand A.
4: C'est vrai que hier c'était très très calme.
5: Ouais.
4: Nous avons Stouff Verseau.
7: Oui.
4: Vous allez trouver l'amour avec un grand A. Ou un gros tas.
7: Ça va pas la tête.
4: C'est avec un grand A.
7: Avec un grand A. Mais plus que ça.
4: Ton chéri.
7: Mais oui.
4: Voilà. Il a pas maigri un peu aussi? Non, il

0: Tiens, c'est pour toi, entre autres, ma petite Carole. Soirée très chaude en perspective.
1: Ah, chaleur.
0: Entre les demi-temps, vous aurez pile poil 12 minutes.
2: Ah oui.
3: Ça va vite.
0: Alors ?
4: Oui, oui. Eh ben, avec mon mari, les arrêts de jeu, ça suffit. Mais que de la mi-temps, c'est long.
2: Et on l'embrasse, hein ?
5: Ouais, ouais.
6: Attends, il y avait deux minutes d'arrêt de jeu à la mi-temps.
2: Il n'y a même pas eu deux minutes.
0: Non, mais ça veut dire que c'était très long ?
6: Bah non, non. Mais non, c'est très court.
0: Les arrêts de jeu, j'ai compris. Ça veut dire qu'il a fait ça pendant les arrêts de jeu. Il a le temps des arrêts de jeu.
2: Déjà, deux minutes, ouais, c'est long.
0: Oh, écoute, l'important, c'est de participer.
4: Exactement.
0: T'embrasse fort, bisous ma petite Carole, bisous.
4: Bisous, bisous à tous.
5: Moi c'est juste le son Netflix, le tadam.
2: Et voilà. Fini.
0: Et encore.
2: Ouais.
0: Des fois c'est tout. 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
3: Champion du monde de l'actu ?
4: Allez.
3: Très bien, le premier champion est un haut responsable à la tête du bureau des interventions et du rétablissement de la FEMA.
5: Ce qui signifie ?
3: Que c'est le chef des pompiers américains.
6: Ah oui, d'accord.
7: Commence par ça.
3: Bon, c'est vrai que pourquoi il s'emmerde avec la carte de visite, elle fait ça alors que c'est trois mots. Il assure avoir fait une expérience. Et c'est là que c'est fou.
7: C'est un champion, lui.
3: Il assure avoir fait une expérience. Mm-hmm. Et il n'est pas scientifique, il est pompier.
7: Ah ouais.
3: D'avoir fait une expérience de téléportation. Ah. C'est-à-dire, en fait, il dit, je suis arrivé quelque part.
8: Ouais.
3: J'ai cligné des yeux.
8: Et j'étais dans un autre endroit.
3: J'ai été téléporté ailleurs. Ça va, Non, mais tu appuieras sur les boutons chez toi. C'est chez toi au niveau de la vidéo. Si on pouvait faire. Non, parce qu'il essaie des trucs. Il dit tiens, c'est quoi ce bouton ? Non, c'est pas celui-là. Tu vois, ça ne touche pas à sa petit con. Enfin, c'est pas celui-là. Donc, le gars, il est pompier. Il est sur une intervention. Une seconde après, il se réveille, vous savez où ?
8: Non.
3: Il ouvre les yeux dans un magasin de gouffres.
9: C'est ce qu'il a déclaré.
7: Ouais. Inconsciemment. Hein,
3: Moi, j'ai trouvé. Les plus belles excuses pour moi, pour les années qui viennent. Qu'est-ce que tu fais là ? Chérie, j'ai été téléporté à la radio. Je me suis téléporté. Je suis dans un magasin de crêpes.
9: Qu'est-ce que je fais là ? Je ne comprends pas.
3: Moi, avec la chance que j'ai, avec ma chance, je serais capable de me retrouver dans un Basic Fit. Le deuxième champion, il est magnifique. Alors ça, vous avez peut-être vu passer les photos. J'ai cru que c'était un fake, mais pas du tout. Il est italien. Il a maquillé sa Toyota en Ferrari.
8: Ah.
3: C'est-à-dire que c'est en Calabre, il a une Toyota pas top hein, à la base, il l'a refaite en Ferrari F355 GTS.
7: Avec un kit ou un truc comme ça ?
3: Ceux qui s'y connaissent savent qu'une Ferrari F355, j'ai vu les photos.
8: Ouais. C'est bluffant.
3: Tu vois une Ferrari F355.
8: Ah ouais.
3: Sauf que dedans, en dessous et dans le moteur, c'est une Toyota. Son propriétaire l'a revendu à un garage. Et en fait, le garage s'est fait avoir sur le truc et il est poursuivi pour contrefaçon.
7: Ah bah, il s'en est pas rendu compte quand il avait les sièges en tissu, les vitres.
10: Ouais, et puis le bruit aussi.
9: C'est pas la même chose, non ?
3: C'est vrai que c'est pas dit, tiens, c'est étrange.
8: Les vitres manivelles.
3: C'est étrange ce petit logo avec des cornes. Ouais. Quand même. Même les pneus, c'était de l'arnaque. Il avait pas monté d'œil, il avait pas monté des Michelin, c'est des mi-chemin. Ils vont pas jusqu'au bout. Et puis, enfin, le deuxième champion est un conducteur allemand qui roulait tranquille de nuit dans Berlin. Jusqu'au jour où il aperçoit un tunnel sous un pont qui semblait lui offrir un petit raccourci pour rentrer chez lui. Mmh. Et là, il s'y engouffre.
8: Okay.
3: Et boum, c'était pas un tunnel, mais une peinture street art ultra réaliste.
9: Ouais, c'est pas drôle.
3: La ville a refusé d'endosser la responsabilité de l'accident. C'est une peinture, et le mec, il pensait que c'était un tunnel, et voilà.
7: Ah, faut se méfier de ces trucs-là.
3: Je te jure, mais voilà, la ville lui a quand même laissé un petit message.
11: Vous êtes dans une mauvaise passe. Mais le bout du tunnel n'est peut-être pas si loin.
7: Voilà pour le coup.
3: Il est énervé, il aura répondu.
12: Je te prends.
3: Oui.
12: Retourne contre
3: oui.
12: le mur.
3: Oui, oui. Bon, c'est monsieur.
7: Monsieur, calmez-vous. Bon,
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2: C'est bien, bonjour à tous et bienvenue dans les moins grosses têtes sur Europe 2 avec autour de la table aujourd'hui mon équipe toute fraîche, belle, qui sent bon et qui a bonne mine. Ah oui. Et puis Pietre et Corentin.
3: Voilà. Je te disais aussi.
2: On va commencer avec une question d'un auditeur. Madame, je tousse, je crois que j'ai une en Chine.
4: Ah oui,
2: Je crois que j'ai une en Chine. Ah oui. 41 employés de l'entreprise Benson's for Bed ont battu un record assez insolite. Lequel?
5: Bah, Benson, c'est quoi? Of Bed, j'ai entendu.
2: Benson's for Bed, c'est de l'anglais,
6: c'est,
2: monsieur
6: c'est
2: Corentin.
6: Les matelas, ça, non?
5: Ouais,
6: c'est matelas,
5: ouais. Le ouais. Plus long dodo.
2: Alors, non.
3: C'est un rapport avec les matelas avec
2: rapport,
3: les...
2: bien sûr, avec les matelas. Ah,
7: le saut, le plus haut saut rattrapé par des matelas.
6: Non, non, le matelas le plus solide au
2: non.
6: monde.
2: Qu'est-ce que vous feriez si vous en aviez beaucoup de matelas?
3: Une cabane. Un millefeuille de matelas.
2: Non.
3: Si on avait beaucoup de matelas.
2: Il en faut beaucoup, il faut de la place.
3: Un dojo?
2: Pas un dojo.
7: Une maison?
2: Pas une maison.
6: Bah, tu essaies de faire le matelas le plus haut?
2: Non, c'est une pas pyramide. Le matelas le plus haut.
5: C'est avec des humains, je suppose.
2: Alors, je vais vous aider. Ils les ont accrochés dans leur dos. Et ensuite,
5: Domino.
2: Ils ont fait une partie de domino.
5: Je faisais un internat.
2: En tombant les uns sur les autres.
7: Attention.
2: Belle réponse de Corentin.
3: Ça surprend.
2: On va terminer avec une question d'un auditeur, fan d'Ottawan, monsieur T.I.S. Asso. D-I-S-A-S-O. D-I-S-A-S-O. Un homme détient un record du monde complètement inutile, mais très impressionnant. Il a porté 260 t-shirts en même temps. Quel a été le principal problème à la fin du record?
5: Il a eu trop chaud, il est tombé dans les pommes.
3: Ouais. Non, il a étouffé.
7: A été compressé.
6: Bah déjà oui, il ressemblait...
2: Compressé, plus simple.
3: Il n'a pas pu les enlever.
2: Quelqu'un lui a enlevé, mais
6: bah, il
2: a
6: la tronçonneuse.
2: Qu'il avait trop chaud. Bon, c'est tout bête.
6: Il pouvait plus sortir, en fait.
2: Il pouvait sortir.
3: Il a pété, il est mort étouffé.
7: Non. Il pouvait plus bouger.
2: Il pouvait plus bouger, mais surtout...
7: Les bras.
2: Il ne pouvait plus baisser les bras.
5: Ressemblait à
2: un bibin d'homme qui avait avalé une armoire. C'est la bonne réponse. De Vito. Mes chers moins grosses têtes, c'est déjà fini pour aujourd'hui.
5: Non, Laurent.
2: On se retrouve la semaine prochaine et on se quitte avec cette actu qui vient de tomber. France Gall aurait un frère caché qui s'appellerait Steven C.
3: Steven C. Gall.
2: À bientôt, à la prochaine.
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1: La Boum sur TFX, l'occasion pour les personnalités de la villa de leur demander comment ils ont fait pour pécho. La Boum, c'était ce truc, c'est vieux, ça a vieilli de partout.
2: Mais tu regardes quand tu tombes dessus, voilà, t'as bien regardé un peu.
1: On est d'accord, les années 80, c'était mignon.
2: Et pour commencer, pour nous en parler, on a Jean-Pierre Foucault avec nous. Bonjour Jean-Pierre.
3: Bonjour à tous, comment allez-vous les amis?
2: Bien,
4: bien
2: et
4: vous?
3: Pas faux.
2: Ah bon? Mince.
3: L'autre jour, quelqu'un m'a fait signe quand on met en main, toujours dit, de ne jamais répondre aux inconnus.
2: Ah oui, ah, et du coup
3: je viens de perdre mon job d'été de maître nageur.
4: Ah oui,
3: c'est terrible, la personne faisait et je ne suis pas allé. Oublions cette minute noyade et jouons tout de suite à qui veut gagner des millions. Attention, voici la question. Quelle phrase de Charo ai-je sorti à ma femme pour la pécho? Réponse A, ton père n'aurait pas une concession de voiture de marque française.
2: Ah non, pourquoi?
3: Parce que tu as un corps de déesse.
5: Wow.
3: Réponse B, excusez-moi, tu viendrais pas d'Aurillac.
2: Non, pourquoi?
3: Parce que t'es fraîche. Proposition C, les gens m'appellent Jean-Pierre, mais toi tu peux m'appeler ce soir. Réponse D, quand je te vois j'ai envie de faire des trucs adulte avec toi, genre déclarer mes impôts.
2: Non, bon, Jean-Pierre, là, on va répondre la C et ouais, c'est mon dernier mot, Jean-Pierre.
3: Est-ce la bonne réponse? Suspense terrible et même insoutenable, tellement insoutenable que les Chuck Norris ont même arrêté de faire du développé couché avec Teddy Riner et Laurent Ournac dans chaque main. Est-ce la bonne réponse? Bravo. Bon week-end de 3 jours à tous, bisous. Miss Provence!
2: Merci Jean-Pierre et bon week-end à vous aussi. Et tiens, ça faisait longtemps, on a Jules avec nous.
6: Salut la
2: Jules,
6: team.
2: Bonjour.
6: Salut la team.
1: Ça va?
6: Salut T-Max en Y. Eh ben sur autoroute, moi ça change, hein, je te dis. Moi je fais du stunt en Y, tout ça. Comment ça va le haut?
1: Non, moi c'est le C de Koei.
6: Ah mais... Il fait exprès, frérot. C'est le haut de Europe 2.
1: Non, c'est pas Europe 2, c'est Europe 2, c'est qu'un peu.
6: Ah d'accord, c'est Europe comme le pays.
1: Mais non, c'est un continent.
2: Oh là là là là.
6: Ah, l'Europe, il met des couches, c'est
1: un continent. Non, c'est pas un continent.
6: Sa culotte et non, tout, non, ouais, c'est... il a un Y, l'Europe.
1: On va parler de façon de draguer. Vous faites comment, vous, Jules?
6: Ben souvent, je fais en chanson, la team. J'avais dit, t'as le regard qui tue Chiquita.
1: Oui, c'est vrai.
6: J'avais fait, t'as les yeux aussi noirs que ma Twingo.
1: C'est vrai que ça, c'est de la drague.
6: Franchement, j'ai pécho, tu vois.
1: Ça donne envie, ça donne envie.
6: Ouais. Ouais. Mais après, la fille, quand elle est jolie, elle est tellement belle, ça me fait pleurer de voir une telle beauté. Tu vois,
7: et oh, c'est mignon, ça.
6: Ça me fait pleurer comme quand j'ai plus de...
8: Échalote ! Voilà tout le monde ! Échalote ! Échalote ! Échalote !
1: Ah, voilà.
6: Échalote !
1: Merci
6: et
1: beaucoup.
6: Et j'aurais pu dire escalope, mais c'est bien.
1: Bien sûr.
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0: 6h du matin, bonjour, c'est Europe 2. Bon, vous qui êtes déjà debout à cette heure-là, pas de jour férié pour les vaillants. Courage pour partir au boulot. Corinne nous accompagne avec le débrief télé dans quelques minutes, enfin dans 3 minutes. Le temps de se faire un point sur les infos, les news sur Europe 2.
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0: C'est avec Cédric Lecor. Bonjour Cédric.
2: Salut, voilà, bonjour à tous. Et cette fois, le soleil est bel et bien de retour sur l'ensemble du pays avec un mercure en hausse. Je reviens sur la météo dans 2 minutes. Après un jeudi rouge, les conditions de circulation seront nettement meilleures ce vendredi dans le sens des départs. Mais vous serez encore nombreux, nombreuses ce matin à quitter la région parisienne pour ce long week-end du 8 mai. Du orange sur la 13 vers la Normandie, aussi sur la 10 en direction d'Orléans, qu'il est conseillé d'ailleurs d'éviter dès 7h. Du orange aussi dans la vallée du Rhône sur la 7 depuis Lyon vers la Méditerranée. Il y a un 8 mai qui sera évidemment marqué par des cérémonies un peu partout en France pour commémorer la fin de la Seconde Guerre mondiale. À Paris, Emmanuel Macron participera dans la matinée aux commémorations à l'Arc de Triomphe. Les fonctionnaires appelés à rester à la maison face à la flambée des prix des carburants, les agents de la fonction publique sont encouragés à faire davantage de télétravail, jusqu'à 3 jours par semaine pour les postes évidemment qu'ils permettent. Et à ce propos, le gouvernement devrait même annoncer la semaine prochaine un élargissement des aides sur le carburant à d'autres secteurs d'activité. Un regain de tension hier soir dans le détroit d'Ormuz. Téhéran a accusé Washington d'avoir violé le cessez-le-feu en ciblant des installations portuaires d'une île iranienne. Les États-Unis disent eux avoir agi en représailles à une attaque contre 3 navires américains. Donald Trump appelle de nouveau l'Iran à signer un accord rapidement. Dans le même temps, des frappes israéliennes ont fait au moins 12 morts hier dans le sud du Liban. Il n'y aura finalement pas d'autre club de foot français en finale d'une compétition européenne cette année. Strasbourg s'est une nouvelle fois incliné hier soir à domicile face aux Espagnols du Rayo Vallecano 1-0 comme au match aller. Et puis pas le foot, mais la météo, un joli début de week-end avec du soleil ce vendredi sur l'ensemble du pays. Un léger voile nuageux va tout de même faire son apparition cet après-midi sur la façade atlantique et sur les Pyrénées où quelques coups de tonnerre ne sont pas impossibles. Même chose du côté des Alpes et tout ça dans une atmosphère plus douce avec un mercure en hausse partout. Vous aurez 22 degrés cet après-midi à Paris, à Belfort, à Tours et Rennes. 23 à Limoges, à Perpignan. Le temps sera quasiment le même demain, mais deviendra orageux, notamment du côté de la Bretagne.
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2: Et je le disais, en ce 8 mai, jour férié en mémoire de la fin de la Seconde Guerre mondiale et de ses combattants, voici un peu de lecture au rayon bande dessinée, à lire notamment la BD Le Choc des Tyrans, qui s'intéresse à Hitler et Staline. C'est deux dictateurs que tout oppose, mais qui vont pourtant s'allier en signant en 1939 le fameux pacte germano-soviétique. À découvrir également le premier tome d'une nouvelle série de BD baptisée Guerre secrète. Dans L'homme qui trahit Hitler, vous découvrirez l'histoire d'un des plus grands espions du 20e siècle, un ancien chimiste allemand qui a vendu des infos ultra confidentielles aux Français, notamment sur la fameuse machine révolutionnaire Enigma. Et puis un autre destin incroyable, celui d'Audie Murphy, jeune américain recalé de l'armée en raison de son âge, qui va finalement devenir un héros puis une star du cinéma. 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Bon réveil à notre écoute. 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
0: Zapping télé sur CNews avec
4: Gauthier Lepat.
0: Gauthier Lepat. Sympa ce Gauthier, je l'ai croisé dans le couloir la dernière fois dans l'ascenseur. On a appris une info de dingue qui m'a beaucoup fait rire. Elle est vraie, alors lui ça le fait pas rire. Hein. Ah c'est bon normal, en même temps il se marre rarement sur CNews, c'est normal. Oui. Mais moi quand je l'ai vu, ça m'a fait rire. C'est une info pendant le Technival, parce qu'on a beaucoup parlé des dégâts qui sont laissés dans le sol, du bordel, du danger. C'était quand même un endroit militaire, donc il y aurait pu y avoir des morts. Une fois que c'est fini, on dit bah vous voyez, ça s'est bien passé.
4: Bon, après le bruit, du coup, ils devaient être habitués dans le coin, les animaux et compagnie.
0: Oui, mais à côté de Bourges, les teufeurs ont même fait quelque chose d'assez insolite. Alors qu'est-ce qu'ils ont pu faire
4: d'un... Ils ont donné de la drogue à un animal?
5: Oui. Non, mais
4: ah, c'est pas bien.
6: Bah non, c'est pas
0: alors,
6: bien.
0: Écoutez bien, voici la réponse.
7: Figurez-vous que nous avons rencontré un agriculteur, il les accuse d'avoir drogué sa chèvre. Il les accuse d'avoir donné de la drogue à sa chèvre.
0: C'est pas drôle.
7: Voilà ce qui s'est passé lors de cette free party, non loin de Bourges.
0: C'est pas très drôle.
5: Non, c'est pas drôle du tout.
0: Alors du coup, ils ont interviewé le propriétaire de la chèvre.
8: Après, le soir, ils ont fait la fête, ils sont rentrés droguer une chèvre un peu plus loin.
9: Droguer une chèvre?
8: Ah oui, droguer une chèvre, oui, ils ont drogué une chèvre. Ça, Altar connaissable, hein.
0: Alors.
8: Ah oui, c'est garanti.
0: Ah oui, c'est garanti. Ah oui, monsieur, ah oui.
9: Ah oui,
0: il connaît ses chèvres, et il a vu. Il a vu qu'il y en avait une qui était...
5: Mais comment tu reconnais une chèvre droguée?
0: Eh bien alors, c'est simple. Parce que d'abord, elle chante toute la journée. Une chèvre, moi je le dis parce que j'ai des amis vétérinaires qui m'ont expliqué. Okay. Une chèvre droguée, elle chante.
6: Ah ouais, d'accord.
0: Elle chante, elle chante.

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1: Les prix du train augmentent et pourtant, les ventes de billets de train sont en forte hausse par rapport à l'année dernière.
2: Ouais. En raison du prix du carburant.
1: Ah oui, mais comme les billets sont encore plus chers, donc je ne sais pas s'il y a une petite économie là-dedans. On a qui là,
2: on va essayer d'en savoir un peu plus avec le PDG de la SNCF.
3: Jean Castex. Chers voyageurs, attention, le boss Jean Castex va parler.
4: Eh bien, bonjour à tous et merci de me laisser l'antenne d'Europe numéro 2. On a un point commun. On amène et on ramène les gens chez eux.
2: Oui, c'est vrai.
4: Bon, nous avec du retard, mais sinon c'est pareil.
2: Oui, c'est vrai. Monsieur Castex, les ventes de billets augmentent fortement avec la hausse du carburant. On aimerait avoir votre réaction au sujet.
4: C'est une forme de reconnaissance nationale. Les Français redécouvrent le train. Ils ont raison. C'est confortable, collectif et ça fait chouchou.
2: Oui, mais les...
4: Ils ont fait chouchou.
2: Oui, mais le problème, c'est que les prix suivent aussi la hausse. Donc,
4: bien sûr, mais à la SNCF, monsieur Corentin, on prend des responsabilités. J'ai donc décidé d'appliquer des mesures simples, lisibles, au service des voyageurs, des sortes de réduction, de fidélisation.
2: Ah, très bien, on peut avoir des exemples.
4: Par exemple, si vous trouvez votre place du premier coup sans demander à un agent, je pourrais virer ce dernier... Et donc, me faire plus de marge, le voyageur bénéficiera de 10% de réduction sur les Michel et Augustin, qui ne seront plus qu'à 34,99€. Le pot vanille. Si le train a moins de 15 minutes de retard, nous considérons que le service est maîtrisé. Vous recevez un bon pour un café. Il est tiède, mais offert avec conviction.
2: Pas mal. D'accord.
4: Si vous voyagez avec un saucisson, vous le, c'est possible. Vous le partagez avec vos voisins, 5% de réduction immédiate.
2: Très bien ça.
4: Le train, c'est du partage. Qui dit partage dit apéritif.
2: C'est quand même des mesures assez originales là que vous proposez. Là.
4: Par contre, vu que les trains sont tous complets pour les 8 week-ends à venir, que les Français préfèrent partir en week-end que travailler, du coup, je vais relancer la Micheline.
2: Oula.
4: Oui, celle qui faisait de la grosse fumée, qui avançait à 12 km.
2: Ça existe encore ?
4: Vous voulez voir comment va ma Micheline ?
2: Oui.
4: Je vais essayer donc de la démarrer.
2: Allez-y.
4: Voilà. Bon alors, tu vas démarrer, tu vas y aller. Allez.
5: Non.
4: Ça va aller.
2: Non. Ça va être long, hein.
4: Il y aura du retard sur la ligne du train K16 à destination de Calais.
6: Ouais, bah comme d'hab, hein.
3: Chers voyageurs, merci d'avoir écouté le boss Jean Castex parler. Attention à la fermeture automatique des portes. Bon voyage à tous avec Europe 2 et Coé partout sur nos lignes SNCF.
4: Toujours pas.
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1: Voici le top de Stouff. C'est quoi, Stouff?
2: Oui, c'est
1: Stouff.
2: Les Stouff. C'est les choses que l'on fait quand on panique en raison d'une connerie qu'on a fait. Ouais. Donc, tout dépend de la connerie aussi. Hein. Bon, par exemple, il y a le fameux bégaiement.
1: Ah,
2: quand tu arrives devant quelqu'un, tu as fait une connerie, tu dois t'expliquer, les mots ne viennent pas. Ou alors, ça se mélange, ça se bouscule et tu n'y arrives pas.
3: Je l'ai eu ce matin.
1: Ce matin, il a essayé de.
2: Écoute-moi bien.
1: Ce matin, il était en retard.
2: Donc, oui, tu l'as.
1: Qu'est-ce qui se passe? Je t'appelle et je te dis quoi?
3: Tu dis, vous faites quoi là? On est bloqué sur la route.
1: Il me dit, écoute-moi bien, il me dit, on est bloqué sur la route à Boulogne.
3: Ouais.
1: Et là, je lui dis.
3: Je passe par Boulogne aussi. Je dis, mais tu vas du même côté.
1: Et quand il m'a dit ça, je dis, ok, donc tu me prends pour un con. Mais c'est pas bien grave.
3: Non.
2: Ou alors, t'as
1: non, mais quand je l'ai appelé, je lui dis, t'es où? Qu'est-ce que tu fais?
4: C'est moi, je rentre, je dis. Elle me dit, monsieur, alors il y avait une autre qui s'est fait un chapeau, il m'a dit, qu'est-ce qu'elle veut dire?
1: Et voilà.
3: C'est ça.
2: Ou alors ça va aussi avec le bégaiement, et ça je sais pas si c'est plus féminin, c'est la montée de chaud, et tout d'un coup tu deviens rouge en fait.
1: Ça c'est vous ça.
2: Ton cou devient rouge, tes joues deviennent rouges. Moi c'est moi ça.
1: Toi, c'est toi ça, ouais.
2: Ouais, quand ça va pas, c'est d'un coup.
1: J'ai vu.
2: Une torche. Ah bon?
1: Oui.
2: D'accord. On a aussi, si on envoie un message qu'on ne devait pas envoyer, un mail ou un SMS, on va le relire 50 fois. On a fait la connerie, mais on ne sait pas pourquoi. On doit l'analyser et pendant, on passe 20 minutes.
5: Et ça ne changera rien d'ailleurs. Il est parti.
2: Voilà. Tu paniques et tu le regardes plusieurs fois.
1: Tu peux annuler les envois maintenant sur tes mails aussi.
2: Non, parce que t'as aussi, quand tu paniques, tu penses, tu mets ton téléphone en mode avion et tu penses que ça annule la réalité du truc.
3: Oui.
1: Mais tu peux le jeter dans la Seine aussi, c'est fini.
2: Voilà, ça n'annule pas ton message en fait. Non.
5: C'est vrai que t'es dans la voiture, tu vois ton téléphone qui s'allume. Cécile. C'est qui Cécile? Ouvre la fenêtre.
1: Mais pourquoi tu l'as acheté? Ouais, je l'aime pas.
5: J'en avais marre de ce téléphone, je veux le nouveau.
2: Quand t'as fait une connerie aussi, donc ça peut être au boulot ou dans la rue, tu vérifies toujours si quelqu'un t'a vu. Donc t'as ton regard qui est à 360, t'analyses tout, c'est bon, c'est pas bon,
5: puis
2: c'est
5: bon.
1: C'est comme quand tu tombes.
5: Oui, c'est ça.
1: Quand tu tombes. Mais c'est pareil, tu veux savoir si quelqu'un t'a vu.
2: Quand t'as fait une connerie, tu demandes aussi l'avis de quelqu'un pour qu'il te rassure, qu'il te dise que c'est pas grave ce que t'as fait. Tu veux pas un conseil, tu veux juste qu'il te rassure.
1: Ou pas. C'est vrai. Je crois que j'ai fait une connerie.
2: Voilà.
1: Écoute, Xavier.
2: tu veux juste être
1: sous la terrasse, c'était pas le mieux. Franchement, j'ai peut-être fait une connerie.
2: Et enfin, tout dépend de la connerie. Quand t'as fait une connerie, qu'est-ce que tu fais? Alors, je sais pas pourquoi on fait ça maintenant. C'est on va chercher sur Google ou on demande à ChatGPT en fait.
5: De quoi faire?
2: Est-ce que je risque de la prison, par exemple?
1: Est-ce que j'ai bien fait de tromper ma femme? Il y a de l'historique sur.
3: Est-ce que j'ai mis assez de chaud dans le jardin?
1: Merci, ma petite Stouff. Merci.
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2: Je crois qu'il est temps de se connecter et de jouer au maillon très, très, très, très faible. Allez.
3: Bonjour et bienvenue sur Europe 2. Vous allez assister au maillon très, très, très, très faible. Devant moi, 4 candidats qui sont aussi très faibles, qui vont devoir faire équipe faible pour tenter de remporter 0 euro. Découvrons maintenant l'équipe qui va jouer avec nous ce matin.
4: Bonjour, Miley Virus, enfin Antivirus et je reviens d'une croisière. Ah.
5: Bonjour, Willy Diesel, je coûte une chair en ce moment moi. Oh non.
6: Bonjour, Francis Ulcer. Oh,
7: Bonjour, Pierre Mimet. J'ai failli jouer dans le Comte de Monte Cristo, mais je faisais le pont.
5: Pierre Mimet.
3: Je viens de comprendre. Je vous rappelle qu'avant de répondre à une question, vous pourrez dire banque pour empocher l'argent que vous n'aurez pas. C'est parti, jouons tout de suite au maillon. Très faible.
4: J'avais pas vu.
3: Bah, il est virus.
4: J'ai pas vu.
3: Bah, il est virus.
4: Oui, je suis là.
3: Oui, Laurence.
4: Oui, Laurence.
3: Melon et Melèche vont faire un barbecue ce soir.
8: Ah, chance. Ah,
3: il y a des steaks et des escalopes. Melon va cuire les steaks.
4: Et donc, Melèche les escalopes.
8: Bon, dis donc.
4: Correct, vous êtes grave.
8: C'est un peu vulgaire. Hein.
3: Oh,
8: c'est
3: très grossier.
4: On parle de viande. Ouais. Oh, à quoi tu penses?
3: Willy Diesel.
5: Oui.
3: Il y a quelques mois.
5: Oui.
3: Une étude menée par des scientifiques ont prouvé que les hommes barbus était beaucoup plus sexy que...
5: Les femmes barbues.
3: Correct. Francis Husser.
6: Banque.
3: Que dit-on d'une personne qui marche très lentement?
6: Qu'elle a une démarche administrative.
3: Correct. Pierre Mimet.
7: Oui.
3: Que faut-il répondre quand tu arrives en retard?
7: Je suis jamais en retard. J'amène du suspense.
3: Correct.
6: Ça, j'aurais dû dire ça ce matin.
3: Eh bien, nous arrivons à la fin de notre jeu.
5: À combien alors?
3: Zéro.
5: Oh non.
3: Zéro. Vous n'êtes pas les Dragibus, les plus sucrés du paquet Haribo.
6: C'était quoi ce cri,
3: avec zéro, c'est le cri d'énervement.
5: D'accord.
3: J'ai le feulement aussi.
6: Ah bon, c'est quoi, allez-y. Vous êtes un chat, en fait.
3: Avec zéro, euro en banque.
5: Comme d'hab, quoi.
3: Vous êtes tous les maillons faibles.
5: Jamais gagné.
4: Non.
3: Au revoir.
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0: Bonjour, c'est Europe 2. Il paraîtrait que le président de la République, Emmanuel Macron, ne dort pas beaucoup chaque nuit. Il paraîtrait même qu'il écoute Coé chaque matin sur Europe 2. En tout cas, il passe souvent nous voir. On va le retrouver, Emmanuel Macron, dans 3 minutes. On aura les bâtards du jour aussi avant 6h45. Mais pour le moment, il est presque 6h30. L'heure de faire un point sur ce qui s'est passé cette nuit. Les infos de ce vendredi 8 mai sur Europe 2. Et c'est avec Cédric Lecor. Salut Cédric.
1: Salut, salut à tous. Une belle journée ensoleillée qui s'annonce sur l'ensemble du pays avec en prime des températures en nette hausse. Météo plus complète à la fin de ce flash. Encore de nombreux départs en congé ce vendredi à l'occasion de ce long week-end du 8 mai, mais ce sera beaucoup mieux qu'hier. Bison Futé passe du rouge au orange en Ile-de-France et dans le quart sud-est aussi. C'est surtout sur l'A7 entre Lyon et Orange que ce sera le plus chargé, ainsi que dans le tunnel du Mont-Blanc. Et puis en région parisienne, attendez-vous encore à des ralentis dès ce matin sur la 13 vers le Grand Ouest et sur la 10 vers Orléans, dès le péage de Saint-Arnoult. Un jour férié qui célèbre la fin de la Seconde Guerre mondiale. C'est aujourd'hui le 81e anniversaire de la victoire du 8 mai 1945 et comme chaque année, des commémorations auront lieu un peu partout en France, notamment à l'Arc de Triomphe à Paris en présence du président de la République, cérémonie en milieu de matinée. La trêve fragilisée au Moyen-Orient après des échanges de tirs et de missiles hier soir dans le détroit d'Ormuz. Les États-Unis ont confirmé avoir ciblé des installations militaires iraniennes en représailles à l'attaque de 3 navires américains. Un regain de tension toujours sur fond de négociation pour trouver un accord de paix. D'après une agence de l'ONU, quelques 1500 navires et leurs équipages sont toujours piégés dans le Golfe en raison du blocus imposé par l'Iran. Et pendant ce temps-là, les prix des carburants continuent de flamber. Le gouvernement devrait annoncer de nouvelles aides ciblées en début de semaine prochaine en incluant d'autres secteurs d'activité. Les agents de la fonction publique, eux, sont incités à faire davantage de télétravail jusqu'à 3 jours par semaine pour les postes qu'ils permettent évidemment et ainsi éviter des trajets domicile travaillant en voiture. Dans l'actualité également, l'homme de 23 ans interpellé mercredi soir à Soissons a avoué avoir porté des coups de couteau à Chloé. Cette collégienne de 14 ans a succombé à ses blessures mercredi matin dans la commune de Fère-en-Tardenois. Le suspect, qui avait entretenu une relation amoureuse avec la victime, a démenti en revanche toute intention de lui donner la mort. En football, Strasbourg ne sera pas champion d'Europe en Ligue Conférence. Comme à l'aller, les Alsaciens sont passés à côté de leur match hier soir à domicile face aux Espagnols du Rayo Vallecano, défaite 1-0. Et ce soir, coup d'envoi de la 33e et avant-dernière journée de Ligue 1 avec la rencontre Lens-Nantes à 20h45. Une victoire permettrait aux Lensois d'être assurés de terminer la saison à la deuxième place derrière le PSG, alors que cela validerait la relégation des Canaries en Ligue 2. C'est justement la dernière journée de Ligue 2. Demain, en jeu notamment la deuxième place occupée par Le Mans, qui a 2 points d'avance sur Saint-Etienne et le Red Star. Et puis du rugby aussi ce week-end avec la 23e journée du top 14 et aussi les féminines du 15 de France qui vont jouer demain chez les Écossaises pour la 4e journée du tournoi des 6 nations.
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1: Un début de week-end réjouissant avec du soleil quasiment partout, mais des risques d'orage sur plusieurs régions, notamment en Bretagne, en Auvergne-Rhône-Alpes ou encore du côté des Pyrénées. Tout ça dans une atmosphère plus chaude avec un mercure en hausse partout. Vous aurez 20 degrés cet après-midi à Lille et Bayeux, 22 à Paris, à Toulouse et Saint-Brieuc, 23 à Roanne, 24 à Grenoble et la Tranche-sur-Mer est de 21 à 23 degrés de Nice à Perpignan. Bonne matinée avec Coé sur Europe 2.
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3: Notre président était en déplacement en Arménie. Vous avez vu, il a chanté du Charles Aznavour.
4: Oui.
3: Bon, ça s'est fait comme ça. Alors, le problème, c'est que certains Français n'étaient pas contents parce qu'il a dit que, honnêtement, les Français galèrent à se payer un plein d'essence et pendant ce temps-là, il va chanter. Bon.
4: Je pense qu'il n'y a pas trop de rapport, mais.
3: Non, mais oui. Bon, alors, on va quand même l'appeler pour voir ce qu'il pense de tout ça. Appelez-moi l'Élysée, s'il vous plaît. Merci.
4: On a le numéro du président.
5: Vous êtes en communication avec le standard de la présidence de la République française.
6: Mais arrêtez de m'appeler! Je m'en fiche de ces panneaux solaires à la con, là! Je m'en fous de l'écologie! Laissez-moi tranquille! Commence à m'embêter, Brigitte, il m'embête! Je vais me fâcher tout rouge, hein!
3: Monsieur le Président, Monsieur Macron, c'est Coé, on est sur Europe 2, c'est pas les panneaux.
6: Ah, pardon! Oui. Désolé! Ouais. Pardon, Europe 2, Pop Radio! Ouais. Oh, sorry les loulous, non mais parce que depuis hier soir, là, je n'ai que des appels pour des énergies, machin, bidule, là, ça me saoule. Donc, bon, après, je vous le cache pas. C'est mon excuse quand le cornu, mon petit cornichon m'appelle.
3: Ouais.
6: Je fais genre j'en ai marre des démarchages téléphoniques et je lui raccroche à la gueule. Ah, voilà, je vous le dis. Non. Je suis tout à fait honnête, je vous dis tout.
3: J'ai bien vu. Petit bad buzz, disons, monsieur le président, on parlait de ça. Là, les Français vous reprochent d'aller chatter en Arménie alors qu'ils galèrent à faire le plein d'essence. Vous en pensez quoi?
6: Mais ils ne sont jamais contents. Sans déconner. Ils commencent à me courir sur le haricot, les Français. Ils ont un président comme moi qui pousse la chansonnette, qui chante bien. Il faut qu'il gueule.
3: Oui,
6: non mais le Français gueule toujours.
3: Oui,
6: on dirait Brigitte.
3: Ouais. Oh, ça suffit. Je suis d'accord, mais qu'est-ce que vous répondez à ça?
6: Ah, pardon. Je m'en fous. J'adore chanter. Et là, je vous le cache pas que j'aimerais chanter un peu plus. Vous savez quoi? Pour vous.
3: Non.
6: Exclusivement pour Europe 2 Pop Radio.
1: Allez.
6: Je vais chanter, vous allez devoir deviner ce que je chante.
7: Ah, d'accord,
6: un petit blind test.
1: Un petit blind test.
7: J'aime bien,
1: allez.
7: Moi.
3: Mais vous êtes sûr que c'est le rôle du président?
1: Mais on s'en fout, ça change un peu.
3: D'accord, allez, on joue. Allez.
6: Allez, on est parti, première chanson. Vous devez la trouver.
3: D'accord.
6: Oui, mais gâté. Arrescat Grinardo, bien sûr, qui m'aura un thé. Soleil dans la bulle, sur le Prado. Shifter Pro. Contresens. Ma chérie, t'es à contresens. Putain, où t'étais quand je mettais des 7 euros d'essence?
3: Oui, oui. Oui, ça c'est bande organisée,
8: ouais,
3: ça.
8: Oui, c'est ça. Organisé.
6: En haut. Mais oui, c'était ça, bande organisée. En bande organisée, personne peut nous nananer. Bon, j'ai plus les paroles, mais voilà, vous avez trouvé, bravo. Bon. Allez, une petite dernière et on met la viande dans le torchon, d'accord les amis?
3: Allez, oui, allez, dernière, allez.
6: Allez, on est parti, vas-y mon Manu, fais-toi vibrer les roupettes. On est parti. 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
7: Ah si, je l'ai, je l'ai, je l'ai.
6: Don't love round the sad when go away. Tout le monde.
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6: Ça, c'est pas pour ceux qui veulent faire des photos avec les mariés, allez, le tout au fond de la salle.
3: Mais non,
6: les choux à la crème, oh, ils sont beaux.
3: Monsieur le Président,
6: vous avez trouvé
3: Final Countdown. Oui, oui, Final Countdown. C'est ça?
6: Final Countdown. Bravo à tous. Bravo, les amis. Final Countdown. Bonjour.
7: Oui.
6: Allez, bisous, les amis.
3: Merci.
6: On commence à me faire chier. Ça. Merde, je vais pas raccrocher.
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2: Pendant près de 6 ans, c'est le bâtard du jour. Celui-là, je vais me le faire.
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2: Pendant 6 ans,
5: Nurul Ziazwani.
2: Oh, le blague. A consacré sa vie à son mari. Je me suis trompé tout à l'heure, je croyais que c'était le monsieur. C'est la dame Nurul.
5: Ah,
2: Nurul Ziazwani. Elle l'a nourri. Elle a soigné ses blessures. Elle l'a accompagné à chaque étape de sa reconstruction parce qu'il a eu un grave accident. Mm-hmm. Elle n'était pas seulement son épouse. Elle est devenue son pilier. Et puis grâce à elle, il s'est rétabli.
6: Tout
7: va bien.
2: Et dès qu'il s'est rétabli, il a demandé le divorce et il s'est remarié avec une autre une semaine plus tard.
5: Mais non. Ah bah là oui c'est. Ouais.
2: Moi je pense que ce monsieur, tu sais, il est passé à l'étape d'après de tu vas aller en enfer.
5: Ah bah là oui.
2: Je pense que lui. Satan l'appelle tous les jours. Ouais. Tu sais, nous, c'est du démarchage téléphonique. Nous, c'est les Bouygues, SFR, les panneaux photovoltaïques. Ouais. Lui, c'est Satan qui dit oui, dis donc. Il l'appelle. Et quand il répond pas, il lui laisse des messages, Satan.
8: Je t'attends.
2: Allez, viens. J'ai mis le thermostat 15. Ça chauffe. Viens.
5: Je t'attends. Non, mais
2: prends pas de pull. T'emmerdes pas.
5: Je t'envoie un snap.
2: Ah, tu vas voir, je vais aimer.
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1: Voici la compile des excuses pour ne pas aller bosser au mois de mai. D'abord, la chanson de l'employé qui n'en a rien à foutre.
2: Je me tire, demande pas pourquoi je suis parti sans mon titre.
1: Allez, voilà. Direct. La chanson du patron qui veut pas lâcher son employé qui est parti en vacances.
3: J'irai,
1: tu iras.
3: Ah non.
1: Ah non, parce que je suis parti avec ma femme. Il y a un truc qui marche bien aussi, c'est l'excuse médicale. Attention, ah bah oui. Celle-là, elle est précise.
4: J'ai la caquette qui colle, j'ai les bonbons qui font des bons, j'ai la caquette qui colle,
5: je crois que je vais faire le pont.
1: Ah oui. La chanson claire, nette et précise de l'employé qui veut se barrer.
6: Il est venu le temps
7: quitter le travail.
1: Puis alors, si t'es bien confortable, hein, dromadaire, tout en haut. La chanson du gars qui a pas prévenu son patron et les enfants non plus. D'ailleurs. Dans la compile, il y a aussi la chanson de l'expert en jour férié.
8: Je

0: Ah, c'est chiant de bosser en fait.
1: Ah, bah, oui. Et enfin, la chanson quand t'as posé beaucoup, beaucoup, beaucoup de jours au mois de mai. Ah.
2: Désolé pour hier soir.
0: Le 1er mai, le 8, l'ascension avec le pont,

0: Azur, c'est Europe 2, nous sommes vendredi, c'est le 8 mai. J'espère que vous êtes en forme, vous êtes dans la voiture sur le départ pour ce long week-end. On va se marrer avec Koé et toute l'équipe. Dans un instant, on saluera la France qui bosse et qui se lève tôt. On vous présentera les champions du monde de l'actu aussi après Trinix et après les infos. Ça nous fait un bon programme. Bientôt 7h.
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0: Il est en pleine forme, on retrouve Cédric Lecor pour les news. Salut Cédric.
2: Salut Boileau, bonjour à tous. Et cette fois, le soleil est bel et bien de retour sur la plupart des régions pour débuter donc ce long week-end du 8 mai avec un mercure en hausse. Je reviens sur la météo dans deux minutes. Un 8 mai qui sera évidemment marqué par des cérémonies un peu partout en France pour commémorer la fin de la Seconde Guerre mondiale. À Paris, Emmanuel Macron participera dans la matinée aux commémorations à l'Arc de Triomphe. Les fonctionnaires appelés à rester à la maison face à la flambée des prix des carburants, les agents de la fonction publique sont encouragés à faire davantage de télétravail, jusqu'à 3 jours par semaine pour les postes évidemment qu'ils permettent. Et à ce propos, le gouvernement devrait annoncer la semaine prochaine un élargissement des aides sur le carburant et à d'autres secteurs d'activité. Un regain de tension hier soir dans le détroit d'Ormuz. Téhéran a accusé Washington d'avoir violé le cessez-le-feu en ciblant des installations portuaires d'une île iranienne. Les États-Unis disent eux avoir agi en représailles à une attaque contre 3 navires américains. Donald Trump appelle de nouveau l'Iran à signer un accord rapidement. Dans le même temps, des frappes israéliennes ont fait au moins 12 morts hier dans le sud du Liban. Dans l'Atlantique, le navire de croisière contaminé à l'antivirus doit arriver ce week-end aux Canaries, où les membres d'équipage et les passagers seront évacués. Dans le même temps, plusieurs hôpitaux européens ont pris en charge des patients qui étaient sur le bateau. Des dizaines de personnes sont également cas contact, notamment les passagers d'un avion dans lequel se trouvait l'une des personnes infectées. Un Français a même été mis à l'isolement. En Lozère, un ex-dentiste a été condamné hier à 6 ans de prison ferme pour des dizaines de mutilations. L'homme de 61 ans était reconnu coupable d'avoir réalisé des opérations injustifiées et bâclées, ainsi que d'avoir escroqué la sécurité sociale. Il n'y aura finalement pas d'autre club de foot français en finale d'une compétition européenne cette année. Strasbourg s'est une nouvelle fois incliné hier soir à domicile face aux Espagnols du Rayo Vallecano, 1-0 comme au match aller. Dernière journée de Ligue 2 demain, tous les match à 20h avec évidemment de l'enjeu en bas comme en haut de tableau. 3 qui est largement en tête est assuré de monter en Ligue 1, mais tout est encore possible pour la deuxième place. Avantage au Mans qui a 2 points d'avance sur Saint-Etienne et le Red Star. Dernière ligne droite aussi pour la Ligue 1, coup d'envoi ce soir de l'avant-dernière journée de Ligue 1, donc avec la rencontre Lens-Nantes à partir de 20h45. Et puis départ à la mi-journée du 109e Giro, le tour cycliste en Italie. 184 coureurs, 21 étapes au menu, dont 5 en haute montagne. Le grand favori, c'est le Danois Jonas Vingegaard, qui participe pour la première fois à l'épreuve. 147 km au départ, donc aujourd'hui, de la Bulgarie.
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2: Un joli début de week-end avec du soleil ce vendredi sur quasiment tout le pays. Un léger voile nuageux va tout de même faire son apparition cet après-midi sur la façade atlantique, apportant même des orages, notamment en Bretagne et dans les Pyrénées. Même chose du côté de la vallée du Rhône avec un mercure qui s'envole. 22 degrés cet après-midi à Paris, à Belfort, à Tours et Rennes. Vous aurez 23 à Limoges, Perpignan et Montélimar, 24 à Lyon et Bordeaux. 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
1: Champion du monde de l'actu, alors 22 moines bouddhistes que nous allons saluer, qui ont été arrêtés à l'aéroport international Bandaranaïk après leur retour de Thaïlande. Les autorités affirment avoir retrouvé 110 kilos de cannabis dans leur valise, dissimulée dans des faux compartiments. Alors, selon la presse locale, plusieurs suspects étaient de jeunes moines bouddhistes étudiants qui étaient attirés par un voyage payé et donc ils se sont mélangés aux plus vieux.
2: Mais c'est vrai, quand tu vois un moine, tu ne vas pas aller le fouiller.
1: Eh bah si, parce qu'à partir de maintenant, les douanes le sauront. Il y a les moines bouddhistes et les moines bouddhites. C'est pas les mêmes. Et je suis désolé, on les repère de loin.
3: Le chaussé aux moines, il a changé de couleur.
1: Faites dire que maintenant, l'évêque de Chaussée-aux-Moines et le trafic de fromage, ça va être autre chose. Donald Pug, vous connaissez Donald Pug ?
4: Non.
1: Il est originaire de l'Ohio, il était placé sous mandat d'arrêt. Et alors, vous savez qu'aux États-Unis, il y a des photos qui circulent et il y a les chasseurs de primes. Ça n'existe pas, ça, en France.
4: Non.
1: C'est-à-dire qu'en fait, si tu ramènes le mec, tu prends 10 000, 20 000, 30 000 dollars. Voilà. Alors, il n'aimait pas du tout la photo qui circulait de lui.
4: D'accord.
1: Donc il a voulu corriger ça. Il a envoyé au comté un selfie avec costume, lunettes de soleil au volant de sa voiture. Mais il s'est dit, c'est plus valorisant.
2: Prenez celle-là.
1: C'est plus moi, sauf que avec les nouveaux appareils, les gars ont pu grossir l'arrière-plan. Ils ont pu retrouver exactement où il était. Arrestation immédiate.
5: Remarque qu'il a fait d'autres photos comme ça.
1: Comme il n'aimait pas ses photos d'identité à la prison, il paraît qu'il n'est toujours pas rentré dans sa cellule. Il trouve que ça ne lui correspond pas et la lumière n'est pas bonne. Et enfin, l'ultime championne. Écoutez bien, elle est norvégienne. Estouffe, tu me diras si tu serais capable de faire cette collection. D'accord. Elle a 27 ans. Elle collectionne les préservatifs usagés. Depuis 2010, elle les expose fièrement. Elle en a 2000 sur les murs de sa chambre, comme des trophées. Alors, au début, c'était une étrange obsession pour l'odeur du caoutchouc, qui s'est transformée en une collection complète. Alors, elle les retrouve auprès de chéris, d'amants, mais surtout d'inconnus, qui lui envoient, et elle paye même jusqu'à 77 $ les préservatifs, je rappelle donc, usagés. Vous l'aurez compris, le fameux avec le petit nœud. Voilà. Certaines viennent avec des photos des donneurs, elle les accroche à côté, donc sur son mur, il y a la photo et le préservatif. Son propre père veut étoffer la collection en demandant à des amis de contribuer.
5: C'est sympa pour sa fille,
6: La famille, quoi.
1: Elle n'a qu'un objectif, elle veut atteindre les 10 000. Sa réponse quand les gens font elle dit, et alors, certaines personnes collectionnent les timbres, je collectionne les préservatifs usagés. Tout le monde a un passe-temps.
5: Elle fait des vides greniers, c'est pour les cartes postales, les timbres et puis les préservatifs.
1: C'est vrai que le jour où elle se lasse de sa collection.
2: Revendre, c'est pas évident.
3: Le cadeau de Noël, t'imagines ?
2: Joyeux Noël, ma chérie.
6: Tiens, je suis pas attiré par le caoutchouc.
2: Je n'ai pas celui-là.
1: Je t'ai fait la semaine dernière.
6: Oh là là.
1: Tu l'avais pas celui-là, le goût banane.
2: Il faut bien mettre l'épingle au bon endroit, la punaise.
1: Tu le mets trop bas.
6: Ça fait ça, ce jour-là, j'ai mangé des asperges.
1: Et je pense que tu rentres avec une lampe bleue dans sa chambre. T'as un papier peint de Schtroumpf.
2: Ça ne ressemble plus à rien.
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1: Nous fêtons les boulangers dans la France qui bossent et qui se lèvent en théorie très tôt. Alors, je dis en théorie parce que...
2: Il y en a qui les congèlent.
1: Il y a différents types de boulangeries. Hein. Il y a le boulanger qui fait le vrai pain. Il y a le boulanger, qui le réchauffe. Des fois, il y a des boulangeries qui sont... Alors, c'est industriel, mais pas mauvais.
2: Qui réchauffe bien.
1: Pas mauvais.
2: Ouais. Non, mais c'est vrai pour le coup, en plus.
1: Pour être très honnête et sans faire de pub, la dernière fois, je suis tombé sur Marie Blachère. Pas mauvais. Prenez les pains noirs, pains machin et tout. Pas mauvais. Ouais. Non, mais et vous en avez.
2: S'il faut qu'on en cite d'autres, moi j'ai fait Ange, c'était pas mal.
1: Et il y en a, oui. Et il y en a des dégueulasses. Il y en a, vous achetez le pain.
2: Ouais. Ouais. 2 heures après, il est mort le pain. C'est vrai. Hein.
1: Franchement.
3: Ouais, il est sec.
4: Tu le donnes aux chevaux, quoi. Ouais.
1: Ah, j'en ai pris la dernière fois parce qu'il n'y en avait qu'une d'ouverte. Tu reviens 2 heures après, tu dis qu'est-ce que c'est que cette merde.
2: C'était pas du pain, ça. Qu'est-ce que ça.
1: Il y en a, des pas bons. Alex, comment ça va, mon petit Alex? T'es en forme?
5: Salut Koé, salut l'équipe.
1: Alors Alex, il est dans, c'est quoi? Il réchauffe, il cuit, il fait lui-même. Il en est où?
2: Il réchauffe.
5: Pas de réchauffage, certainement pas, du 100% artisanal.
1: Très bien. C'est cuit. Où est la boulangerie?
5: Elle est située à Mérignac, côté de Bordeaux.
1: Ouais, super. Ouais. Comment elle s'appelle?
5: La boulangerie Coralex.
1: Coralex, très bien mon ami. Alors, dis-moi ce qu'on peut manger de bon chez toi. Imagine ce week-end, je prends la voiture, je suis foufou, je dis allez, je vais me prendre un petit pain à Mérignac. Ça fait un petit peu loin.
5: Notre classique, on va rester sur la tradition quand même, qui est extrêmement bonne.
1: Très bien, c'est quoi les estouffes?
5: Comment?
1: Estouffes, elle adore la tradition.
5: C'est la base, on va dire.
1: En pain un peu spéciaux, qu'est-ce que tu as en pain spéciaux?
5: Alors, en pain un peu spéciaux, je vais avoir un mélange de beaucoup d'ingrédients, peut-être trop pour vous. Tout ce qui est raisin, figue, abricot, noisette.
3: Ah, mais le pain sportif, ça c'est un sportif.
5: Voilà, c'est un peu du pain sportif avec des petites épices.
1: Ah, en pain noir, qu'est-ce que tu as en pain noir?
5: En pain noir, j'ai le Northman, avec de la farine de sarrasin, de la farine de seigle, de la graines.
2: Je le prends celui-là.
1: Ça, toi aussi, t'aimes bien?
2: C'est celui que je prends.
1: Pain de maïs, tu as ça? C'est bon aussi, le pain de maïs.
5: Pain de maïs, j'en fais aussi, ouais. Le pain d'épeautre aussi.
2: Et est-ce que t'arrives à faire un pain sans gluten bon? On en parlait tout à l'heure.
5: Le pain sans gluten, j'ai beaucoup de clients moi, qui me demandent du pain sans gluten. Le problème, c'est que le pain sans gluten, une boulangerie type la mienne, en fait, artisanale, on ne pourra jamais en faire parce que la farine est volatile. Donc, il y en aura tout le temps du gluten. C'est que dans les magasins bio sous vide ou alors vraiment des boutiques 100%.
2: Mais d'après toi, est-ce qu'on peut faire du bon pain sans gluten? En tant que boulanger.
1: Non, c'est une brique. D'accord. Obligatoirement, c'est une brique. Il manque un truc. Ouais,
5: voilà, c'est ça. Pour construire une maison, c'est très bien.
1: Ah, non, mais c'est T'as raison. Voici, on va voir s'il s'y connaît bien. Mon petit Alex, écoute bien. Qu'est-ce que le pétrin? C'est quand il a plus de farine, il est dans le pétrin. Plus de farine, il ne peut pas en faire. C'est le préfixe de coûte et tout pâle, puisque pétrin coûte et tout pâle. Ou c'est la machine utilisée qui tourne pour malaxer la pâte?
5: C'est la machine qui tourne pour malaxer la pâte.
1: Ouais, évidemment, bonne réponse. Ouais. Qu'est-ce qu'un nœud à l'ail? C'est un zizi pas lavé?
4: Quelle horreur.
1: C'est un petit pain avec de l'ail ou c'est le pain préféré du chef dans la 7e compagnie? Et faut pas déconner avec ça.
6: Mon camarade, il veut du à l'ail. Allez chercher du à l'ail. Tout de suite.
7: Sinon,
6: boum.
1: Alors, c'est quoi?
5: Là, moi, je dirais les trois.
1: C'est un petit pain avec de l'ail, le noix à l'ail.
2: Ouais, j'ai vu ça.
1: Ah bon. Quelle blague de beauf ressort le plus chez le boulanger? Petit A.
5: Oh là, il y en a beaucoup.
1: Elles sont bien rondes, vos biches. Petit B. Est-ce que votre gland, il est crémeux? Petit C. Dis donc, t'as la brioche qui tombe sur la baillette.
5: Ah ben pareil, hein, les trois.
1: Les trois, mon ami. Je te fais un gros bisou. Est-ce que t'es ouvert demain?
5: Demain, non. Non, pas ouvert. On est dans un quartier, malheureusement, où on va dire que les gens préfèrent aller sur le bassin d'Arcachon.
1: Ah, d'accord. Je pensais que c'était parce que c'est le 1er mai. Non, bah non.
5: Non. Et puis là, on va dire que depuis 2 ans, tout le monde en parle. Mais avant, il n'y avait pas le choix. Le patron, il nous mettait au 1er mai. On travaillait le 1er mai. On était contents. On était payés double. Et puis voilà.
1: Je suis d'accord. Bon, je te fais un gros bisou. Je t'embrasse fort. Bon, qui m'a dit bonjour?
2: C'est la baguette.
5: J'ai ma fille qui est à côté.
1: C'est la baguette qui parle. Bonjour baguette, c'est le mec un peu bourré. Non, c'est la baguette qui m'a parlé. Bonjour baguette, je t'embrasse ma chérie. J'embrasse la boulangerie Coralex. On vous embrasse fort à Mérignac. Salut tout le monde, bisous.
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0: Qu'est-ce que c'est bien le matin, ça, Gwen Stefani sur Europe 2. Il est 7h16, alors pour être debout à cette heure-là, soit vous êtes sur la route de votre week-end, ou alors celle du boulot, parce que bah, mine de rien, il y a pas mal d'entre vous qui doivent bosser un vendredi 8 mai. Comme chaque matin, Koé est là sur Europe 2, avant 7h30, après avoir fait parler les voitures, les barbecues, les apéros, les jardins et plein d'autres trucs, cette fois-ci, l'équipe fera parler les outils de bricolage. Et oui, ça se passe que chez Koé sur Europe 2. Ne ratez ça sous aucun prétexte, ça va vous faire marrer dès le matin. Et puis juste avant, on va se faire du bien en écoutant Charlotte Cardin. Tant pis pour elle, sur Europe 2, c'est le 8 mai. Mais c'est pas férié sur Europe, on est là.
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1: Nous avons décidé de faire notre super production à nous. Que diraient les outils de bricolage s'ils avaient la parole d'abord? Que dirait celle qui tourne avec son petit disque?
2: Ouais,
1: la petite ponceuse.
2: Ça va.
1: Ah, et que ça fait de la poussière.
3: La
1: perceuse ulti, ça c'est le summum de la perceuse. Ah, là, oui. Qu'est-ce qu'elle dirait?
4: Allez, ça tourne.
1: Bon, que dirait sa copie de chez Temu qui vient d'arriver de Chine?
5: Allez, ça tourne. Eh ben voilà. Nouvelle commande.
1: Que dirait l'enduit? Ça c'est bien compliqué à mettre.
4: Non, il y a une trace là. Allez. Dans l'autre sens.
1: Bah, si vous pouvez parler, que dirait le... Eh oui, que dirait le ciment à prise rapide?
5: Ça manque d'eau, là, hein. Dépêche-toi.
4: Eh ben voilà, trop tard.
1: La petite scie sauteuse, vous savez quel truc tout plat avec la petite lame verticale? Ouais. Si elle pouvait parler, qu'est-ce qu'elle dirait?
6: Oh, bah. Ah, ça, c'était un doigt, ça.
1: Ouais. Ah, on m'a dit que l'enduit est de retour.
4: Ah, paf. Ah bah non, il y a encore une trace là. Dans l'autre sens.
3: Ça va être long.
1: Que diraient aussi les agrafes qui se trouvent dans la graffeuse si elles pouvaient parler?
5: Moi. Et ben voilà, on est trois de plantés, dans deux de travers.
1: Tiens, en parlant de travers, le fameux clou.
3: Ah.
1: Si le clou pouvait parler, il dirait quoi?
4: Allez, vas-y, tout droit là. Et voilà. Encore raté. Je suis tout tordu, on dirait Guillaume Batte.
1: C'est pas vrai.
3: C'est pas vrai.
1: On m'a dit que c'est le retour de l'enduit.
4: Ça y est, c'est bon. C'est lisse. Ah bah non, il y a encore une trace. Bon, vas-y, laisse tomber, appel en pro. Là.
1: Mais, les tutos, ça va 3 secondes. Et puis, il y a la fameuse dernière petite vis. Vous avez monté le meuble entier de chez Ikea.
3: Ouais.
1: Et vous dites, tiens, c'est marrant. Il reste une petite vis.
6: Et moi? Si je suis là, c'est qu'il y a une raison.

0: Dans 3 minutes sur Europe 2, on va se connecter à la villa, ce lieu où vivent toutes les stars françaises, une sorte de colloque géante. Et ce matin, dans la villa des animateurs, on aura Jeff Tuch, Patrick Sébastien aussi, Patrick qui va nous chanter de belles chansons, de nouvelles chansons. Restez bien là pour les découvrir. Connu sur Europe 2, ça continue. Mais d'abord, tout ce qu'il fallait retenir de l'actu de ce 8 mai, c'est avec Cédric Lecor, les infos. 7h31, salut Cédric.
1: Salut, voilà, bonjour à tous. Une belle journée ensoleillée qui s'annonce sur l'ensemble du pays avec en prime des températures en nette hausse. Météo plus complète à la fin de ce flash. Encore de nombreux départs en congé ce vendredi à l'occasion de ce long week-end du 8 mai, mais ce sera beaucoup mieux qu'hier. Bison Futé passe du rouge au orange en Ile-de-France et aussi dans le Cara sud-est. C'est surtout l'A7 entre Lyon et Orange qui sera très chargé, ainsi que le tunnel du Mont-Blanc. Et puis en région parisienne, attendez-vous encore à des ralentissements dès ce matin sur la 13 vers le Grand Ouest et puis aussi sur la 10 vers Orléans dès le péage de Saint-Arnoult. Un jour férié qui célèbre la fin de la Seconde Guerre mondiale. C'est aujourd'hui le 81e anniversaire de la victoire du 8 mai 45. Et comme chaque année, des commémorations auront lieu un peu partout en France, notamment à l'Arc de Triomphe à Paris, en présence du président de la République, cérémonie en milieu de matinée. Dans l'actualité également, l'homme de 23 ans, interpellé mercredi soir à Soissons, a avoué en garde à vue avoir porté des coups de couteau à Chloé. Cette collégienne de 14 ans a succombé à ses blessures mercredi matin dans la commune de Fère en Tarn. Le suspect qui avait entretenu une relation amoureuse avec la victime a démenti en revanche toute intention de lui donner la mort. La trêve fragilisée au Moyen-Orient après des échanges de tirs et de missiles hier soir dans le détroit d'Ormuz. Les États-Unis ont confirmé avoir ciblé des installations militaires iraniennes en représailles à l'attaque de 3 navires américains. Un regain de tension toujours sur fond de négociation pour trouver un accord de paix. D'après une agence de l'ONU, quelques 1500 navires et leurs équipages sont toujours piégés dans le Golfe en raison du blocus imposé par l'Iran. Et pendant ce temps-là, les prix des carburants continuent de flamber. Le gouvernement devrait annoncer de nouvelles aides ciblées en début de semaine prochaine en incluant d'autres secteurs d'activité. Les agents de la fonction publique sont incités à faire davantage de télétravail, jusqu'à 3 jours par semaine pour les postes qu'ils permettent évidemment, et ainsi éviter des trajets domicile-travaillant en voiture. En football, Strasbourg ne sera pas champion d'Europe de Ligue Conférence comme à l'aller. Les Alsaciens sont passés à côté de leur match hier soir à domicile face aux Espagnols du Rayo Vallecano, défaite 1-0. Et ce soir, coup d'envoi de la 33e et avant-dernière journée de Ligue 1 avec la rencontre Lens-Nantes à 20h45. Une victoire permettrait aux Lensois d'être assurés de terminer la saison à la 2e place derrière le PSG. Pas du tout une surprise vu l'engouement autour de cette série. Avant même la diffusion de la première saison d'Harry Potter, HBO a donné son feu vert pour la 2e. Il faut dire que la plateforme y croit beaucoup, y a investi à des centaines de millions d'euros. La production devrait débuter durant l'automne. La première saison, elle sera diffusée au moment de Noël.
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1: Un début de week-end réjouissant avec du soleil quasiment partout, mais des risques d'orage sur plusieurs régions, notamment en Bretagne, en Auvergne-Rhône-Alpes ou encore du côté des Pyrénées. Tout ça dans une atmosphère plus chaude avec un mercure en hausse partout. Vous aurez 20 degrés cet après-midi à Lille et Bayeux, 22 à Paris, à Toulouse et Saint-Brieuc, 23 à Roanne, 24 à Grenoble et la tranche sur mer est de 21 à 23 degrés de Nice à Perpignan. 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
1: All Inclusive sur TMC avec Franck Dubos, Josiane Balasco, oui. Thierry Lhermitte. C'est une comédie française de 2019, elle est pas mal.
2: Oui,
1: elle se regarde, ouais. Honnêtement, elle est pas mal. On a la villa des animateurs, on a qui dans la villa aujourd'hui? On a Jeff Tuch, mon Jeff.
3: Bah oui, mais quoi, comment ça va? J'ai plein de trucs à faire, moi.
1: Ouais,
3: ça parle déjà de vacances en plus, hein, vous n'y êtes pas encore?
1: Non, bah vous non plus d'ailleurs en même temps.
3: Tu rigoles, mon petit coïe, je suis en vacances toute l'année. Hein.
4: Bah oui,
3: je suis en vacances.
5: Ouais, bon, bah c'est vrai, mais on n'avait pas pensé à ça.
3: Je peux te dire que si je suis bien all inclusive à la maison, entre ma Cathy qui m'épluche mes patates, qui me coupe mes patates pour faire des frites,
1: oui,
3: bah c'est
1: oui.
3: Parfait.
1: Elle est dans la vie, quoi.
3: Ouais. Et en plus, vu qu'elle en fait environ approximativement à peu près 8 kilos par repas, ça
1: quand
3: veut
1: même.
3: Dire que j'en ai à volonté toute la journée. Toute l'année, j'ai des frites à volonté, c'est all inclusive.
1: C'est bon,
5: d'accord. Pour vous, le all inclusive, c'est juste d'avoir des frites à volonté, c'est rien bon. D'autre.
3: J'ai pas besoin de plus.
5: Ah
3: bon, un vol compris, bah non. Y a pas d'aéroport à Bouzol.
5: Ah
3: oui. Faire de la route avec Manévala, s'allumer des kilomètres dans les naseaux, et elle va flancher. Et si elle va flancher, elle va pas flancher.
1: Ça y est, il y va.
3: Si tu vas pas flancher, tu peux pas avoir de légumes à volonté.
1: Eh oui.
3: Et t'es dégoûté.
1: Donc.
3: Oh, t'es déçu, t'es dégoûté.
1: Ah.
3: Si t'es dégoûté, t'es énervé, tu dégoulines de la sueur.
1: Oui, oui,
3: tu écoutes comme ça, tu dégoulines.
1: Où est-ce qu'il va là?
3: T'as un point commun avec quelque chose.
1: Quoi?
3: Avec le fromage en plein soleil.
1: Ah oui.
3: Fromage. Et c'est qui le pays du fromage?
1: C'est la France.
5: Merci beaucoup. Vive
3: Jeff Tuch.
5: À bientôt. Ah oui. Je vais me retourner vers Patrick Sébastien qui vient d'arriver. Bonjour.
6: Salut. Qui fait l'hélicoptère avec sa bistouquette. Plus fort c'est Raymond. Le plus fort c'est Raymond.
7: Dans tous les 5 et 4, putain.
5: Ah,
1: ça va, les Tilefto?
5: Oui, ça va.
1: Putain, il y a ma chanson pour Delphine là qui est en train de cartonner.
5: Oui,
2: ouais, enfin,
5: non, pas trop.
2: Non.
1: Elle est pas contente, Delphine.
5: Bad buzz. Bad buzz.
1: Et ça va. Eh ben, le ciel est connu, ben. Bon, allez.
5: Non.
1: Ah, putain, ce petit week-end de 3 jours là qui arrive.
5: Ouais.
1: Qu'est-ce que je suis content. Moi, je sais pas vous, mais moi, je vais les passer au club, le passe-partout. Tu connais, non?
2: Non.
1: Bah, si, c'est le petit qui est dans Fort Boyard, passe-partout.
2: Ouais.
1: J'espère qu'il y aura autant de meufs que de clés.
5: Doucement, le matin, il y a des enfants qui écoutent en plus à cette heure-là.
1: Eh, ça va, j'ai 10 clés.
5: Bah, non, j'ai pas retenu ça, moi.
1: Putain, on peut plus rien dire. Bah c'est pas violent.
2: Le serre étouffe, bon. Là, tu vas un peu loin.
5: Bref. On parle de vacances all inclusive. Vous aimez bien, vous,
1: ouais,
5: ou pas, Patrick?
1: À la dernière fois, je vais te dire un truc, ça m'a coûté cher.
5: Ouais.
1: Parce que j'avais tellement pris des all inclusive au Cap d'Agde que j'ai eu la gâterie sur scène, tu te souviens?
5: Non, je me souviens
2: si,
5: pas.
2: Bah, si,
5: ah,
2: si,
5: ah,
2: si,
5: la fameuse.
1: Ah, oui. Tout le monde l'a vu.
5: Oui.
1: Qu'est-ce que j'ai eu comme problème là-dessus? J'ai eu des soucis, on peut même plus se faire. Bon. Attends, je prends en Glory All Inclusive.
5: Ah,
1: putain. C'est comme dans le gruyère.
2: Il y a de troupe, j'étais content.
5: Patrick. Bon, vous avez fait une petite musique, il paraît.
1: Allez, musique.
5: Quand même.
1: Allez, le Cap d'Agde. On est parti.
5: J'ai peur.
8: Moi, j'aime bien le all inclusive. J'allais chaque année avec mon pote Jean-Yves. Cet été, direction Anglette, histoire de sortir les roupettes. Faut bien les aérer, elles sont restées enfermées, car j'ai été balancé. Je te dis pas merci, France 2. All inclusive, c'est super chouette.
1: Ah, c'est bien.
8: Moi, dès le matin, je prends un steak.
5: Ah.
8: Ouais. Le midi, je prends une moresque.
9: Moresque, moresque.
8: Et le soir, je me tape la vieille Inès.
5: Non.
2: Salut Inès.
1: Au revoir Inès qui nous écoute. Bisous Inès.
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1: Sur les réseaux hier, vous avez remarqué que quand vous commencez à regarder une archi d'intérieur qui refait des placards, vous aurez des placards toute la soirée.
2: C'est vrai.
1: Non mais c'est vrai. Hein.
2: L'algorithme.
1: Mais l'algorithme, des fois, il est sauvage parce que tu suffit que tu aies regardé deux secondes de plus un placard. Tu dis, tiens, il est beau ce placard. Et alors que tu t'en fous des placards.
2: Ouais.
3: Ouais, exactement.
1: Mais t'es parti pour des placards.
3: Moi, je suis en ce moment, c'est beaucoup de vidéos de mecs. Enfin, c'est une IA qui creuse dans un jardin et qui fait une pièce sous le jardin. Et tout.
1: Ah ouais, moi, non. Moi, je suis placard.
3: Placard, toi.
1: Placard Pax de Ikea. Ouais, je sais pas pourquoi ils m'ont mis tout Pax en Ikea. Moi, j'ai passé il y a deux jours, j'avais une soirée salle de bain Pax Ikea, Pax Ikea.
2: Et moi, c'est les bagarres de robots.
1: Bon, alors, par contre, hier soir, il m'a mis que des trucs qui n'ont rien à voir. On va commencer par le rageux du jour. Ce monsieur est dans un parking souterrain, c'est un peu piètre. Sa voiture n'est pas un premier modèle, il voit une belle bagnole, il a fait un truc de foufou.
4: Je suis dans un parking et il y a un gars qui a branché sa Tesla là, juste derrière. Et je suis jaloux parce que moi, je suis en C4 et je l'ai débranché. Il m'a rentré à pied, voilà, moi j'ai une vieille voiture, mais je ne rentre pas à pied.
1: Allez ! Après, ouais, je suis tombé sur une vidéo de cuisine. Alors, c'est pas Laurent Mariotte, je vous le cache pas. La recette, elle est simple. Alors, écoutez surtout le démarrage. Les autres aliments vont bien, c'est le démarrage qui est...
5: Alors, ce soir, c'est pâte cabrana, courgette, oignon, lardon, voilà, de la bonne crème fraîche et de la mozzarella.
1: Alors, madame, c'est pas les pâtes carbo à l'oana, c'est... est-ce que vous pourriez la refaire? C'est pâte carbonara.
5: Merci. Alors ce soir, c'est pas de cabrana.
1: On va terminer avec le dicton du jour. Enfin, c'est un conseil pour les femmes qui nous écoutent. Stouf,
6: j'écoute.
1: Ne crie pas après ce monsieur.
7: Il ne faut pas quitter un homme qui te donne 10 000 pour un homme qui te donne 15 000. Il faut garder les deux. Ça te fait 25 000.
1: Oui,
2: c'est bien calculé.
1: Ça.
3: Le compte est bon.
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0: 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Dans un instant, Angèle avec Justice. 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
1: Si vous aimez les jeux vidéo, il y a un jeu qui cartonne, c'est GTA. C'est le jeu qui a révolutionné le jeu vidéo. C'est-à-dire que c'est le jeu où vous écrasez des gens. Vous les... Moi, je m'arrêtais au feu rouge quand je faisais GTA. Ouais. Donc,
2: oui, ça n'a aucun intérêt.
3: Il nageait avec des bouées.
1: Puis une fois, j'ai écrasé quelqu'un. Je suis excusé.
2: Il n'y a pas un constat.
1: Mauvaise nouvelle. Le jeu est officiellement repoussé.
2: Encore
1: pour la troisième fois au 19 novembre 2026.
2: Mais ça va être un truc de fou à la sortie.
1: Vous savez ce qui va se passer ? Alors, il y a déjà eu des simulations qui ont été faites. Quand il va sortir, la consommation mondiale d'énergie va augmenter toutes les heures qui suivent la sortie.
3: C'est sûr. Ah, oui.
1: Les réseaux sociaux seront inondés pendant minimum 3 mois. 50% des échanges se feront sur GTA 6.
2: Wow.
1: Le coût de production du jeu sera rentabilisé en moins d'une semaine, rien qu'avec la vente.
2: Alors qu'il ça a coûté une fortune.
1: Les ventes de consoles vont exploser et des couples vont sans doute se séparer.
2: Tu m'étonnes.
3: Il y a même des enfants qui n'iront pas à l'école. Hein.
1: En exclu, on sait ce qu'il va y avoir dans GTA 6 qu'on ne pouvait pas faire dans GTA 5.
2: Ah.
1: Du motocross.
2: Ouais.
1: Bah, on pouvait en faire du motocross. On pouvait en faire. Ouais. Du kayak.
3: Ça, on pouvait pas.
1: Jouer au billard.
2: Ah ouais.
1: Mini golf. Ah, c'est génial. Plongée sous-marine. Pas Le Pen, hein. Plongée sous-marine. Aller à la salle de sport.
2: Ouais.
1: Et on pourra même faire de la pêche au moulinet.
3: C'est nul.
1: C'est première version. Tu volais des voitures, t'allais aux prostituées, maintenant tu vas faire de la pêche au moulinet.
2: Ça a changé, les gars.
1: Alors, moi, je vais vous donner en exclusivité ce qu'on pourra peut-être faire dans GTA 7.
2: Ah.
1: Moi, j'ai l'étape d'après.
2: Ok.
1: Monter une armoire Ikea. Inscrire ses ados sur Parcoursup.
4: Ah bah ça, attends, galère.
1: Ça prendra des soirées entières. Aller à la déchetterie en faisant attention de ne pas mélanger le métal et le plastique dans la bonne poubelle. Assister à un match de foot dans le froid et sous la pluie. Chercher un dermatologue sur Doctolib et attendre 6 mois pour avoir un rendez-vous. Et tu ne pourras pas continuer ton jeu tant que tu n'as pas ton rendez-vous.
4: Ah là là.
1: Remplir sa feuille d'imposition avec une option de 10 euros supplémentaires pour obtenir le formulaire non simplifié.
2: Ah ouais. Ça a changé. Hein. Ça a changé, c'est plus la même. Hein.
1: Voilà, c'est fou. C'est fini le grand chauve musclé avec des tatouages partout. Bientôt, nouveau personnage, ce sera François Hollande. Tu seras en scooter.
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0: Bientôt 8h sur Europe 2. Dans les 10 prochaines minutes, Koé et son équipe vous permettront de briller les machines à café. On recevra aussi Céline Dion. La vraie ? Oui, presque. Et puis dans 3 minutes, c'est les infos.
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0: Vendredi 8 mai aujourd'hui, ça nous fait donc un deuxième jour férié en deux semaines. Qu'est-ce qu'on aime le mois de mai. Merci de vous réveiller avec nous sur Europe 2. Koé est là, ne loupez pas Céline Dion. Passez nous voir ce matin dans un instant et tout ce qu'il faut pour briller la machine à café aussi. Dans un instant sur Europe 2.
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0: Mais d'abord, c'est les infos de 8h02 avec Cédric. Salut Cédric.
14: Salut à tous. Et cette fois, le soleil est bel et bien de retour sur la plupart des régions pour débuter donc ce long week-end du 8 mai avec un mercure en hausse. Je reviens sur la météo dans deux minutes. Un 8 mai qui sera évidemment marqué par des cérémonies un peu partout en France pour commémorer la fin de la Seconde Guerre mondiale. À Paris, Emmanuel Macron participera dans la matinée aux commémorations à l'Arc de Triomphe. Les fonctionnaires appelés à rester à la maison face à la flambée des prix des carburants, les agents de la fonction publique sont encouragés à faire davantage de télétravail, jusqu'à 3 jours par semaine pour les postes évidemment qu'ils permettent. Et à ce propos, le gouvernement pourrait annoncer la semaine prochaine un élargissement des aides sur le carburant à d'autres secteurs d'activité. Un regain de tension hier soir dans le détroit d'Ormuz. Téhéran a accusé Washington d'avoir violé le cessez-le-feu en ciblant des installations portuaires d'une île iranienne. Les États-Unis disent avoir agi en représailles à une attaque contre 3 navires américains. Donald Trump appelle de nouveau l'Iran à signer un accord rapidement. Dans le même temps, des frappes israéliennes ont fait au moins 12 morts hier dans le sud du Liban. Dans l'Atlantique, le navire de croisière contaminé à l'antivirus doit arriver ce week-end aux Canaries, où les membres d'équipage et les passagers seront évacués. Dans le même temps, plusieurs hôpitaux européens ont pris en charge des patients qui étaient sur le bateau. Des dizaines de personnes sont également cas contact, notamment les passagers d'un avion dans lequel se trouvait l'une des personnes infectées. Un Français a même été mis à l'isolement. En Lozère, un ex-dentiste a été condamné hier à 6 ans de prison ferme pour des dizaines de mutilations. L'homme de 61 ans a été reconnu coupable d'avoir réalisé des opérations injustifiées et bâclées, ainsi que d'avoir escroqué la sécurité sociale. Il n'y aura finalement pas d'autres clubs de foot français en finale d'une compétition européenne cette année. Strasbourg s'est une nouvelle fois incliné hier soir à domicile face aux Espagnols du Rayo Vallecano 1-0 comme au match aller. Dernière ligne droite pour la Ligue 1, coup d'envoi ce soir de l'avant-dernière journée avec la rencontre Lens-Nantes. Les Canaries sont au bord de la relégation alors que les Lensois défendent leur deuxième place avec une confortable avance de 4 points sur Lyon qui jouera à Toulouse dimanche. Du cyclisme aussi avec le départ à la mi-journée du 109e Giro, le Tour d'Italie qui va s'élancer de Bulgarie. 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
14: Un joli début de week-end avec du soleil ce vendredi sur quasiment tout le pays. Un léger voile nuageux va tout de même faire son apparition cet après-midi sur la façade atlantique, apportant même des orages, notamment en Bretagne et dans les Pyrénées. Même chose du côté de la vallée du Rhône avec un mercure qui s'envole. 22 degrés cet après-midi à Paris, à Belfort, à Tours et Rennes. Vous aurez 23 à Limoges, Perpignan et Montélimar, 24 à Lyon et Bordeaux. Bonne matinée avec Coé sur Europe 2.

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2: C'est la journée internationale du jazz. Non, vous avez rien à
3: faire. Du jazz.
4: Alors, genre, comment te dire
5: du jazz, toi.
4: Comment te dire? Ouais, c'est la
2: journée. Je suis une discussion.
4: C'est ta raison. Il y a peut-être des gens, la machine à café. Tu sais, tu vas arriver ce matin, ils vont dire:
5: je savais que c'était la journée internationale du jazz.
3: Mais attends, c'est un truc de fou. Je me suis mis à la trompette hier.
4: Ouais, je le vois bien, ça. Au boulodrome de Montargis. Ah, les mecs qui vont arriver. Dis donc, tu sais quoi, René? C'est la journée internationale du jazz, c'est pas vrai.
2: Quoi? Ça revient?
4: Bah, justement, est-ce que tu sais ce que c'est qu'un swing?
2: Un swing.
4: On à la machine à café, c'est quoi un swing?
2: C'est au non. Golf, ça, non?
4: Non,
3: ah, c'est ce que je dis à ma chérie quand elle se baisse. Hey, tu fais gaffe, on voit ton swing.
4: C'est une rythmique tape typique du jazz, avec des petites cloches inégales, il paraît.
3: Ça,
5: oh là, ah, ouais.
4: Qu'est-ce que le scat?
2: Ah, quelque chose de pas très propre.
5: C'est
2: ça.
5: C'est un truc avec les ténèbres, ça.
3: 1, 2, 3.
4: Comment?
5: 1, 2, 3, scat.
4: Mais non, le scat, à la base, ça a été. Il y en a un qui était très populaire, qui a un peu popularisé le scat. Ah, c'était ça. Le scat, c'est que tu fais un truc avec la bouche, en fait. Bon, c'est pas que ça, hein, mais oui, c'est ça. Qu'est-ce que le growl?
2: C'est
5: la natation.
6: Il y a le dos, la brasse, le papillon et le growl.
4: Quand tu nages mal, tu fais du growl.
5: C'est les gros qui font du growl. Ils font du growl.
3: C'est ce que je fais, bah, c'est génial.
5: Et ça fait plaf, plaf, plaf, plaf.
4: Ça éclabousse beaucoup. Hein. Mais non, c'est un effet sonore rappeux que tu fais avec des cuivres.
5: Ah, oh là, ouais.
4: Et enfin, le comping. Putain, il y en a des trucs en jazz. Le comping.
5: Le 1, le 2.
4: Comping 3, c'est, ouais. Il est pas mal.
3: On n'attend pas Patrick.
4: Il y a Miss Comping. Le comping, c'est un accompagnement rythmique et harmonique. Voilà, j'ai rien compris à ce que je vous ai donné, mais au moins, vous connaîtrez les mots.
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1: Ça, si vous ne connaissez pas, c'est ça, c'est le nouveau Céline Dion.
2: Tournons puisque le monde
1: écrit par Jean-Jacques Goldman.
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3: Attendez,
1: dansons,
3: que tu peux.
1: Dansons, ne tourne plus rond. Il y a des rimes riches, hein. Voilà. Ouais. Et après, à la fin, il y a des vocalises. C'est parce qu'il restait 3 minutes. Il y a des wawadoua. Écoutez. Tibi tibi tibada. Voilà.
4: Ça se dépose, ça, là, ça sème.
1: Là, elle chante dans sa bagnole, elle est déjà loin, elle est en train de partir. Les gens pensent que le son, il baisse parce qu'elle est déjà en train d'aller en bagnole, elle est partie. Donc voilà, ça célèbre la combativité, la résilience face au fracas du monde.
3: Oh, ah, c'est beau. Oui. Eh bien, elle est avec nous pour en parler, Céline Dion. Bonjour, Céline.
5: Tellement content d'être avec vous sur Europe numéro 2. Là, ça me fait un bien. Là, fait bien, je capote fort. Ça me change les idées parce que j'ai fort du chagrin.
3: Ah
5: fort
3: bon
5: du chagrin.
3: Mais pourquoi, Céline?
5: Parce que Jean-Jacques va mal.
3: Ah bon?
5: Jean-Jacques va mal. Vous avez entendu la dernière chanson qu'il m'a écrite?
3: Oui.
5: C'est pas mon Jean-Jacques, ça. Ah. Ça, c'est pas mon Jean-Jacques. C'est Jean-Jacques qui m'a écrit une bouse, ce caribou-là. Qu'est-ce que c'est? Qu'est-ce que c'est horreur qui m'a écrit, là?
3: Mais il est bien, ce titre-là. Pourquoi ça, vous dites ça?
5: Il est bien, ce titre-là.
3: Vos fans l'aiment bien.
5: Il est bien, ce titre-là. Les fans, ils aiment bien parce que de toute façon, ils ont acheté des chansons, des places de concert à pas de prix. Ils sont obligés de bien aimer. C'est pas quand t'es à 2 mètres de la ligne d'arrivée que tu vois croquer, là. Ils ont acheté leur place, ils ont attendu. Il y a eu 1% de gens qui ont gagné. Évidemment qu'ils l'aiment, ça. Mais moi, je le dis, là. Je le dis, c'est pas une belle chanson. Faut être honnête. C'est nul. Donne pas envie de bouger la pote, là. Ça donne pas envie de danser. Ça donne pas envie de dandiner du derrière. C'est mou comme un feu de camp avec Rock voisine qui cherche Hélène seule sur le sable, les yeux dans l'eau, comme un dépressif. C'est pas possible. Ça, qu'est-ce que c'est que cette brin qui m'a fait, là?
3: Vous êtes un peu dur quand même, Céline, là.
5: Mais bordel! On parle de Jean-Jacques, là! Jean-Jacques Goldman!
4: Mais elle a raison!
5: On parle pas de n'importe qui te chie une chanson de parole en 3 minutes, là!
3: Oui,
5: Jean-Jacques Goldman! Sauf t'es une femme, réagis, Jean-Jacques Goldman!
6: Jean-Jacques, c'est un peu plus quand même rythmé.
5: Elles sont où les rimes riches? Il n'a pas! Dansons, le monde, il tourne pas rond! Qu'est-ce que c'est que ça?
3: Oui, c'est vrai, c'est pas foulé.
5: On dirait une rime de carambar, là!
4: Tiens, du colonel Riel!
5: Elle est où?
6: C'est le Covid qui l'a!
5: Mais c'est le Covid qui l'a! Tu cherches les rimes, il n'a pas! On dirait un enfant d'école primaire, on dirait le parolier de Maître Gims! Ou pire! On dirait le parolier de la comment qui s'appelait, la Black M, là, que c'est ça que je... Mais il a plus envie, Jean-Jacques. Il a plus envie.
4: Ouais, ça sent.
5: Il a perdu cette folie, il est chiant. Jean-Jacques, il est passé de J'irai où tu iras, j'ai plus envie de bouger mon cul. Ça s'entend. Ouais.
3: Mais le contexte, il prêtait aussi, là. C'est un peu la dernière danse avec vos 15 derniers concerts à Paris et tout, là.
5: Ah ouais,
4: c'est vrai, ça vient de là.
5: Hein? 15 concerts.
3: Ouais.
5: Il n'a 15.
3: Il n'a 15.
5: 15.
3: Oui.
5: Je capote fort, là.
3: Ouais.
5: 15 concerts.
3: Oui, 15
5: attends,
3: concerts.
5: Attends, j'aime pas, je suis pas vénale. Céline, elle est pas vénale. Céline, elle fait pas ça pour l'argent.
3: Et c'est à la Défense Arena, 45 000 places.
5: 45 000 places. Attendez, je vais faire un petit calcul rapide. L'argent, c'est pas trop mon truc.
4: Non,
5: je vais quand même faire un calcul rapide, hein, deux têtes. 45 000 places. Une moyenne de 500 euros par place. Ça fait quoi? 22 500 000 euros vite fait comme ça par concert. 22 500 000 euros fois 15. 337 500 000 euros. Je vais mieux.
4: Ah ouais?
5: Je vais mieux. J'adore la chanson de Jean-Jacques. Je l'adore. Merci Jean-Jacques. Mais là, ça fait de la SACEM. Bon, ici, ils l'ont pas payé, mais c'est pas grave. Le jour où il y a Perron, ça fera de la SACEM. J'adore ta chanson de merde, Jean-Jacques. Bisous. Oh, je vous aime.
3: Bisous, Céline.
5: Oh, là, j'ai envie de chialer.
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1: Voici le top de Stouff aujourd'hui. C'est quoi?
2: Le top 5 des signes pour reconnaître un connard au travail.
1: Alors, évidemment.
2: Il y en a.
1: Est-ce que ce classement a été fait en fonction, j'ai envie de poser cette question, en fonction d'une, peut-être de choses personnelles?
2: Non, pas du tout. C'est selon les Français ce qu'on considère.
1: Ah, très bien, très bien. Je t'écoute. Qu'est-ce qu'il y a, Pietro?
2: Pourquoi tu m'étonnes mon ordinateur?
3: Je vais être le connard au bureau.
1: Mais arrête.
2: Ouais, bah, ça, c'est vrai.
1: Mais enfin, arrête, laisse-la travailler. Vas-y, Mastou.
2: Celui qui s'approprie le travail des autres. En fait, il veut briller auprès de son patron ou en réunion auprès de ses collègues. Ah. Et il va prendre... Vous êtes vraiment des connards, vous aussi.
1: Ils
2: sont en train d'effacer toute ma rubrique.
1: Voilà, bah tu l'as ton numéro 1 des connards.
3: Tu l'as 1, 2, 3, 4, 5, ils sont là.
1: Tu l'as.
2: C'est un travail qui, tu vois, c'est un travail qui vient pas de lui. Il va utiliser ton travail à toi et puis il va vouloir se rendre intéressant.
1: Mais il y en a beaucoup, ça.
3: Ouais, oui.
2: Hein. Oui, il y en a qui prennent le travail des autres.
1: Tu leur donnes un truc, tu leur donnes une idée et les mecs ils disent ah, et puis après ils croisent le patron, ils font j'ai une idée.
2: Ouais,
1: oui.
2: C'est ça.
1: Et, tu vois, ça, il y en a beaucoup. Oui.
2: On a le mec que tu croises depuis 4 ans au travail et qui te dit jamais bonjour. Et qui te répond pas quand toi tu lui dis bonjour.
4: C'est horrible ça.
1: Moi je peux pas, je dis bonjour à tout le monde.
2: Mais il y en a, tu sais pas pourquoi.
1: On est comme ça dans cette équipe, on dit bonjour à tout le monde. Alors moi mon problème
2: c'est la politesse déjà, sois poli.
1: Je vais être très transparent avec vous, je retiens pas tous les prénoms.
5: Mais oui, bien sûr.
1: Je fais attention à dire bonjour à tout le monde. Après on n'est pas censé retenir les prénoms ni les dates de naissance. Non. J'ouvre pas un compte Facebook copain d'avant avec tout le monde, mais au moins dire bonjour
5: c'est
1: important.
4: Comment il s'appelle lui?
1: Thibaut.
5: Fabrice.
1: C'est Théo, c'est T-H-E-A-U.
2: Oui,
1: T-H-E-A-U.
2: C'est ça.
3: En plus.
1: Et non, hein? Et voilà, voilà.
2: Pour une fois que tu retiens.
1: Oui, parce que ça s'écrit Théo de façon pas normale.
2: D'accord.
1: Donc j'ai retenu, il est dans mon téléphone, j'ai envoyé un petit message hier.
2: Autre connard à repérer au travail, c'est celui qui.
1: Mais Pietre à chaque fois.
2: Non, c'est celui qui va te flatter en public et en privé, couteau dans le dos, il va te critiquer sans cesse auprès des autres en fait. Celui-là, il est terrible.
5: Et qui te fait des grands sourires devant.
2: Oui, voilà. Il adapte son comportement. Mais
1: le fauderche.
3: Moi, je t'adore.
1: Le bon fauderche. Ça, toi, t'es vraiment.
4: Ouais. Allez-y. En fait, l'air de rien, vous apercevrez à la fin que je suis dans aucune de ces rubriques-là.
1: Non, il n'est pas comme ça.
2: Autre personne au travail qui a un comportement de connard, c'est la personne qui a toujours quelque chose à redire. Exemple, tu vas ouvrir la fenêtre, tu dis à tout le monde, je vous préviens, je vais aérer un peu la pièce. Et t'as cette personne qui fait oh, ben non, il fait un peu frisquette, là, faut refermer quand même.
5: Ça m'est arrivé il n'y a pas longtemps.
2: Tu dis je reviens, je vais prendre ma pause clope. Et la personne, elle va soupirer très fort.
1: Tu ferais mieux d'arrêter de fumer, parce que c'est pas vraiment pour toi de fumer. Parce que tu reviens, tu sens le cendrier.
4: On avait une Josiane un peu comme ça dans le bureau.
3: Je t'ai pas à lui dire, fumer une clope, ça te fera du bien, peut-être.
1: Et numéro 1.
2: Et le numéro 1, c'est celui qui commence systématiquement tous ses emails par. Sauf erreur de ma part.
1: Ah là.
2: Tous ces emails commencent par sauf erreur de ma part.
4: C'est que ça va être une putasserie derrière.
2: Voilà. Celui-là, vous pouvez le cataloguer, le tamponner.
5: C'est vrai que c'est sauf erreur de ma part, bon anniversaire, tu le reçois jamais.
2: Non.
1: Merci ma petite Sauf. Et c'est vrai que dans tout ce que tu as dit, il n'y a rien de
2: piètre.
1: C'est vrai.
2: Ni de toi, ni de Coran, de personne là.
1: C'est vrai.
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0: De plus sur un aliment qu'on mange tous de plus en plus, j'ai l'impression. Les œufs, apparemment la manière dont tu les prépares peut changer le bénéfice pour notre corps. Faut pas les faire n'importe comment. Coé et son équipe nous en parlent juste après les infos de 8h30 sur Europe 2. Avec monsieur Cédric Lecor. Salut Cédric.
1: C'est bien lui, salut Boileau, bonjour à tous. Une belle journée ensoleillée qui s'annonce sur l'ensemble du pays avec en prime des températures en nette hausse. Météo plus complète à la fin de ce flash. Encore de nombreux départs en congé ce vendredi à l'occasion évidemment de ce long week-end du 8 mai. Mais ce sera beaucoup mieux qu'hier. Bison Futé passe du rouge au orange en Ile-de-France et aussi dans le quart sud-est. C'est surtout l'A7 entre Lyon et Orange qui sera très chargé, ainsi que le tunnel du Mont-Blanc. Et puis en région parisienne, attendez-vous encore à des ralentissements dès ce matin sur la 13 vers le Grand Ouest et aussi sur la 10 vers Orléans dès le péage de Saint-Arnoult. Un jour férié qui célèbre la fin de la Seconde Guerre mondiale, c'est aujourd'hui le 81e anniversaire de la victoire du 8 mai 45. Et comme chaque année, des commémorations auront lieu un peu partout en France et notamment à l'Arc de Triomphe à Paris en présence du président de la République, cérémonie en milieu de matinée. Dans l'actualité également, l'homme de 23 ans interpellé mercredi soir à Soissons a avoué en garde à vue avoir porté des coups de couteau à Chloé. Cette collégienne de 14 ans a succombé à ses blessures mercredi matin dans la commune de Fère en Tardenois. Le suspect qui avait entretenu une relation amoureuse avec la victime a démenti en revanche toute intention de lui donner la mort. La trêve fragilisée au Moyen-Orient après des échanges de tirs et de missiles hier soir dans le détroit d'Ormuz. Les États-Unis ont confirmé avoir ciblé des installations militaires iraniennes en représailles à l'attaque de 3 navires américains. Un regain de tension toujours sur fond de négociations pour trouver un accord de paix. D'après une agence de l'ONU, quelques 1500 navires et leurs équipages sont toujours piégés dans le Golfe en raison du blocus imposé par l'Iran. Et pendant ce temps-là, les prix des carburants continuent de flamber. Le gouvernement devrait annoncer de nouvelles aides ciblées en début de semaine prochaine, en incluant d'autres secteurs d'activité. Les agents de la fonction publique, eux, sont incités à faire davantage de télétravail, jusqu'à 3 jours par semaine pour les postes qu'ils permettent évidemment, et ainsi éviter des trajets domicile-travail en voiture. En football, Strasbourg ne sera pas champion d'Europe, de Ligue, conférence comme à l'aller. Les Alsaciens sont passés à côté de leur match hier soir à domicile face aux Espagnols du Rayo Vallecano, défaite 1-0. Et ce soir, coup d'envoi de la 33e et avant-dernière journée de Ligue 1 avec la rencontre Lens-Nantes à 20h45. Une victoire permettrait aux Lensois d'être assurés de terminer la saison à la 2e place derrière le PSG, alors que cela validerait la relégation des Canaries en Ligue 2. Du rugby aussi ce week-end avec la 23e journée du Top 14 et aussi les féminines du 15 de France qui vont jouer demain chez les Écossaises pour la 4e journée du tournoi de destination. Et puis départ à la mi-journée du 109e Giro Tour d'Italie cycliste, 184 coureurs, 21 étapes au menu. Le Danois Jonas Vingegaard part favori.
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1: Un début de week-end réjouissant avec du soleil quasiment partout, mais des risques d'orage sur plusieurs régions, notamment en Bretagne, en Auvergne-Rhône-Alpes ou encore du côté des Pyrénées. Tout ça dans une atmosphère plus chaude avec un mercure en hausse partout. Vous aurez 20 degrés cet après-midi à Lille et Bayeux, 22 à Paris, à Toulouse et Saint-Brieuc, 23 à Roanne, 24 à Grenoble et la Tranche-sur-Mer est de 21 à 23 degrés de Nice à Perpignan. Bonne matinée avec Coé sur Europe 2.

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1: Qui mange des œufs dans cette équipe? Qui
2: moi.
3: Moi.
1: Bah,
3: moi
1: aussi. La, ouais. Alors, c'est la grande mode. Hein. Tu peux pas faire une page d'Instagram sans voir une recette hyper protéinée. Il y a deux trucs. J'ai l'impression que la nourriture ne se fait qu'à partir de ça. Skyr et les œufs.
2: Ouais. Bah parce qu'en fait, c'est plein de protéines, c'est pas gras et c'est pas cher.
1: Et surtout, on a dédiabolisé les œufs. Ouais. Parce qu'il y a eu tout un délire à un moment donné. On disait c'est très mauvais, faut manger que le blanc. Ça donne du cholestérol, donc les gens se sont embêtés à manger une omelette au blanc d'œuf. Je ne sais pas si vous avez déjà mangé, c'est infect.
2: Ah ouais, bah,
1: infect. Oui. Une omelette au blanc d'œuf, c'est vraiment une punition. Et finalement, ils sont revenus en arrière, ils ont dit bah non, pour que ce soit qu'il y ait un niveau de cholestérol, il faut en manger vraiment énormément.
2: Non, c'est du bon cholestérol en fait, bon. Tu t'aperçois.
1: Et bien maintenant, on vient d'apprendre que la façon selon laquelle vous préparez vos œufs peut changer ce que ton corps en tire. Toutes les cuissons ne se valent pas.
2: Alors ça, je ne savais pas.
1: Cru.
3: Bon, il y en a qui en prennent.
2: À la Rocky,
3: ouais. Ouais.
1: Cru. L'avantage, faible absorption de protéines, risque de bactéries, non recommandé. Alors Stallone, quand il en met deux dans son verre et qu'il les gobe.
4: Mais cela dit, quand tu fais les blancs en neige, ils sont crus?
1: Bah non.
2: Bah si.
3: Mais après, ils sont cuits.
1: Mais après, ils sont cuits. Bah oui, t'es contre aussi.
4: Bah non, tu as mis sous.
2: Bah non, les îles flottantes.
1: Eh ben, c'est cuit.
2: Bah non.
1: Bah si.
3: Mais bah si, tu dois le mettre au four normalement.
1: Enfin, tu crois que c'est cru, toi?
2: Non, parce que au four, ça te fait de la meringue.
3: Mais non.
2: Mais si.
1: Quelqu'un peut nous aider, là?
2: Mais non.
1: Il n'y a pas quelqu'un qui s'y connaît.
4: Non, mais le tiramisu, tu fais les blancs en neige,
1: D'accord. Tu les as battus, donc les bactéries, tu leur as mis des beignes.
2: Voilà,
1: c'est tout. Si vous les prenez à la coque, avec le jaune coulant.
2: Ouais.
1: Absorption élevée des protéines, digestion facile, meilleure rétention des nutriments. Donc ce serait bien ça.
2: C'est nickel ça.
3: On rajoute les mouillettes
2: à la coque.
1: Si vous les prenez cuit moyen, avec le jaune coulant et crémeux.
2: C'est mollet ça.
3: C'est mollet, 6 minutes.
1: Mollet. Bonne valeur protéines, légère perte de nutriments, option plus sûre. Donc ils disent que c'est un bon mélange de tout, c'est pas mal. Mais... Et si vous prenez les œufs durs?
3: 9 minutes.
5: Avec de la mayo.
1: Rétention des nutriments plus faible, digestion plus difficile. C'est vrai que généralement quand tu manges des œufs durs.
2: Ah ouais, c'est vrai, tu rotes derrière.
1: Ah bah, les deux extrémités. Sent l'œuf dur. Et riche en protéines quand même. Donc, c'est la digestion en fait. C'est la digestion. Ça rend plus intelligent, mais voilà. Bon, à ne pas confondre évidemment, je le dis à la base pour les gens qui nous écoutent, ne pas confondre les œufs à la coke avec les œufs à la coke.
2: Ah oui. Ouais, ça donne la patate aussi.
1: Oui, mais il y en a un, c'est interdit. Il y en a un, tu fais de la prison, il y en a un autre. En forme. Voilà, c'est ouf alors.
3: Bah, visiblement, si le blanc, il faut le faire cuire, ça peut être soit au four, soit tu le fais à l'eau bouillante.
1: Évidemment que tu le cuis dans les
4: tiramisu, tu fais pas cuire, hein, c'est sûr.
2: Ah non.
1: Comment?
4: Le tiramisu.
1: Excuse-moi, tu vas nous faire chier une heure avec ton tiramisu? Il n'y a pas 5 minutes à chaque fois, il nous dit qu'il dit
2: un truc. Non, mais le tiramisu.
3: Dans le tiramisu, tu mets de.
4: Blanc neige.
3: Ah bon?
4: Ouais,
1: t'es sûr.
4: Vous pouvez me faire confiance, hein.
1: Bah non, justement. J'ai vu la gueule de ton truc au chocolat la dernière fois.
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1: Nous avons décidé de vous changer les idées. Ça va, les mauvaises nouvelles. Ça va, le détroit d'Ormuz qui est ouvert, qui est fermé, et machin, et le truc, et les.
2: Il est ouvert, mais il y a des mines.
1: Et voilà, et le prix de l'essence qui monte, qui descend. Venez vous changer les idées avec nous tous les matins. Ça ne changera pas le prix de l'essence, mais au moins, on vous fera un sourire entre deux pleins. D'ailleurs, voici le JT Chanté qui a décidé de vous chanter les infos. C'est une nouvelle formule. Ça passe mieux avec une histoire d'un Breton à qui on fait une bise de 39 ans. Lui, il a été jugé pour des petits appels téléphoniques malveillants.
2: Ah,
1: c'était pas bien, c'était très étonnant ce qu'il faisait. Alors, qui appelait-il? Que disait-il? La réponse en chanson.

0: cochon, rends-le.
1: Ah oui, pardon.
2: Énorme.
1: C'est vrai que le mec qui appelle son ex toutes les deux minutes pour faire.
3: D'accord. Ah,
1: que... là-bas, le, il est voilà, il est tribunal. Hein.
3: Bah normal.
1: Ah, oui, c'est normal.
3: Harcèlement.
1: Ouais. Conclusion, voilà, c'est magnifique. Il s'est retrouvé là-dedans avec une belle, belle, belle boulette pour la dernière conclusion et le dernier news d'un Allemand. Ça ne vient pas d'un Français pour une fois. Alors lui, il a fait un truc qui peut arriver à beaucoup de gens. Je vous le disais, soyez très prudent quand vous envoyez des messages. Vérifiez bien le destinataire. Lui, il voulait envoyer quelque chose à sa chérie.
2: Ouais.
1: Un petit truc.
4: Bon. Ouais, ok, ok.
2: Ah, d'accord.
1: Alors, quel était le message? Quel a été le problème? Réponse en chanson.

0: énorme.
1: T'imagines le beau papa qui reçoit ça? 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
3: Ah, ouais, je crois que ça a l'air clair, mais.
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3: Non. 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

0: Et ben voilà qui fait du bien ce matin. Beyoncé, prochaine Star Pop Europe 2 qui arrive. Ce sera Shakira avec Zou. Vous êtes dans la voiture, vous partez en week-end, ça plaît à tout le monde ça. Shakira avant 9h, dans quelques minutes donc. Et puis on aura pas mal de stars aussi qui passeront chez Koé sur Europe 2 pour nous parler d'une émission qui est de retour depuis quelques jours. 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
2: Massinger, qui regarde à la télévision?
3: Non.
4: Je regarde pas du tout. Je vais vous dire un truc, je... Alors, pas du tout.
2: Mais alors, vraiment, ouais, même
3: je le principe plutôt bien, plutôt c'est esthétique, c'est joli.
4: Oui, oui,
3: mais c'est pas pour autant que
5: bah
3: je regarde.
5: Après, c'est les masques à découvrir, les masques, les personnalités à découvrir dedans qui sont un peu.
4: Je vais être honnête avec vous. Est-ce que t'as pas compris, depuis de 20 ans, quelques saisons, qu'à l'intérieur, ça ne sait pas des vedettes?
2: Non. Non. Enfin, c'est pas foufou, quoi.
6: Ils prennent ceux qui sont dispo, quoi.
7: Ouais, et moi, t'as une vedette américaine, une fois.
8: Ça traîne trop en longueur. C'est-à-dire qu'ils gardent le perso pendant des semaines. Moi, je pense qu'il faudrait que tu. Au début de la soirée.
4: Trois
8: tu,
4: soirées, quoi.
8: Voilà, ils chantent et à la fin de la soirée, tu découvres le gars.
2: Ils sont payés, les gens qui sont dans les.
5: Bien sûr, oui, évidemment.
4: Tout, mais ça coûte cher, hein. Les costumes coûtent cher, la fabrication coûte cher.
2: Ah, c'est ça, je comprends. Oui,
4: c'est
2: oui.
4: Une émission. C'est pour ça que maintenant, il faut les faire sur la longueur, il faut les faire sur plusieurs semaines parce que ça coûte très, très cher. On va voir un petit peu. Dans le jury, il y a qui? Il y a Chantal Latsou, Laurent Ruquier. Tiens, on aura Laurent Ruquier, Chantal Latsou avec nous. Michael Youn et Kev Adams. On va demander à Camille Combal ce qu'il y a à l'intérieur. C'est parti, on y va.
9: Comment ça, Hop 2?
4: Ça va?
9: Ça va les potos? Voilà, bienvenue dans ma singer, là, les potos, la 8e saison.
4: Ouais.
9: Que je vais faire parler des déguisements, la guili-guili, le petit ourson. Ah, il est beau, le petit ourson. Comment qu'elle va, celle-ci, là, ma chanchon, Chantal Latsou?
10: Non, ça va, Camille?
9: Comment?
10: Ça va bien, Camille?
9: Belle, ma chanchon. Ma chanchon. Comment il va le BG à lunettes à côté, là, mon lolo, Laurent Ruquier, là,
11: voilà,
9: ma grosse tête, là?
11: Bonjour, Camille.
9: Allez, les potons, on y va. On va essayer de deviner les indices que vont vous donner mon Vito, là, mon Vivi, mon Toto, mon Vito.
11: Allez,
9: là, comment il est beau, mon Vito. Oh là là, mon Vivi. Allez, on est parti, mon Vito. Écoutez ça, là. Il va vous donner des indices. Et c'est à vous de les retrouver, Chantal et mon petit Lolo. Hein, avec vos vestes de beau gosse. Allez, c'est parti, mon Vito. Vas-y.
8: Alors, je suis une big star, humoriste, devenu comédien. J'ai cartonné pendant de longues années en France, voire à l'international. Aujourd'hui, on me voit moins,
10: difficile.
8: Voire plus du tout. Je m'adapte à chaque situation. Je suis remarquable.
9: Alors les potos, pensez à qui là? Vous avez entendu les indices, même chez vous, hein? Ceux qui vous avez écouté chez vous, là, vous n'hésitez pas. Si vous avez des petites idées, vous les envoyez. Ma petite chanchon, elle pense à qui, ma petite chanchon?
10: Je pense à Boudère. Alors sinon, je pense à The Rock. J'aime bien The Rock. Il est sexy, The Rock. Il est chaud. J'aime bien les chauds. Il me rit, chaud.
9: Boudère, on a noté. Boudère, vous avez noté. On a pensé à Boudère. The Rock aussi. The Rock. Elle aime bien les chauves aussi. On a noté. Hein, chez vous aussi, vous avez noté. Elle aime bien les chauves. Et toi, mon Laurent Ruquier, ma grosse tête, il pense à qui, celui-ci, mon Laurent?
11: Eh bien, vu les indices, le humoriste, devenu comédien. Cartonné à l'international, je pense à Jim Carrey.
9: Ce serait complètement ouf, imaginez Jim Carrey sur ce plateau, Massinger. Jim Carrey ou The Rock ici, ce serait complètement ouf, imaginez là. Vous qui nous regardez sur TF1, Jim Carrey.
10: Peut-être Boudère.
2: Ça fait chier avec
9: Boudère. Quand ça nous fait chier à Chanchon, ne cache pas que
10: la veille
9: là. Quand ça nous pète un peu les glaouilles. Allez, on va découvrir la révélation qui est sous le petit ourson guili-guili. Le petit ourson. Mais non! Mais non, c'est Smaïn, les potos! C'est Smaïn! Oh, Smaïn, parrain du festival Lusigomatique dans la ville de Lusy, dans la Nièvre! Smaïn. Et non, c'était pas The Rock, les potos! C'était pas Jim Carrey non plus! Ouh là, suspense, hein, chez vous à la télé, vous avez dû dire, wow, mais imaginez la Jim Carrey, non, c'est Smaïn complètement fou! Comment ça, mon Smaïn?
11: Ça va,
9: je sais pas comment le faire, hein, Smaïn! Ma Chantal, est-ce qu'elle est contente, ma Chantal, de voir Smaïn?
10: Je ne connais pas, moi, je voulais vous dire.
9: Eh non, c'est pas vous ma Chantal, c'est Smaïn. Laurent, qu'est-ce qu'il en pense, mon Lolo? C'est Smaïn, tu le connais, hein?
11: Je me rends compte que j'avais oublié de Smaïn, dis donc.
9: Eh ben, on va se rentraîner, poteau, parce que là, on n'était pas du tout dedans, là, les potos. Oui.
10: Et il y aura Boudère?
9: Non, il n'y aura pas Boudère. Et comment ça vous pète les couilles, hein?
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21: Avec Cédric Lecor. Salut Cédric.
22: Salut, salut à tous. Et cette fois, le soleil est bel et bien de retour sur la plupart des régions pour débuter ce long week-end du 8 mai avec un mercure en hausse. Je reviens sur la météo dans deux minutes. Un 8 mai qui sera évidemment marqué par des cérémonies un peu partout en France pour commémorer la fin de la Seconde Guerre mondiale. À Paris, Emmanuel Macron participera dans la matinée aux commémorations à l'Arc de Triomphe. Les fonctionnaires appelés à rester à la maison face à la flambée des prix des carburants, les agents de la fonction publique sont encouragés à faire davantage de télétravail jusqu'à 3 jours par semaine pour les postes évidemment qu'ils permettent. Et à ce propos, le gouvernement pourrait annoncer la semaine prochaine un élargissement des aides sur le carburant à d'autres secteurs d'activité. Un regain de tension hier soir dans le détroit d'Ormuz. Téhéran a accusé Washington d'avoir violé le cessez-le-feu en ciblant des installations portuaires d'une île iranienne. Les États-Unis disent eux avoir agi en représailles à une attaque contre 3 navires américains. Donald Trump appelle de nouveau l'Iran à signer un accord rapidement. Dans le même temps, des frappes israéliennes ont fait au moins 12 morts hier dans le sud du Liban. Dans l'Atlantique, le navire de croisière contaminé à l'antivirus doit arriver ce week-end aux Canaries où les membres d'équipage et les passagers seront évacués. Dans le même temps, plusieurs hôpitaux européens ont pris en charge des patients qui étaient sur le bateau. Des dizaines de personnes sont également cas contact, notamment les passagers d'un avion dans lequel se trouvait l'une des personnes infectées. Un Français a même été mis à l'isolement. En Lozère, un ex-dentiste a été condamné hier à 6 ans de prison ferme pour des dizaines de mutilations. L'homme de 61 ans a été reconnu coupable d'avoir réalisé des opérations injustifiées et bâclées, ainsi que d'avoir escroqué la sécurité sociale. Il n'y aura finalement pas d'autres clubs de foot français en finale d'une compétition européenne cette saison. Strasbourg s'est une nouvelle fois incliné hier soir à domicile face aux Espagnols du Rayo Vallecano 1-0 comme au match aller. À propos de football, c'est Shakira qui a été choisie pour interpréter l'hymne officiel de la Coupe du Monde qui débutera le 11 juin aux États-Unis. Die Die, c'est le nom de cette chanson dont un premier extrait vient d'être dévoilé. La star colombienne avait déjà interprété la musique officielle de la Coupe du Monde 2010 en Afrique du Sud avec le titre Waka Waka. Et puis, pas du tout une surprise vu l'engouement autour de cette série avant même la diffusion de la première saison d'Harry Potter. HBO a déjà donc donné son feu vert pour la deuxième.
21: Oui,
22: il faut dire que la chaîne y croit beaucoup et nous aussi d'ailleurs. Des centaines de millions d'euros y ont été investis. La production devrait débuter durant l'automne, quelques mois donc avant le début de la diffusion d'Harry Potter à l'école des sorciers prévue pour Noël. 8 épisodes sont prévus et la bande-annonce est déjà en ligne.
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22: Un joli début de week-end avec du soleil ce vendredi sur quasiment tout le pays. Un léger voile nuageux va tout de même faire son apparition cet après-midi sur la façade atlantique, apportant même des orages, notamment en Bretagne et dans les Pyrénées. Même chose du côté de la vallée du Rhône avec un mercure qui s'envole. 22 degrés cet après-midi à Paris, à Belfort, à Tours et Rennes. Vous aurez 23 à Limoges, Perpignan et Montélimar, 24 à Lyon et Bordeaux. Bonne matinée avec Coé sur Europe 2.

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1: Un foyer de syndrome respiratoire. Alors attention, parce que là je vais attaquer une info qui n'est pas drôle du tout. C'est des passagers à Johannesburg sur un bateau de croisière en plein Atlantique, testés positifs à un antivirus. Je ne savais même pas que ça existait. Fièvre hémorragique, 3 morts.
2: C'est les pires, les antivirus, en fait.
1: C'est amené par les rats, je crois, non?
3: Les souris, les rats, les rongeurs.
1: C'est amené par les rongeurs, donc ça veut dire que des gens sont enfermés sur un bateau. Le début d'un film. Ils sont enfermés sur un bateau, et t'as des gens qui meurent au fur et à mesure, et ils ne savent pas s'ils peuvent être porteurs ou pas.
2: Ouais, et puis apparemment, c'est des antivirus, ça veut dire que c'est ultra vénère, en fait. C'est respiratoire, et en plus, ça fait les deux en même temps, quoi. C'est
1: ingay.
2: Donc là, globalement, le bateau.
1: Tu vois? Non, c'est Ingui.
2: Mais non, mais enfin. Vous avez compris avec l'intonation que.
1: Franchement, le jour où. Sur une autre. Tout de suite, une information. Donc, un antivirus, c'est le virus qui est plutôt.
4: Et donc. Si tu vas chez le médecin, qu'est-ce qu'il te dit ton médecin?
1: Ah, vas-y, bah,
2: tu vas même pas chez le médecin.
1: Monsieur Danick, donc, je tiens à vous dire, j'ai vu vos analyses de sang.
2: Oui, alors.
1: Elles sont plutôt.
2: Ça n'a pas l'air bon.
1: Ah non, parce que après l'étape d'après. Mais pour l'instant, je dirais que vous êtes plutôt.
5: Et quand tout va bien, il dit quoi le docteur Daniel?
1: Quand il fait.
2: Oh, bon.
4: Normal.
1: Mec, t'as pas de son, t'as que des sons, t'as pas de mots.
2: Oui, mais les gens comprennent plus facilement.
1: Non. Alors attention, message des autorités locales.
6: Bon, messieurs, dames, vous allez pas rentrer tout de suite là. On vous offre une semaine de vacances en plus, hein. C'est bien, hein. Alors ce qu'on va faire, c'est que vous allez passer par le détroit d'Ormuz, hein, avec des gros drapeaux américains. N'hésitez pas à vous faire remarquer. Hein. Allez, bonne fin de vacances.
1: Ah, c'est les pauvres, c'est horrible. Ça doit être une situation terrible. 12 coups de midi, c'était ce week-end, tous les jours d'ailleurs à la télévision, sur TF1,
7: avec Jean-Luc, Jean-Luc Carton, tous les midis. 730 millions de téléspectateurs.
5: Ah, c'est tout?
7: Pas ouf.
5: Ouais, bah. Non.
1: Alors attention. Si lui cartonne, les candidats parfois galèrent. Écoutez bien, petite révision de culture générale. Prenez cette candidate qui ne connaît pas trop bien les règles.
8: Et donc là, juste vous dites les questions et on a un chrono, c'est ça? Parce que je ne m'étais pas préparée à arriver en finale, du coup je...
5: Ouais. Non mais c'est-à-dire, vous avez déjà vu l'émission?
8: Une fois, oui.
2: Une fois.
5: C'est honnête. Hein.
7: Et je vous trouve pas fou, Jean-Luc.
1: Alors les candidats ne sont pas toujours bons non plus. Prenez la preuve avec cette réponse.
9: Dans quel sport olympique peut-on faire des pizzas, des quéquettes, des corses et des boîtes aux lettres?
1: Quoi?
5: Dans quel sport
1: des
5: olympique?
1: Des quéquettes.
2: Ouais.
1: Remettez-la la question, c'est important.
9: Dans quel sport olympique peut-on faire des pizzas, des quéquettes, des corses et des boîtes aux lettres?
3: Des boîtes aux lettres.
4: Des corses et des boîtes aux lettres.
1: Quel sport olympique? Je sais pas la réponse.
5: La pétanque?
1: La pétanque?
5: Non, c'est pas la pétanque. Là, c'est des mauvaises réponses, mais j'ai pas mis les...
4: Corentin qui demandait.
5: Non, là, c'est les réponses des candidats. Qui
1: mais c'est quoi la bonne réponse?
5: Eh bien, ils mettent le pickleball, un mix de tennis et de ping-pong.
1: Ouais, deuxième question.
9: Après 19 ans de mariage, quelle actrice s'est séparée du chanteur Keith Urban?
1: C'est impossible, ça. Là, on va se foutre de la gueule des gens, mais elles sont super dures, leurs questions. Keith Urban, tout le monde joue, là. Keith Urban.
2: Je sais même pas qui c'est, Keith Urban.
4: Keith
1: Urban. Qui vient de se séparer après.
5: Comment ça s'écrit déjà?
4: Ah, Nicole Kidman.
1: Nicole Kidman. Ah, ouais, qu'est-ce qu'il a dit, lui?
10: Michael Jackson.
1: Bah oui. Michael Jackson. Allez, troisième question.
9: Selon l'expression chez une personne qui louche, qu'est-ce qu'un œil dit à l'autre?
1: Dis merde. Ah ouais, pas pour cette personne.
8: Coucou.
1: Eh oui,
2: c'est plus poli.
1: Eh oui, j'ai un œil dit coucou à l'autre. Allez. Oh, alerte au gogol. Alerte au gogol, les enfants.
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1: Blind test de Vito, oui. Aujourd'hui c'est quoi?
2: Il faut deviner le titre en une note ou un son.
3: J'adore. Voilà.
1: Alors le titre ou le chanteur, je voudrais que nous soyons précis sur les règles.
2: Oui, bon, les deux. Déjà, si t'arrives à trouver l'un ou l'autre, c'est bien.
3: Ouais.
2: Enfin, quand je dis toi, c'est pour tout le monde.
1: Allez, on y va.
4: Nirvana.
3: Non, non. C'est. Tadin.
2: Yacarello. Non.
4: Mais si, c'est pas Nirvana.
1: Tadin.
5: Non, c'est ça. Dur. Non.
1: Remets.
2: On en parle beaucoup en ce moment.
4: Michael Jackson.
2: Oui.
1: C'est pas ça.
2: J'ai pas dit que c'était la première note, j'ai dit une note.
5: Mais alors si tu prends une note dans la chanson, on s'en sort plus, quoi.
4: Ouais, mais si tu reconnais, remets-le.
3: Black or White.
4: Bah oui, tu vois.
1: Ah oui, bien sûr.
5: Elle est mieux, celle-là, elle est pas au début.
1: Je dirais Black or White.
2: Oui, c'est ça.
1: Ah d'accord.
2: Bien joué.
1: C'est la salsa du démon. Mais ah non, on chante pas.
4: Si, c'est ça.
1: Mais chante pas.
4: Je me souviens plus le titre.
1: Remets.
4: C'est ça.
5: Oui.
4: Et Buckethead, c'est un truc comme Buckethead.
5: Non.
2: J'aime bien cette batterie, toi.
5: Non, je vois ce que c'est.
1: Dans les gars, David Guetta.
5: Allez.
4: Je l'avais pas.
3: Mais sur ces blind tests-là, il faut prendre la première note du titre.
5: Mais c'est ça, c'est ça.
2: C'est rigolo, l'équipe.
3: Eh, regarde, devine. C'était quoi?
2: Bah, tu sais pas.
3: Bah, moi non plus.
5: Bah, voilà.
3: Non, mais c'est
2: super bon. Regarde.
5: Ah bah Black Eyed Peas, oui, mais ouais. Pulp Fiction.
3: Voilà, là c'est le début.
1: Voilà, ça vient.
4: Ah, celle-là c'est la première pour le coup.
1: Bon, très bien.
2: Une autre.
1: La tourette.
2: Une autre.
4: Vas-y,
2: Là c'est dur.
4: Mais Genesis.
1: C'est un truc qui est tombé, non? C'est pas une note, ça. On dirait, un mec qui a monté une armoire Pax de chez Ikea, puis elle est tombée, tu sais. Vas-y, remets.
3: Phil Collins.
1: Attends, vas-y, encore une. Queen.
2: Attention.
1: Coco multipoint.
2: J'aime bien la musique là, c'est chômage go. Ça c'est pour Florentin ça.
3: Benny Benassi. Satisfaction.
5: Bah ouais, celle-là on la connaît.
3: Allez, ce soir, je rappelle bien évidemment qu'on est tous là.
1: J'aimerais bien qu'on le mette un matin ça aussi. Alors on continue.
2: Un dernier.
1: Fais tourner les baloches patoches, ça.
2: Fais tourner les baloches patoches. Vous n'avez pas trouvé Queen, voilà. Michael Jackson et tout, mais baloches, ça c'est bon.
1: Et alors, il avait qu'à chanter les baloches patoches, Freddie Mercury.
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0: Salut, c'est Europe 2 que vous écoutez en ce vendredi matin. Et même les jours fériés, Koé et son équipe sont là. Dans un instant, le dernier, Bibi Lucha, je suis en folie dessus. C'est bien, hein? Reprise de Faceless, gros tube des années 90. On écoute ça et puis juste après, il y aura le Devine l'actu. Koé vous fera écouter un son, faudra trouver l'actu qui va avec. Ça sera avant 9h30 sur Europe 2.
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0: Il y a tous les indices.
1: Ah oui, il y a tout là.
0: Ça file.
2: Un truc qui va vite.
0: Tu m'entends? Ben non.
2: Un record de vitesse?
0: Oui.
3: Oui.
2: Un quoi? Un humain ou un objet?
0: Non.
4: Pas, ah, une voiture.
0: C'est un objet. Une voiture.
3: Est-ce que tu m'entends? Ben non.
2: Ah, donc c'est une voiture électrique.
0: Voiture électrique. La BYD.
4: BYD.
0: Yangwang U9 Extreme. Wow, voiture chinoise, 100% électrique. Vient d'exploser le record du monde de vitesse pour une voiture de commerce. Voiture de la vie de tous les jours. Elle a battu... Bah si. Elle a battu la Bugatti Chiron.
3: C'est là où je voulais en venir, c'est pas la nouvelle
0: voiture. Ah, oui. La Bugatti Chiron était la voiture la plus rapide du monde.
4: Ah.
3: Oui, bah oui. Chiron.
0: Ouais. Bah,
4: oui,
0: bah si tu fais carré, ouais, c'est vrai que c'est faut aller voir le docteur.
3: Si après c'est pratique, parce que tu peux te les garder pour faire monter ta maison.
0: Tu fais comme les plaidos, tu sais, tu fais des triangles, tu fais des spaghettis, tu fais
2: des plats.
0: Non, non, Chiron, c'est là, c'est le modèle.
3: Okay.
0: Il y a la Veyron, il y a la Chiron. Okay. Il y a, voilà. Il atteint 496,22 km/h sur une piste en Allemagne. 3000 chevaux. Et donc ça devient la voiture la plus rapide, la voiture pour monsieur tout le monde, la voiture
4: en
0: qui pourrait être vendue
4: en,
0: en électrique. Ouais. Alors bon,
3: ça part vite en électrique.
0: Je pense que ça part vite.
4: T'as plus rien.
0: Je pense que tu la recherches sur l'autoroute.

0: arrive dans Koué sur Europe 2, ça sera dans 3 minutes, juste après les infos. L'actu de ce vendredi 8 mai avec Cédric Lecor. Salutations Cédric.
1: Salut à tous, une belle journée ensoleillée qui s'annonce sur l'ensemble du pays avec en prime des températures en nette hausse, météo plus complète à la fin de ce flash. Après un jeudi rouge, les conditions de circulation seront nettement meilleures ce vendredi dans le sens des départs. Vous êtes encore nombreux, nombreuses à quitter la région parisienne ce matin pour ce long week-end du 8 mai. Du orange notamment sur la 13 vers la Normandie, puis aussi sur la 10 en direction d'Orléans, qu'il est d'ailleurs conseillé d'éviter dès ce matin. Du orange également dans la vallée du Rhône sur la 7 depuis Lyon vers la Méditerranée. Un jour férié qui célèbre la fin de la Seconde Guerre mondiale. C'est aujourd'hui le 81e anniversaire de la victoire du 8 mai 45. Et comme chaque année, des commémorations auront lieu un peu partout en France, notamment à l'Arc de Triomphe à Paris, en présence du président de la République, cérémonie en milieu de matinée. Dans l'actualité également, l'homme de 23 ans interpellé mercredi soir à Soissons a avoué en garde à vue avoir porté des coups de couteau à Chloé. Cette collégienne de 14 ans a succombé à ses blessures mercredi matin dans la commune de Fère en Tardenois. Le suspect qui avait entretenu une relation amoureuse avec la victime a démenti en revanche toute intention de lui donner la mort. La trêve fragilisée au Moyen-Orient après des échanges de tirs et de missiles hier soir dans le détroit d'Ormuz. Les États-Unis ont confirmé avoir ciblé des installations militaires iraniennes en représailles à l'attaque de 3 navires américains. Un regain de tension toujours sur fond de négociations pour trouver un accord de paix. Et pendant ce temps-là, les prix des carburants continuent de flamber. Le gouvernement devrait annoncer de nouvelles aides ciblées en début de semaine prochaine, en incluant d'autres secteurs d'activité. Les agents de la fonction publique sont incités à faire davantage de télétravail, jusqu'à 3 jours par semaine pour les postes qu'ils permettent évidemment. En football, Strasbourg ne sera pas champion d'Europe en Ligue de Conférence, comme à l'aller les Alsaciens sont passés à côté de leur match hier soir à domicile face aux Espagnols du Rayo Vallecano. Défaite 1-0 et puis ce soir, coup d'envoi de la 33e journée et avant-dernière journée de Ligue 1, avec la rencontre Lens-Nantes à 20h45. Une victoire permettrait aux Lensois d'être assurés de terminer la saison à la deuxième place derrière le Paris Saint-Germain.
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1: Un début de week-end réjouissant avec du soleil quasiment partout, mais des risques d'orage sur plusieurs régions, notamment en Bretagne, en Auvergne-Rhône-Alpes ou encore du côté des Pyrénées. Tout ça dans une atmosphère plus chaude avec un mercure en hausse partout. Vous aurez 20 degrés cet après-midi à Lille et Bayeux, 22 à Paris, à Toulouse et Saint-Brieuc, 23 à Roanne, 24 à Grenoble et la Tranche-sur-Mer est de 21 à 23 degrés de Nice à Perpignan. Bonne matinée avec Koé sur Europe 2.

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2: Bonjour à tous et bienvenue dans les moins grosses têtes avec aujourd'hui autour de la table l'équipe au complet, le PSG de la radio, le Kilimanjaro de la FM, Coé et les autres cons. On commence avec une question avec bien sûr d'un auditeur, monsieur Chili de Concarneau. Philippe Concarneau. Qu'est-ce que le point de Paris?
3: Le point de Paris, c'est le centre, c'est la tour Eiffel.
1: Non.
3: Dire c'est le
1: point de Paris. C'est le zéro, le kilomètre zéro.
4: Ouais, kilomètre zéro.
2: Pas du tout.
5: C'est Paris la ville, hein.
2: Le point de Paris, c'est Paris la ville, oui. Mais c'est quelque chose de précis qui n'est plus beaucoup utilisé.
3: Plus du tout utilisé. On en utilise tous les jours, genre pour, boire.
2: Non, je vais même vous aider, vous ne l'utilisez jamais, ça correspond à quelque chose.
5: C'est un rapport avec le métro ou les transports?
2: Pas du tout.
4: Ah, c'est un
5: monument?
4: La couture?
2: Alors, c'est un rapport, c'est pas la couture, mais ça y ressemble.
5: Et c'est dans Paris.
2: C'est pas du tout dans Paris.
1: Du tricotage?
2: Pas du tricotage.
3: Le point de Paris, c'est un nom qu'on a donné à quelque chose.
2: Alors oui.
3: Et c'est pas forcément... Ah. Okay.
2: Mais c'est pas un point dans Paris.
5: C'est une activité manuelle.
2: Pas une activité.
1: La dentelle?
2: Non.
5: C'est un truc sexuel?
2: Pas du tout.
4: Ah, c'est pour mesurer? C'est quelque chose pour mesurer?
2: C'est quelque chose qui mesure.
4: Une unité de mesure?
3: L'unité de mesure, le point de Paris.
2: Vous ne trouverez jamais.
3: Ah si, pour mesurer...
1: Je sais pas, là.
3: C'est pas les mesures du corps ou...
5: Les poissons?
2: Je vais vous aider, vous avez une mesure. Mais ça permet de transformer cette mesure dans une autre mesure.
1: Ah.
5: Je comprends plus rien là.
2: On va dire que quand vous achetez quelque chose, vous utilisez une mesure pour ce que vous achetez et ça permet de convertir dans une autre mesure.
1: Un pantalon?
2: Pas un pantalon.
4: Les chaussures.
2: Chaussures.
3: Ah ouais.
2: C'est l'unité de mesure de la taille des chaussures en France.
3: Bravo.
2: Vieille unité utilisée par les bottiers qui correspond à 0,66 cm. Par exemple, vous faites du 39. 39 x 0,6, c'est 25,9 cm.
5: Je me suis toujours demandé à quoi ça correspond.
2: Réponse de Vito. On va continuer avec une nouvelle question d'une auditrice qui a une question. Madame, tu veux voir mai de Saint-Denis? Que peuvent faire les grenouilles avec leurs yeux?
1: Regardez.
2: Non. Et non.
1: Manger,
2: car elles sont capables de déglutir. Leurs yeux vont donc rentrer dans leur tête et pousser la nourriture dans la cavité buccale. Vous ravalez les aliments plus facilement. C'est pourquoi, des fois, on peut voir des grenouilles qui clignent des yeux quand elles avalent quelque chose.
6: Ça mange un croissant.
1: C'est marrant, on cligne beaucoup des yeux, nous aussi.
2: Attendez.
1: Ah, qu'est-ce qui se passe?
2: De Stouff. Eh bien, mes chers moins grosses têtes, c'est fini pour aujourd'hui. On se retrouve la semaine prochaine. Sachez que j'ai un ami qui s'est fait quitter par sa copine.
3: Parce qu'il
2: s'intéressait plus au foot qu'à elle. Il m'a dit qu'il était triste car ça faisait quand même 2 saisons et demie.
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9h41, on est sur Europe 2. Dans 3 minutes, à un moment même, on va parler nourriture, on va parler d'un des plus longs desserts du monde. Koé et son équipe vous en parlent. Et puis juste avant, ça fait partie des kiffs sur lesquels on tombe de temps en temps. Vous êtes dans la voiture, vous partez en long.

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1: Maman, mais non.
2: Maman,
3: mais non.
2: Maman,
3: mais non.
2: Maman,
3: mais non.
2: Maman,
4: ah, dis donc.
1: Maman,
3: non.
1: Maman, c'est beau. Le record mondial du plus long tiramisu. Ou tiramisu. Il y a deux écoles.
5: Tiramisu.
1: Ou tiramitsu. Il y a toutes les écoles qu'on veut. Vient d'être pulvérisé. Un collectif mené par des Italiens a réalisé une version géante de tiramisu. De 300 mètres de long.
4: Mais non, 300 mètres.
1: C'est le plus long tiramisu. Et je vous le dis, tout a été mangé.
4: Mais 300 mètres.
1: C'est donc acté ce matin. L'Italie ne rentre plus dans son jean. Bonjour, mon réveil.
4: Maman.
2: Maman.
3: Mais non.
2: Maman.
3: Mais non.
2: Maman.
1: Pourtant, c'est léger.
3: Mais non.
1: C'est léger, un tiramisu.
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0: Salut, c'est Europe 2. Dans un petit peu plus de 10 minutes, il sera 10h. Mais avant 10h, on aura croisé Charlotte Cardin avec Tant pis pour elle. Et puis Coé va nous parler d'un sondage. Un sondage sur les Français.
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2: Sondage: de quoi les Français ont-ils peur? 61% des personnes préfèrent rater un vol international plutôt que passer une nuit seule dans une maison hantée. Quelle étrange question.
3: Mais
2: qu'est-ce que c'est?
3: Tu préfères?
2: Qu'est-ce que c'est bizarre? Est-ce que tu préfères rater ton vol ou être dans une maison hantée? Wow.
3: Je sais pas.
2: J'hésite, c'est incroyable ça.
4: Après, ça dépend si tu crois aux maisons hantées ou pas, quoi.
2: Évidemment. 54% des gens ne peuvent pas imaginer voir une grosse araignée velue posée sur eux.
5: Moi, ça me fait rien. Moi, j'en ai
3: Je les tue même pas. On te dit une velue.
2: Et moi, je suis comme Pierre. Je les tue pas, je les branche, je les mets dehors. Toi aussi.
5: Ouais, je les fais encore ce week-end.
3: Une petite, mais une grosse velue.
6: Ouais. Une mygale, là, les grosses
5: mygales. Ah, ouais. Un peu ici.
2: Et en même temps, en Picardie, les grosses mygales.
6: Jardiland.
2: 30% des jeunes préfèrent perdre leur petit doigt plutôt que leur smartphone. Allez, celle-là,
5: elle est pointue, celle-là.
2: Celle-là, on va la réétudier. 30% des plus jeunes préféreraient qu'on leur ampute le petit doigt plutôt que de leur prendre leur smartphone.
5: Ils pourront plus gratter l'oreille, quoi.
2: C'est fou.
5: Ouais.
2: 41% des jeunes sont prêts à affronter un public de 300 personnes plutôt que de rester enfermés dans un placard pendant 10 minutes.
4: C'est des questions.
3: C'est bizarre.
2: Je la vois, la question dans la rue. Bonjour, alors j'ai une question pour un sondage. Préfère être enfermé dans un placard 10 minutes ou affronter 300 personnes?
5: Vous êtes combien? 302? Ah bah trop tard, le placard.
2: 57% préfèrent se faire voler leur voiture plutôt que de se faire pirater leur boîte mail.
4: Ah, c'est quand t'as des choses
3: à... Ouais, t'as juste à te reprocher, là. Ouais. C'est étonnant.
2: Ouais, ou alors tu dis, tu changes tous tes codes.
6: T'es assuré sur la voiture, mais la boîte mail...
2: Peut-être. Bon. 77%, enfin, préfèrent laver les vitres d'un gratte-ciel plutôt que de prendre un bain avec un serpent. Et, et je vais être honnête, échelle. Oui, ils ont raison.
5: Je sais pas où était cherché ça, mais...
2: Oui, tu me mets le bain avec le serpent, le gratte-ciel, tu donnes-moi l'échelle, j'y vais, bien sûr.
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1: Vous avez bien fait de passer sur Europe 2 ce matin, vous allez peut-être gagner 10 000 euros. Ça, c'est un titre du triple mix pop Europe de Trinix Madan. Si je l'enchaîne avec Teddy Swims et Pierre Demar, vous envoyez pop par SMS au 7-12-13. Peut-être que le triple mix pop Europe 2 va tomber ce matin. C'est dans quelques minutes. Il y aura aussi Koé, évidemment, de retour et les infos sur Europe 2.
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1: Et on est bien à 10h01 avec Koé sur Europe 2 dans un instant. Koé et son équipe vont remixer des chansons. Ça va être exceptionnel. Faites-moi confiance. Koé sur Europe 2, ça continue. Puis juste avant, un petit point sur les infos de ce vendredi 8 mai.
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1: Cédric Lecor à la baguette, salut Cédric.
8: Salut à tous, et cette fois le soleil est bel et bien de retour sur la plupart des régions pour débuter donc ce long week-end du 8 mai avec un mercure en plus en hausse. Je reviens sur la météo dans deux minutes. Un 8 mai qui sera évidemment marqué par des cérémonies un peu partout en France pour commémorer la fin de la Seconde Guerre mondiale. À Paris, Emmanuel Macron participe ce matin aux commémorations à l'Arc de Triomphe. Les fonctionnaires appelés à rester à la maison face à la flambée des prix des carburants, les agents de la fonction publique sont encouragés à faire davantage de télétravail. Jusqu'à 3 jours par semaine pour les postes évidemment qu'ils permettent. Et à ce propos, le gouvernement pourrait annoncer la semaine prochaine un élargissement des aides sur le carburant à d'autres secteurs d'activité. Un regain de tension hier soir dans le détroit d'Ormuz. Téhéran a accusé Washington d'avoir violé le cessez-le-feu en ciblant des installations portuaires du Nil iranienne. Les États-Unis disent eux avoir agi en représailles à une attaque contre 3 navires américains. Donald Trump appelle de nouveau l'Iran à signer un accord rapidement. Dans le même temps, des frappes israéliennes ont fait au moins 12 morts hier dans le sud du Liban. Dans l'Atlantique, le navire de croisière contaminé à l'antivirus doit arriver ce week-end aux Canaries, où les membres d'équipage et les passagers seront évacués. Dans le même temps, plusieurs hôpitaux européens ont pris en charge des patients qui étaient sur le bateau. Des dizaines de personnes sont également cas contact, notamment les passagers d'un avion dans lequel se trouvait l'une des personnes infectées. Un Français qui a même été mis à l'isolement. En Lozère, un ex-dentiste a été condamné hier à 6 ans de prison ferme pour des dizaines de mutilations. L'homme de 61 ans a été reconnu coupable d'avoir réalisé des opérations injustifiées et bâclées, ainsi que d'avoir escroqué la sécurité sociale. Il n'y aura finalement pas d'autres clubs de foot français en finale d'une compétition européenne cette année. Strasbourg s'est une nouvelle fois incliné hier soir à domicile face aux Espagnols du Rayo Vallecano, 1-0 comme au match aller. Et à propos de foot, c'est Shakira qui a été choisie pour interpréter l'hymne officiel de la prochaine Coupe du Monde aux États-Unis. Die Die, c'est le nom de cette chanson dont un premier extrait vient d'être dévoilé. La star colombienne avait déjà interprété la musique officielle de la Coupe du Monde 2010 en Afrique du Sud. Vous vous souvenez forcément de Waka Waka. Et puis un début de week-end donc réjouissant avec du soleil quasiment partout, mais des risques d'orages sur plusieurs régions, notamment en Bretagne, en Auvergne-Rhône-Alpes ou encore du côté des Pyrénées. Tout ça dans une atmosphère plus chaude avec un mercure en hausse partout. Vous aurez 20 degrés cet après-midi à Lille et Bayeux, 22 à Paris, à Toulouse et Saint-Brieuc, 23 à Roanne, 24 à Grenoble et la Tronche-sur-Mer, de 21 à 23 degrés sur les bords de la Méditerranée.

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2: C'est aussi la journée mondiale de la langue portugaise.
3: Ben
2: nous
3: oui.
2: allons vous rendre hommage aujourd'hui. On va reprendre toutes les chansons françaises en langue portugaise. Alors par exemple, prenons les musiques actuelles. Chargé. Il n'y a pas une soirée où il n'y a pas quelqu'un qui vient de voir et fait « Tu vois, chargé, chargé. » Ah, ben imaginez, ça change.
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0: Appelez-moi, je veux voir, ouais. Appelez-moi Mélissa du Standard, je veux voir sa tête au fur et à mesure, s'il vous plaît.
1: On veut une caution.
0: David et Jonathan, eux aussi, ont décidé de célébrer la journée mondiale de la langue portugaise. Est-ce que tu...

0: pas là où je suis le chef.
1: Au rendez-vous de nos promesses.
2: Nous allons parler.
0: Crocodile chouchou brochant.
2: Oncle Crocodile. Nous allons parler de Capitaine Flab. C'est pas ta génération, Samel, hein, Capitaine Flab. T'as pas connu?
3: Non, t'as pas... Je connais deux noms.
2: Deux noms. Ah bon, on a décidé de rendre hommage aussi.

0: toutoute.
1: Comme une fois toutoute.
2: J'ai un copain que j'embrasse, Claude, qui est portugais, qui me dit chargé se dit carregado, cargalo.
1: Ouais, mais on fait
2: cargado,
1: ouais,
2: cargado, cargado. On termine avec la reprise de Gala, Freight from Desire, c'est important aussi.

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1: Vous le savez qu'aujourd'hui, c'est la journée mondiale de l'innovation. Bravo à tous ceux qui font de l'innovation. Je vais vous donner des innovations, vous allez me dire si elles sont vraies ou si elles sont fausses. Pietre,
2: oui.
1: Des robots humanoïdes qui commencent à travailler dans de vraies usines aux côtés des humains.
2: Alors, je sais qu'il ne sait pas si c'est encore assez au point pour faire ça.
3: Si
1: ça existe.
3: Ouais.
1: Ah ouais,
3: déjà,
1: en Chine, mon ami.
3: Là.
1: Si. Ouais. Le premier vaccin contre le cancer du poumon, appelé BNT116, est fabriqué par BioNTech et désormais testé dans 7 pays pour aider le corps à traquer et détruire les cellules cancéreuses. Vrai ou faux, Corentin?
2: Si c'est vrai, je te préviens, je reprends la clope direct.
4: Bah, moi, je dirais vrai. J'espère
1: c'est
4: que
1: vrai.
4: C'est vrai.
1: Allez, il est fabriqué pour l'instant. Des voitures autonomes qui circulent dans plusieurs villes du monde, vitaux.
5: Ah oui, ça j'en ai déjà vu en Californie, là-bas.
1: Absolument,
5: ils en ont,
1: ouais. Absolument. Des batteries de voitures dernière génération qui se rechargent aussi vite que le temps d'un plein d'essence. Stouff. Ouais.
3: Ah. Oh non. Attends, si, j'ai vu une borne qui apparemment qui rechargeait vite, mais...
5: Ouais, mais non, attends,
3: c'est... Si, je crois que j'ai vu ça.
1: Ils arrivent avec ça, alors c'est jamais 100% de ta voiture,
3: oui,
1: c'est 80% de ta voiture.
3: Oui, c'est ça, 80%.
1: Ouais. Il paraît que c'est assez incroyable si ça commence à exister. Des panneaux solaires, ce qui n'était pas le cas de ma voiture hier. Ouais, parce que j'ai voulu la recharger tant sur la borne de l'immeuble. Bon, on a eu 2-3 problèmes. Ainsi que,
3: on reviendra pas là-dessus.
1: Ainsi que sur la borne en bas de chez moi où rien ne marchait.
2: Ah bon?
1: Là, c'est une catastrophe. Je vous assure, j'ai appelé. Il y a un numéro de la borne et la dame, là, vous mettez votre numéro. Vous allez sur un truc qui s'appelle Pay Now sur votre téléphone. Puis ensuite, vous mettez votre carte bleue. Puis ensuite, vous mettez la borne. C'est la 1 ou la 2? Je dis, je sais pas écrit. Bah,
2: ça doit être la 2. Monsieur qui est en train de voler le câble en cuivre derrière vous.
1: J'ai dit à la dame, écoutez, je ne suis en galère absolue, je pense que pour des tas de gens c'est super compliqué, ouais. Et les bornes elles ne marchent pas tout de suite. C'est-à-dire que tu mets le truc, ça t'indique zéro et en fait ça commence à prendre la puissance progressivement.
5: Ouais, parce qu'il y a un mec qui commence à pédaler dessous.
1: C'est l'enfer. Si vous n'avez pas de borne chez vous. Des panneaux solaires qui se rechargent même dans le noir. Pietre.
2: Bah normalement non.
3: Ah non, c'est solaire.
1: Eh ben si.
3: Ah bon?
1: Ils en ont fait maintenant et ça existe. Je me demande pas comment ça marche. Des chaussures intelligentes, Stouff, qui choisissent elles-mêmes où tu dois aller pour optimiser ta vie.
3: Non.
1: Non, ça n'existe pas.
3: Non.
1: Un frigo, Corentin, qui refuse de s'ouvrir, t'as déjà trop mangé dans la journée.
4: Eh ben, ce serait bien, j'espère qu'il existe et j'achète tout de suite.
1: Non, il n'existe pas.
2: C'est une bonne idée.
1: Victoire, ouais. Ma petite stagiaire. Des lunettes qui remplacent les gens moches par des versions plus stylées en temps réel. Ça existe ou pas?
6: Non.
4: Ah, pourtant, tu les as? Je rigole. Hein.
1: Des dents. C'est bien.
2: Je rigole, mais...
1: des dents cultivées en laboratoire qui peuvent remplacer des implants dentaires. Oui ou non, Stouff?
3: Oui.
1: Oui, ça existe.
3: Oui.
4: Ah ouais?
2: Ils cultivent des dents?
1: Oui, ça pourrait se remettre à la place, comme ça, tu aurais tes dents plutôt que des fausses dents.
2: Tu mets de l'engrais et tout?
1: Ouais. Une méga imprimante 3D qui peut construire une maison en moins de 24 heures, Corentin.
4: J'ai envie de dire oui, mais c'est un peu gros quand même.
1: Justement, c'est gros, mais oui.
2: C'est
1: de l'imprimante géante et en fait, ça te fait des pièces.
2: Ça te fait des gros tuyaux, ils font des boudins comme ça.
1: Un réveil.
4: C'est ouf.
1: Victoire, qui négocie avec toi le matin et ajuste ton travail en fonction de ta motivation.
6: Par rapport aux heures de sommeil?
1: Oui.
6: Oui.
1: Ben non.
4: Ce serait bien.
6: Ce serait trop bien.
1: Une télécommande universelle capable de mettre sur pause la vraie vie pendant 5 minutes, vito.
2: Oh, le fantasme. Ouais.
5: Je réponds pas, je suis en pause.
1: Ouais. Tu sais, ce moment où tu partagerais avec ta première petite copine que t'as galéré pendant longtemps, tu fais je veux savourer ce moment, pam, pause. Puis même au moment où elle te raconte la journée, bim, pause.
2: Oui, c'est plus ça que je voyais.
1: Ouais, bim, pause.
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0: Aujourd'hui avec Vinted, Le Bon Coin, etc., on peut vendre plein de trucs. Mais le téléachat par Coé, c'est encore plus efficace. Pierre et Maryse arrivent sur Europe 2. Et si vous voulez qu'ils vous aident à vendre quelque chose que vous avez à la maison, vous envoyez un message sur le WhatsApp de Coé. 06 33 11 32 11. Pierre et Maryse chez Coé sur Europe 2. Ça sera après Bruno Mars, il est bientôt 10h20.
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1: Voici pour l'instant des objets qui sont à vendre, je crois, au téléachat du jour, ouais. Puisque Pierre et Maryse vendent des objets. De quoi s'agit-il aujourd'hui ?
2: De deux shampoings, et je ne vais pas vous dire les marques, on va attendre que Pierre les dise.
3: On a l'antenne.
1: Eh bien, bonjour à tous.
2: Bonjour.
1: Et bonjour à toutes. Bonjour Maryse.
4: Et bonjour Pierre.
1: Eh bien, bonjour Maryse.
4: Bonjour Pierre.
1: Chers auditeurs et chers téléacheteurs et chers téléacheteuses, bonjour Maryse.
4: Bonjour Pierre.
1: Et bonjour Pierre.
4: C'est quoi ce
1: vous avez reçu un WhatsApp de ma part, vous pouvez l'ouvrir.
4: Alors, message de
1: Pierre. Regardez, il y a un petit message audio avec un petit... Appuyez dessus.
4: Hop là, j'appuie.
1: Bonjour Maryse.
4: Ah, bonjour Pierre.
1: Eh bien, bienvenue dans ce nouveau téléachat. Je voulais améliorer les gens qui nous écoutent sur le chemin de travail de la maison pour avoir des objets actuellement qui sont à vendre. Comment ?
5: Il va falloir articuler Pierre à un moment.
1: C'est ce que j'allais vous dire. Téléshopping spécial auditeur de Coé sur Europe 2, Maryse. Qu'allons-nous vendre ce matin ? Bonjour Maryse.
4: Et bonjour Pierre. Eh bien, tenez Pierre, c'est un shampoing.
1: Ah, écoutez, c'est vrai que les temps sont durs Maryse, mais de là à vendre un shampoing.
4: Ouais.
1: C'est quand même grave, mais oh, Dieu, mais où va la France ? Regardons ce...

0: Shampoing de plus près, Marise. Je me permets de mettre mes lunettes. Bonjour Marise.
1: Bonjour Pierre.
0: Oh, c'est vous.
1: Oui, c'est vous.
0: Un shampoing pour cheveux secs et abîmés, Marise. Mm-hmm. Au prix de 147,99 francs. Un shampoing de la marque.
2: Aïe, aïe, aïe.
0: Chatotof, le chat, un shampoing.
3: Non, oui.
0: Marise, un shampoing de la marque Chartrouf.
3: Non.
0: De la marque Schrumpflar.
1: Pierre, Schwarzkopf.
0: Vos souhaits, Marise.
1: Merci, Pierre. Bon, alors, tenez, il y a un autre shampoing, c'est peut-être plus simple. Je vous le passe.
0: Dieu,
1: tenez,
0: Dieu.
1: Pierre.
0: Pourquoi je ne remets pas les objets de ceux qui sont technivales? Ça ne se lave pas les cheveux tous les 6 mois.
1: Il est plus simple, celui-là, Pierre, tenez.
0: Eh bien, je pense que c'est un magnifique shampoing dont tout le monde se fout. Il lave les cheveux, il sent la vanille, il coûte une couille. Un shampoing de la marque Hennen Chouchou. Oh non, c'est pas vrai. Un shampoing de la marque Hennen Chouchou 3 shooters.
3: Pas 3 shooters, non.
1: Hennen Shoulder, c'est fier.
0: Oh, je n'y arrive. Écoutez, Marise, je préfère rendre les gants.
1: Oui.
0: Je n'y arriverai pas. Écoutez, achetez du dope et me faites pas chier.
1: Oh, tiens, voyons, soyez
0: polis. Au revoir, Marise.
1: Au revoir Pierre.
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1: Les news de Stouff, on y va, le top.
2: Les pranks qui ont été faits pendant certains mariages. Le premier prank, c'était quelqu'un qui avait prévu de faire bugger le micro pendant les discours. Donc il branchait, il débranchait. Sauf que le matériel a vraiment lâché, tout a pété et tous les discours ont été gâchés.
3: C'est insupportable.
2: Voilà, donc ne pas toucher au matériel quand on s'y connaît pas en fait.
1: Moi je crois que, enfin, je te dirai après ce que je déteste.
3: Mais
1: le plus.
3: Un bon mariage, normalement, les enceintes fonctionnent pas bien. C'est ça, ça doit saturer.
1: Et généralement, le marié
4: parle toujours trop près.
1: C'est ça, et la mariée.
4: Voilà.
1: Hein, ça, c'est un vrai mariage. T'as toujours quelqu'un qui dit je vais faire un discours.
3: Et le tonton bourré qui arrive derrière.
1: Après, je vous dirai ce que je déteste le plus, vous me direz si vous êtes d'accord.
2: Autre prank qui a été fait, c'est un gars qui s'est incrusté discrètement dans presque toutes les photos. Donc, ce n'est que quelques semaines plus tard, en regardant l'album, que les mariés ont remarqué qu'il était présent partout, derrière un arbre, dans un miroir, accroupi au fond. Seul problème, il ne le connaissait absolument pas.
1: Ça, c'est drôle.
2: Il ne savait pas qui était ce gars.
1: Très drôle.
2: Il est sur toutes les photos. On a aussi l'ami qui voulait faire une blague en poussant légèrement la mariée vers le gâteau pour lui faire peur. Sauf que la mariée, elle a vraiment eu peur. Elle est tombée la tête la première dans le gâteau. Le gâteau par terre, la robe niquée. Ouais, voilà,
1: c'est un bon
2: malaise,
1: mariage,
2: ambiance gâchée. Ouais. Voilà. Donc, faut pas s'amuser à faire peur aux mariés, en fait, à côté du gâteau. On a aussi le discours qui a été trop honnête. Il y a un témoin qui a voulu faire rire en racontant des anecdotes gênantes. Des soirées ratées, les erreurs du passé, des petites anecdotes sur ses ex. Résultat, malaise total, marié pas content.
3: Divorce dans la foulée.
4: Je les attends de santé, Michel, ça, ils sont dans la salle. Non, tais-toi, si, je vais te dire.
2: Il y a des discours, faut faire gaffe, faut doser. Ouais,
1: t'as raison.
2: Et enfin, on va terminer avec le téléphone piégé. Il y a des amis qui ont pris le téléphone du marié pour envoyer des messages absurdes à ses contacts pro. Sauf que certains clients n'ont pas compris la blague. Ils ont reçu aussi des photos assez étranges.
1: Alors,
2: un peu sombres de certaines parties. Et c'est quelque chose qui arrive souvent.
1: On aurait pu le faire ce week-end, mais on a été sympa, donc on a fait que les photos. Est-ce que le truc que je déteste le plus, me dites-moi si vous êtes d'accord. Moi, c'est le groupe de copines qui a voulu faire une surprise en chanson, mais qui n'a pas assez répété. Et qui ont trois feuilles et qui font. Attends, bougez pas. Non, ça c'est celle qui vient devant. Ça c'est
3: la vieille parole pourrie.
1: Et qui se mettent à chanter une chanson en canon. Il y a rien qui va. Tu ne comprends rien. Et tu dois supporter un spectacle affligeant.
3: Ouais, c'est malaisant.
1: On a tous vécu.
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Bon 8 mai avec nous sur Europe 2. Surveillez vos téléphones dans un instant. Koé va peut-être vous appeler pour vous souhaiter une bonne fête. Ouais, ça va peut-être sonner là, juste après Taylor Swift dans Koé sur Europe 2.

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1: Saint du jour, bonne fête à toutes les Judith, les Judy, pas de vanne, les Jutta. Sainte Judith, c'est en quelle année? En quelle année, quelqu'un sait?
2: En 325.
1: Génial, bon, 1260, quelle culture. Voilà, elle a vécu près de Kulmsee,
3: pardon. L'Allemagne.
1: En Allemagne. C'est pas très. Voilà. Donc,
2: non, et elle faisait quoi?
1: Hein?
2: Non, on sait pas.
4: Patronne de la Prusse.
5: Plombier chauffagiste.
1: Ils ont pas mis plus que ça.
4: Ils ont mis qu'elle était pieuse, ermite, et voilà.
2: Elle avait un compte OnlyFans quand même.
1: Son Wikipédia est assez light.
4: Il est très court, oui.
1: Donc voilà, il paraît que les Judith qui nous écoutent sont des femmes volontaires et audacieuses et énergiques. Ouais. Souvent extraverties, elles aiment. Ah si, je connais quelques Judith. Elles aiment à multiplier les expériences. Ben dis donc, je les connaissais pas comme ça, les Judith.
2: Ben dis donc.
1: Et savent remarquablement bien surmonter leurs échecs. Ce sont des femmes qui connaîtraient généralement la réussite, mais en tirent peut-être un petit peu trop de fierté. Appelez-moi de la Judith.
2: Complètement débile. De quoi, en fonction de ton caractère, en fonction de ton prénom?
4: Attends, je suis cherché Jean-Pierre.
1: Jean-Pierre, s'il y a marqué branleur, ça me ferait tellement rire. On va vérifier sur les Jean-Pierre.
2: En fonction des astres, à la limite, je comprends, mais un prénom, ça n'a rien à voir. Comment tu veux établir?
5: Je crois qu'il y a des études là-dessus, et si, je crois qu'il peut y avoir un truc.
2: En fonction de ton prénom?
5: Parce que tu t'identifies à des mecs qui s'appellent comme toi.
1: Ouais, d'accord. C'est super ce que vous dites, mais on va passer à Judith. Tu peux avoir d'autres Judith, s'il vous plaît? Alors. C'est vrai que pour la chanson, on est très embêtés parce qu'on a qu'une rime. Donc.
4: Vous n'avez pas trouvé d'autres, c'est vrai?
1: Allô?
6: Allô?
1: Bonjour, vous êtes Judith?
6: Oui.
1: Bonjour madame, c'est la radio à l'appareil. Je m'appelle Coé, nous sommes sur Europe 2 dans toute la France et je voulais vous souhaiter bonne fête, Judith.
6: Bah, merci beaucoup.
1: Parce que c'est aujourd'hui la Saint-Judith.
2: Eh oui.
1: Est-ce qu'il y a beaucoup Est-ce qu'il y a beaucoup de gens qui y ont pensé aujourd'hui, ce matin?
6: Pour le moment, ma sœur et ma mère.
1: Ça va, ça va, c'est bien. Ah ben, je suis le troisième.
6: Voilà, c'est ça.
1: Alors, attendez, parce que j'avais un trait de caractère sur les Judith qui disait que les Judith étaient des femmes volontaires et audacieuses. C'est vrai ou pas?
6: C'est vrai.
1: Bon, voilà. Ben, Judith, vous habitez où? Dans quel coin de France?
6: Ballancourt-sur-Essonne.
5: C'est audacieux, ça.
1: C'est dans les.
2: Ça, c'est audacieux. Déjà.
6: Oui.
1: C'est audacieux. Bon, et vous n'avez pas de personne. Il y a pas de petit chéri qui vous a souhaité bonne fête, rien?
6: Non, alors vous savez, moi, mon chéri, tout ce qui est mari, tout ce qui est anniversaire, fête.
1: Mais la fête,
2: je ne fête à personne.
1: Vous êtes en train de me dire que l'anniversaire, les fêtes et tout ça, c'est pas son truc, il retient pas.
6: Alors, il va le faire, mais heureusement qu'on va dire qu'il y a maman. Heureusement qu'il y a maman des fois.
1: Est-ce que vous n'êtes pas du genre à vous mettre devant lui avec le café en disant aujourd'hui c'est une journée bien spéciale? Ah, aujourd'hui.
6: Non.
1: Bah moi la mienne, elle fait ça. Moi, la mienne, vous voyez, quand je l'ai oubliée, elle est à côté de moi, elle fait « Ah, ça va être une belle journée aujourd'hui hein, !» Parce que c'est quand même une belle journée aujourd'hui. Hein. Aujourd'hui, c'est une belle journée. Là, je me dis « J'ai oublié un truc. » Je suis sûr que j'ai oublié un truc.
6: Bah, j'en prendrai note pour l'année prochaine, toute cette année.
1: Et Judith, nous les garçons, c'est pas qu'on n'y pense pas, c'est qu'on n'y pense pas.
2: Bon, on a déjà du mal à retenir l'anniversaire, alors la fête.
1: Alors pour la peine, Judith.
3: Elle fait quoi dans la vie, Judith?
1: Faites quoi dans la vie, Judith? C'est vrai, c'est une question.
6: Je suis préparatrice de commandes.
1: Bon, ça va pas nous aider pour la chanson.
2: Non.
1: Parce qu'on a une chanson, Judith, mais comme on fait une chanson avec des rimes, je vous explique.
3: Judith.
1: On en a une qui est de rime, qui est arrivée avec Judith, assez vite.
2: Ouais.
3: Oui.
1: Voilà,
6: oui.
1: Et de laquelle je parle. Et on s'est dit, on peut pas chanter ça, Judith.
2: Bah non.
5: Non.
6: Non, ça serait dommage quand même.
2: C'est un peu cavalier.
3: Essaye, on va trouver autre chose.
1: On va tenter autre chose, Judith. C'est pour vous, c'est la fête, on y va.
2: On improvise.
6: Merci.

0: Non, on l'a pas dit.
1: On l'a pas dit.
0: Pas dit
1: la bite.
0: Eh non. Enfin, je dis. Bonne fête.
2: Merci beaucoup.
0: Désolé, hein, ce personnage, j'y peux rien. J'y peux rien.
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2: Tiens, nos auditeurs sont là pour quoi, ma petite souffle?
3: Pour savoir c'est quoi leur week-end idéal.
2: Très bien.
4: Qu'est-ce que t'es drôle, Stouff.
2: Ça, elle a appris, tu lui as envoyé un message.
4: Je rigole.
2: T'as pas besoin d'être drôle.
3: Attends, bouge pas.
2: Stouff, tu n'as pas besoin d'être drôle, ma Stouffette.
4: Elle envoie un mail.
3: Non, Henri Victor, il ne veut pas repartir en vacances, le grand con. Il est tellement lourd, quand il est là, votre émission, elle penche. Bah oui, la preuve.
2: C'est vrai que c'était ce que le hater s'est dit sur toi, mais c'était pas totalement faux avec le recul. Stouff, je n'adhère pas du tout à cette blague.
4: Moi non plus,
3: laisse-le faire.
2: Ce serait quoi ton week-end idéal, Stouff?
3: Mais moi, mon week-end idéal, c'est effectivement quand il fait beau comme ça, je m'imagine dans une maison avec un grand jardin, le barbecue, les amis, la famille, et là...
2: C'est vrai que t'es super marrante.
3: C'était pas drôle, c'est je vous dis mon week-end idéal.
5: C'est énorme.
2: Et bâtard. Pietro, week-end idéal.
6: Mais moi, vous le connaissez, moi, c'est un barbecue, une côte de bœuf, une bouteille de rosé et des potes. Tout le reste, j'en ai. Et petite, ma femme,
2: je fabrique une table. Voilà.
6: Et voilà. Mais non, mais c'est
2: Corentin,
6: ça.
2: On est dans le même truc.
5: Ah ben exactement, avec mon fils qui va se coucher tôt pour le coup pour être tranquille après.
3: Ah oui aussi, ouais. Ça
5: sinon, moi c'est plus week-end famille, beau temps,
3: c'est ça,
6: vraiment. C'est marrant. Et les potes jusqu'à 10h du matin.
5: Jusqu'au lendemain.
6: Voilà, dormir dans un caddie.
5: Voilà, avec un lundi férié, voire le mardi si c'est possible.
2: Et alors c'est marrant parce que moi je suis un peu comme vous, mais faut pas que ça dure trop long. Faut pas que ça soit. Oui. Moi c'est moins long, à minuit c'est bien.
5: Ah ouais,
2: moi, à 19h30 minuit, je trouve que c'est idéal. T'es bien, t'as un peu bu, t'as un peu mangé, t'as un peu rigolé, t'as machin, puis tu regardes l'heure, tu vas pas te coucher trop tard. Je suis pas super fan, moi, des trucs qui finissent à 3h du matin.
4: Mais du coup, pour le mariage du Bordas, tu penses que tu vas te coucher à quelle heure?
2: 21h15.
4: Ah ouais, ouais.
2: 21h. Non, mais je suis pas fan des trucs qui se finissent très tard. C'est pas, ça n'a jamais été vraiment mon délire.
5: Mais même avant même
2: non, c'est pas mon délire.
6: Non, lui, c'est pas. Et puis encore moins avant. Je pense qu'il est plus fait tard qu'aujourd'hui qu'il ne l'était.
3: Ah oui, c'est sûr.
2: C'est pas mon délire. Jouer à minuit, on s'est tout dit. Qu'est-ce que tu vas te redire après minuit?
6: Tu vas le faire avec moins de syllabes. Mais sans les voyelles.
2: Voilà. Tu vas te rapprocher de l'oreille de quelqu'un, tu vas faire. Tu comprends. Et les gens ne se comprennent plus. Avant minuit, on s'est tout dit, on s'est tout raconté. Il ne va pas y avoir un événement exceptionnel après minuit. Au pire, tu te l'écrit le lendemain matin, donc je pense que minuit c'est une bonne heure. Ouais. Qu'est-ce que nous avons, Adriane? Bonjour ma petite Adriane.
7: Oui.
2: Bonjour Adriane.
7: Bonjour
3: Tataki. Salut.
2: Raconte-nous Adriane, un petit week-end parfait, c'est quoi pour toi?
7: Ah, le week-end parfait, ce serait un bon week-end sensation forte. Genre sans parachute ou là les smartbox, tandem d'avion de chasse, avec mon chéri on adore ça. Maintenant on peut plus trop parce qu'on a un bébé de 4 mois.
2: Des sensations de chasse, c'est ce que t'as dit?
7: Non,
6: avion de chasse.
7: Maintenant, ils font ça en tandem. On peut monter en tandem en avion de chasse.
2: J'ai même piloté.
7: Le goal. Ah oui.
6: Comme ça, tu peux te vomir dessus en couple. C'est rigolo.
2: J'ai fait un truc énorme. J'ai décollé de la Roche-sur-Yon. Il y a une base à la Roche-sur-Yon où on peut faire ça dans un avion à réaction. Et on a décollé, on était à l'île de Ré. Pour les gens qui connaissent un peu, La Roche-sur-Yon, l'île de Ré, c'est 1h30 de voiture. Mmh. On a mis, je pense, 3 minutes.
5: Ouais, c'est ça.
2: 3 minutes après, on était à l'île de Ré, et puis on est reparti. C'est un truc exceptionnel.
6: Mais ça te file pas le...
2: C'est pas vomito. Si, parce qu'en fait, quand j'ai piloté, ça allait. Puis après, le gars qui m'a dit, allez, une vrille. Allez, deux vrilles. Allez, une boucle. Et en fait, c'est génial parce que tu dis la première boucle, tu fais Et à un moment donné, le mec, dans son casque, il a entendu, tu m'en fais une troisième, je rigole. Et là, il a dit, bon, on va rentrer. Je lui ai dit, je crois que c'est mieux. Parce qu'il y a un moment, en fait, tu crois que tu kiffes et puis après, ton corps, il tient un peu
4: moins.
2: Tu
4: t'es évanoui, non? Parce que non, tu peux t'évanouir.
2: Mais t'as une combinaison qui resserre tes jambes. C'est une combinaison anti-G.
6: Ah oui.
2: Et en fait, comme quand tu redescends, le sang descend dans tes jambes.
6: Ah oui.
2: Donc en fait c'est une combinaison qui serre tes jambes pour que le sang ne retombe pas dans tes jambes.
6: Du coup tu parlais comme ça.
2: Wow. Non, il te presse pas les testicules. Hein. Ça va, c'est pas trop serré.
6: Un peu quand même.
2: Mais alors c'est un week-end sensation forte, ok Adriane.
7: Ah ouais, week-end sensation forte avec mon chéri, ce serait.
2: Parachute. T'as déjà fait?
7: Parachute, on a déjà fait tous les deux sur les Dignans, c'est magnifique.
2: D'accord.
7: Les Dignans.
2: Qu'est-ce que vous voudriez faire?
7: Ah ben la viande chasse qu'on kifferait.
5: Okay.
7: Le truc aussi zéro gravité là, en apesanteur, ça doit être génial.
2: Ouais, quoi d'autre?
7: Après à peu près tous les parcs d'attractions, on a comme on habite dans le sud, on a déjà fait PortAventura, Europa Park, Orlando.
6: Que des trucs qui donnent envie de venir quoi.
2: Et t'as fait le truc Ferrari à PortAventura là, le truc qui monte à la verticale et qui redescend.
7: Évidemment, trop bien. C'est génial ce truc là. Mais bon là on peut plus le faire, enfin on peut plus. Il faut qu'on attende un peu, on a une petite de 4 mois et demi. dans le Ferrari.
2: C'est un peu cadeau pour la maison. Attends, je comprends pas. Tu peux pas la faire garder. Tu n'es pas obligé de faire toutes les attractions avec la petite de 4 mois et demi.
7: Non, c'est sûr. Ouais, mais on va attendre un peu quand même.
2: Je vais faire l'avion de chasse, mais je garde la petite de 4 mois et demi.
7: Genre gravité. Comme ça, on l'a dit-tu. On l'a dit-tu rapidement.
2: Bisous, ma belle.
7: Moi aussi, franchement, continuez comme ça.

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1: Oh, je sens qu'il y en a qui ne sont pas inscrits pour le loyer encore. 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Loyer 7-12-13 et pour profiter de ce vendredi 8 mai avec ce beau soleil, on écoute Bon Entente.

Europe 2, bonjour, c'est Julien Fruté. Aujourd'hui c'est férié et en plus vous avez peut-être gagné 10 000 euros. 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Trinix avec Madame. Trinix suivi de Pierre Demar avec Je pense à vous. Et le troisième morceau du triple mix Pop Europe 2, c'est Teddy Swims, Mr. Know It All. 10 000 euros sur votre compte en banque dès que vous repérez ces trois titres à la suite, peu importe l'ordre. 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Donc voilà, on reste bien ensemble sur Europe 2. Vous guettez ces trois morceaux et dès que vous les entendez, bah, ça va vous inscrivez par SMS en envoyant POP, POP au 7-12-13. Ça va tomber d'une minute à l'autre. Et pourquoi pas après le duo Vita Julien Doré sur le nouvel Europe 2 Pop Radio.

0: adhérer au concept à 100%, c'est sûr, je connais vos goûts, hein, je sais que ça va vous plaire. 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On enchaîne avec Bébé Rexha, New Religion, ça on adore. Je prépare aussi du Deux Modèles et Michael Jackson sur le nouvel Europe 2 Pop Radio.
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Quelle bonne idée d'écouter Europe 2, franchement. Nouveauté pop Europe 2 à découvrir ensemble. Et si jamais vous êtes en voiture avec vos enfants derrière, ils vous diront, mais je connais ça. Bah ouais, ça marche bien sur les réseaux sociaux, TikTok surtout. Temper City, c'est un trio, on aime beaucoup ce qu'ils font, c'est frais, c'est cool, c'est trop bien. Voici Self.

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0: ce genre d'ambiance sur Europe 2,
1: ouais, ça peut vite nous chauffer. Vraiment, il nous en faut pas plus, Noah, franchement. Ouais, on a bien envie de profiter du week-end de 3 jours en plus. Vous avez peut-être fait la fête hier soir, vous la ferez peut-être ce soir et vous la ferez aussi demain avec nous. Ça, c'est sûr. Le samedi soir, c'est la tradition, c'est Europe 2 Mix. C'est votre émission pour faire la fête partout en France. C'est que du mix. Que du mix et c'est trop trop bien. Europe 2 Mix tous les samedis soirs à partir de 20h. Là, j'ai pour vous 30 minutes pop and stop sur Europe 2 avec Ray, Rare is My Husband. Avec Angèle ou encore Bruno Mars qui arrive sur le Nouvel Europe 2. Puis à tout moment, attention. 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

Europe 2 à 11h53. Je viens d'ouvrir la fenêtre à la radio et visiblement les voisins préparent le barbecue. La chance, l'odeur me fait saliver. Et je me demande si ça fait la même chose à un vegan quand il tombe la pelouse en fait. Je rigole, ça va. 30 minutes pop non-stop qui se poursuivent sur Europe 2 avec un classique de Bruno Mars. Juste derrière Angèle et Justice sur le nouvel Europe 2 Pop Radio.

0: On peut partir sur un brunch, hein, vu que c'est déjà le week-end. Moi, ça me va. Hein.
1: Ah ouais, franchement.
0: Allez, bienvenue sur Europe 2, c'est Julien Fruité. Je suis en train de vous jouer 30 minutes pop non-stop. Alors, Shakira et Maneskin au programme. Mais juste avant, voici les infos sur le nouvel Europe 2.
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3: Bonjour, quelques fenêtres de soleil mais aussi des portes orageuses qui claquent pour cette fin de semaine. Le point météo du week-end dans deux minutes. D'abord un coup d'œil au ciel de vos rétros. Le trafic du week-end ponté avec 3 à 5 km de retenue déjà relevé pour les Parisiens en direction de Bordeaux ou de la Normandie via la 10 et la 13 à l'approche de Saint-Arnoult ou Morin-Villiers. Ça coince un peu aussi au sud et à l'est du périph' lyonnais en ce moment. Les ralentissements au péage en direction du sud via la 7 devraient se prolonger jusqu'à 19h. Une promesse à l'horizon de votre mobilité. Le gouvernement parie sur le rail et annonce le lancement de la LGV Bordeaux-Toulouse. Le projet veut réduire à 1 heure le temps de trajet entre les deux villes et 3 heures jusqu'à Paris. Une enveloppe de 410 millions d'euros prévue d'ici l'an prochain pour lancer les travaux et aussi 4,5 milliards pour moderniser le réseau existant. Objectif, remettre le rail au cœur des transports avec plus de fiabilité et de ponctualité. De guerre en guerre, 81e anniversaire de la victoire du 8 mai 1945 ce vendredi, commémoré partout en France. Et puis la trêve fragilisée au Moyen-Orient après des échanges de tirs et de missiles hier soir dans le détroit d'Ormuz entre les États-Unis et l'Iran qui tentent toujours de trouver un accord de paix. 1500 navires et leurs équipages toujours piégés dans le Golfe selon une agence de l'ONU. L'association Reporters sans frontières salue la réinstallation de l'ambassadeur de France à Alger et la visite de la ministre française déléguée aux armées. Un signe d'espoir et de confiance pour la libération du journaliste sportif Christophe Glaise condamné début décembre à 7 ans de prison pour apologie du terrorisme. Sur le gazon, le ballon rond de la 33e et avant-dernière journée de Ligue 1 avec Lens-Nantes à 20h45 ce soir. Les Canaries vont tenter d'éviter la relégation en Ligue 2. Le ballon ovale également au programme avec l'avant-dernière journée de Pro D2 aussi ce soir. Soyons Angoulême à Agen pour ouvrir le bal à 19h. Biarritz à Béziers pour fermer le banc. Vannes reste en tête malgré sa défaite d'une courte tête hier soir en match avancé face à Provence Rugby, nouveau challenger. Et puis demain, 23e journée de Top 14 et rugby féminin aussi avec la 4e journée Destination. Les Françaises 2e du classement joueront chez les Écossaises. Tout de suite, un coup d'œil à votre ciel pour cette fin de semaine.
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3: Une activité orageuse renforcée cette seconde partie de journée sur la façade atlantique, mais aussi sur la chaîne des Alpes ou entre l'Auvergne et le Doubs. Quelques gouttes possibles pour finir la journée et la soirée sur la pointe bretonne, au sud des Alpes et au sud des Landes et pour l'Occitanie. Le reste du pays sous un ciel d'éclairci parfois voilé. Scénario identique demain avec encore des ondées orageuses faibles entre Cherbourg, Brest et Nantes ou entre Bayonne et Toulouse. La perturbation qui s'étend vers le centre lyonnais, le Grand Est et les Hauts-de-France dimanche. 20 à 25 maxi cet après-midi entre le nord et le sud. Comptez 2 degrés de plus demain, 2 degrés de moins pour la fin du week-end. Prolongé.
0: Merci Manuel. Bon, on enchaîne direct hein, sur 30 minutes pop non-stop avec toutes vos stars pop préférées, mais vraiment toutes. Le groupe Maneskin par exemple. Maneskin derrière Shakira sur le nouvel Europe 2.

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0: 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Pendant que vous faites ça, ben, je continue de vous jouer 30 minutes pop non-stop avec un très joli classique pop Europe 2 de Nelly Furtado. Et puis Charlotte Cardin sur le nouvel Europe 2 Pop Radio.

0: à gagner à tout moment sur Europe 2. Et quand je dis à tout moment, c'est peut-être là dans le prochain quart d'heure. Pourquoi je dis ça? Parce que les 10 000 euros, eh ben vous allez les gagner grâce au triple mix pop Europe 2, c'est-à-dire ces trois morceaux enchaînés. Écoutez bien. Teddy Swims, Mr. Know It All. Je vous préviens, ce morceau arrive dans le prochain quart d'heure. C'est juste derrière, vous en entendez Trinix avec Madan. Ça commence à sentir bon. Et je vous préviens, ce morceau arrive aussi dans le prochain quart d'heure sur Europe 2. Ça fait déjà 2 sur 3. Donc Teddy Swims, Trinix et Pierre Demar. Avec Je pense à vous. Voilà le triple mix pop Europe 2 qui va vous faire gagner 10 000 euros à tout moment par SMS en envoyant POP au 7-12-13. Et je répète, Teddy Swims arrive, Trinix aussi. Et pourquoi pas Pierre Demar sur le nouvel Europe de Pop Radio.
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vous offre 10 000 euros grâce au triple mix Pop Europe 2 et Trinix qu'on vient d'écouter, en fait partie. Teddy Swims que vous entendez derrière en fait aussi partie. Et le troisième morceau, c'est Pierre Demar avec, je pense, si vous l'entendez après, bah, vous nous faites vite un SMS en envoyant POP au 7 12 13. Ces trois morceaux à la suite vous font gagner 10 000 euros sur le Nouvel Europe 2.

0: Une info Europe 2 pour relancer la natalité qui est en chute. Certains pays, pas la France, pour l'instant, réfléchissent à taxer les célibataires sans enfants. Impôt, c'est dur, franchement. Ouais, l'idée de cette proposition est simple, même si évidemment elle divise. Les personnes célibataires et sans enfants doivent contribuer davantage financièrement à la société, avec l'argument qu'elles bénéficient des infrastructures publiques sans participer à la relève. Voilà, il faut ken. Là, il faut ken beaucoup. Matin, midi et soir, ça ken. C'est le moment où jamais il faut y aller, il faut tout donner. Il manquerait plus que ça, là, un impôt pour taxer les célibataires. Non, mais où ? 30 minutes pop non-stop arrive sur Europe 2 avec Taylor Swift, les Maroon 5 et le duo D6 Théodora sur le nouvel Europe 2 Pop Radio. 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

0: Bon, elle est bien contente que ce jour férié soit pas tombé un samedi ou un dimanche. Hein.
1: Ouais.
0: Et on en profite parce que l'année prochaine, à la trappe. Alors, on est avec vous tout au long de ce week-end prolongé. On profite tous ensemble de 30 minutes pop non-stop avec Jason Derulo et Alex Warren, Fever Dream sur Europe 2.

0: 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La voici, Elena, sur le nouvel Europe 2 Pop Radio.
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Selon une étude, le fait de râler tout le temps, eh ben, ça augmenterait l'espérance de vie. Bah, alors dans ce cas-là, je peux vous dire que je vous promets que je vais être immortel, moi. Ah vraiment, c'est ça. Ah, je l'avoue, franchement. Je vous mets un classique pop Europe 2 de Vanessa Carlton après Bormine sur le nouvel Europe 2 Pop Radio.

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0: Bah, j'ai bien envie de vous jouer le groupe Nickelback sur Europe 2. Nickelback, groupe de rock canadien avec How You Remind Me. Alors, c'est la chanson phare du groupe, écrite par le leader, chanteur et guitariste Chad Kroeger. Alors, les paroles évoquent son ancienne compagne Jodie, avec qui il avait visiblement une relation sexuelle dysfonctionnelle, paraît-il. Voilà, on n'a pas plus de détails. Bon, de toute façon, on n'en veut pas, ça ne regarde pas, faut pas déconner. Nickelback et Bruno Mars pour démarrer 30 minutes pop non-stop sur le Nouvel Europe de Pop Radio.
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après-midi à partir de 15h30 sur Europe 2, vous allez retrouver Koé et toute son équipe. Oui, Koé vous réveille tous les matins entre 7h et 11h sur Europe 2. Et après une petite sieste, il revient aussi vous accompagner les après-midi, 15h30, 18h, c'est trop bien. Koé, c'est le seul animateur avec vous le matin et l'après-midi. Et c'est sur Europe 2. 30 minutes pop non-stop qui s'enchaînent. Voilà Angèle et Justice.

0: Bon, c'est le deuxième week-end prolongé du mois de mai, il en reste deux autres. Hein.
1: Ah ouais.
0: Vive le mois de mai! Bienvenue sur Europe 2, c'est Julien Fruité. On profite tous ensemble de ce jour férié avec 30 minutes pop non-stop en ce moment sur Europe 2. Bébé Rexha, Adèle et David Guetta sur le nouvel Europe 2.

Europe 2 avec 30 minutes pop non-stop et un conseil à tous les DJ qui nous font danser en soirée. Alors vous êtes tous très forts, hein, bravo, vous faites des transitions de fou, c'est trop bien. Mais vraiment, parfois, il suffit de nous mettre un Camaro pour mettre tout le monde d'accord, c'est tout. Camaro avec Femme Like You, on écoute ça après One Republic sur le nouvel Europe 2.

0: Bon, une petite question là sur Orange 2 à 14h20 en ce jour férié. Est-ce que vous allez profiter de ce week-end de 3 jours pour enfin installer l'applique au mur à la maison? Vous savez, celle que vous avez achetée il y a déjà 3 mois là qui traîne dans l'entrée. À chaque fois, vous repoussez. Hein? Bon, on fait ça demain. Là, on n'a pas le temps. Il y a Taylor Swift qui arrive sur Orange 2. Sean Paul et Benson Boone se préparent aussi sur le nouvel Orange 2 Pop Radio.
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0: Hop, hop, hop, vous tombez bien là, j'ai une surprise pour vous sur Europe 2.
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0: Alors, comment faire plaisir à tout le monde, à tous les coups? Et bah, avec ce genre de surprise sur Europe 2, là, oui, je suis sûr de moi. Là, y'a pas de soucis. Voilà, Clean Bandit avec Razor Beast sur le nouvel Europe 2, Pop Radio.

0: J'ai pour vous 30 minutes pop non-stop sur Europe 2 avec évidemment tout ce que vous aimez. Je vous connais, hein, je sais ce qui vous plaît. Charlotte Cardin, par exemple, je sais que vous l'adorez. Justin, Turn the Light Off également sur le nouvel Europe 2. Et puis Trinix va pas tarder aussi. Et ça, c'est quand même très très intéressant. 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

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Bob Sinclair, juste derrière Charlotte Cardin sur le nouvel Europe 2 Pop Radio.

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On se régale là sur Europe 2 avec 30 minutes pop non-stop. Et 10 000 euros à gagner d'une seconde à l'autre grâce au triple mix pop Europe 2, c'est-à-dire dès que vous entendez Teddy Swims enchaîné à Pierre Demar et à Trinix, peu importe l'ordre, faites très attention parce que Trinix arrive après Harry Styles et Ray sur Europe 2.

J'ai très envie de vous offrir 10 000 euros là aujourd'hui sur Europe 2, c'est férié, aucune excuse pour guetter et repérer le triple mix pop Europe 2, c'est ça qui va vous faire gagner 10 000 euros. C'est 3 morceaux à la suite. Pierre Demar et Je pense à vous, suivi de Teddy Swims, Mr. Know It All. Retenez bien. Pierre Demar plus Teddy Swims et le troisième morceau du triple mix pop Europe 2, c'est Trinix avec Madame. 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

0: Vous écoutez Europe 2 et sachez que j'en veux énormément. Ma conseillère d'orientation qui à l'époque ne m'avait jamais parlé des métiers de rêve qui existent vraiment, comme testeur de lit de luxe par exemple, dégustateur de chocolat pour des marques premium, ou alors gardien d'une île privée. Voilà. On va peut-être penser une reconversion professionnelle. Ça se réfléchit, franchement. Bon, on écoute Corneille et Alex Warren juste avant de retrouver Koé dès 15h30 sur Europe 2.
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0: c'est pas vrai.
1: Dans 10 minutes, il est pas de retour.
2: Ah bah non, c'est clair. Non.
1: Pourquoi je dis ça?
3: Nouvelle enquête hier, il y avait déjà une enquête, aujourd'hui on aura une autre.
1: Hier, une enquête qui c'est le qui a fait popo.
3: Ouais.
1: Aujourd'hui, nous allons avoir une autre enquête dans cette émission.
3: Ou qu'il est stagiaire.
1: Puisque on a un stagiaire à qui j'ai dit à un moment donné, il faut que j'aille chercher un café.
4: T'as pas eu le temps, ouais.
1: Un cappuccino, il me dit, bah, si tu veux, je veux bien. Et je lui ai donné ma carte.
3: 15h28, en même temps, tu te réveilles pour avoir ton cappuccino.
1: Oui, bah, je suis désolé. Et je lui ai donné ma carte. Et là, on vient de lui dire CO2. Enfin, CO2, pas le gaz, hein, CO2e. Et on lui dit, mais on a oublié de lui dire qu'il fallait pas prendre cet ascenseur-là.
2: C'est pas le bon bâtiment.
4: C'est un autre bâtiment, en fait.
1: Notre stagiaire va se promener.
0: On va donner le plateau de CNews, on va le voir passer, à mon avis, avec ta charte.
1: Tiens, tu risques d'avoir un mec qui va arriver sur Europe 1. Excusez-moi, la cantine. Parce qu'on va pas. Qu'est-ce que vous faites là, monsieur?
2: Je cherche la cantine.
1: Non, mais c'est vrai qu'on lui a pas dit.
4: Il est débrouillard, normalement, alors. Ouais. On va voir
2: si vraiment il est débrouillard.
4: Voir si Sciences Po, ça fait tout. Ouais.
1: Je dis leur 10 minutes, il n'est pas là.
2: On verra. On va voir.
3: Bah non, t'es fou.
4: On a lancé le chrono là.
1: Ouais. C'est vrai qu'on a. Mais vous auriez pu lui dire en plus. Hein.
3: Non, bah non. Bah
2: ouais, justement, c'est un test.
4: Puis c'était ton cappuccino, alors bon.
1: Bon, allez. Vous n'avez pas de cœur. Vous n'avez pas été stagiaire, vous. Vous savez pas ce que c'est. Hein.
4: T'inquiète pas, j'ai noté.
1: Stouff, t'as déjà été stagiaire?
4: Bah bien sûr, j'ai déjà été. Non, t'as pas ta stagiaire à toi, non. Non, j'ai déjà été stagiaire, oui.
1: T'es ma stagiaire à moi?
4: Non, j'ai pas été stagiaire. Ah,
2: t'étais standardiste.
1: T'étais il y a combien de temps?
4: Il y a 20 ans.
2: C'était qui ton maître de stage? Vas-y, dis-le.
4: De quoi?
2: Dis-le.
4: Mon maître de stage?
2: Oui, c'était qui? Ça n'invente pas. Tu l'as.
1: Ah bah, je crois que j'ai compris.
2: Ah!
1: Ah, c'est celui qui est devenu. Ah!
2: C'est le président de la musique?
4: Voilà.
1: Ah, tu t'es marié avec ton maître de stage, comme c'est glauque!
2: Ça y est, t'as eu ta note, hein, tu peux te séparer de lui, hein, c'est bon.
1: Hein. il a raison, c'est bon, t'as le boulot là, ça y est, le rapport de stage, tu l'as rendu!
4: Mais non! Mais arrête, c'est gênant!
1: Mais t'avais quel âge?
4: Moi, j'étais jeune, mais. C'était pas un stage
1: de 3e!
2: C'était une observation!
4: J'avais 20 ans, j'avais 20 et un
1: quart. Ah oui!
3: Est-ce qu'à l'époque, il t'intéressait déjà un peu?
4: On s'entendait très bien.
1: Visiblement vous entendez très très très
2: bafouillé.
4: Il était pris à l'époque.
1: D'accord. Ah c'est alors tu sais quoi? C'est une belle histoire.
3: Bah carrément.
2: Ah,
3: bah,
2: ouais. je savais pas du tout.
1: C'est une belle histoire.
2: Ouais.
1: Elle a commencé son stage, elle avait 20 ans, elle rencontre celui qui deviendra.
4: Mais il s'est rien passé quand on était en stage.
1: Mais attends, mais Stéphanie, mais nous ne sommes pas là pour juger.
3: Bon, après, c'est 23 sur 20 quand même.
1: Tu sais, cela sera entre Dieu et toi au moment du jugement final.
4: Voilà, exactement.
1: Il regardera les dossiers entre les Uber où t'as mis des mauvaises notes, les machins, il dira dis donc.
4: C'est au fil du temps, les choses se font.
1: C'est une belle histoire. T'as été stagiaire, Piet?
2: Oui, j'ai été stagiaire, moi. Bon, ça va pas vous dire grand chose. C'était Lorenzo Pancino.
1: Oui. Et t'as pas été chez Eric Ramsey à un moment donné? C'était pas stagiaire sur
2: Non, c'était Fred Testo.
1: Ah ouais.
2: Et Fred Testo, c'était mon stagiaire qui avait été basculé chez Eric Ramsey.
1: C'est énorme.
2: Et c'est là où il a rencontré Omar.
1: C'est marrant ça. Et Corentin?
3: Bah moi stagiaire chez Point P Pontivy. Et puis après, Et puis après, j'étais avec Pietre.
2: C'était mon stagiaire.
4: Stagiaire de Pietre.
3: Et puis j'ai vite basculé chez Dom.
1: C'est bien. Monsieur Vito qui réalisait cette émission, est-ce que vous avez déjà été stagiaire?
5: Oui, j'étais stagiaire sur Virgin Radio à l'époque.
1: D'accord. Très bien, ça s'est bien passé?
5: Oui, bah écoutez, je suis là.
1: Bon d'accord, monsieur Bordas, le community manager.
4: Oui, mais Bordas,
1: monsieur Bordas, il a commencé stagiaire, je crois, je ne dis pas de bêtises.
6: J'ai commencé avec Pietre, techniquement parlant, où j'écrivais pour lui et pour
1: moi. Enfin, comme Pietre, il bossait pour moi, au final, directement avec moi.
6: C'est un morning que tu produisais et ensuite tu m'as fait vite basculer sur Énergie le soir.
1: Eh bah tu sais quoi?
6: Et voilà.
1: Et bah j'ai bien regretté tout ça. Il y a des fois, j'ai fait des évolutions de genre, j'aurais
4: t'as
1: dit.
4: T'as jamais fait stagiaire, toi?
1: Non.
2: Si, c'était le stagiaire d'Arthur.
1: J'étais stagiaire d'Arthur.
4: Ah, c'est vrai.
3: Alors, Sébastien.
4: Oh, mortel.
3: Va ouvrir la boîte.
1: Ah non, t'es trop gentil. Là.
3: Et alors?
1: Dis-moi.
4: Arrête.
1: Ah oui. Dis-moi, Jean-Jacques.
2: Non,
1: Sébastien. Sébastien. Tu peux décrocher le téléphone, là, s'il te plaît, ça sonne.
2: Non, on n'a pas de pige de ça.
1: Le lendemain. Dis-moi, Stéphane. Non, Sébastien. Ouais, et tu pourrais me chercher, s'il te plaît, un Coca Light? Parce que j'aimerais bien un Coca Light. Ouais, d'accord.
3: Le surlendemain.
1: Dis-moi, Aurélie. Ah, Sébastien. Sébastien. Ouais, Sébastien. Tu pourrais, s'il te plaît, chez PV.
4: C'est fou.
1: Ils vont passer mettre de l'argent dans ma voiture. Merci beaucoup. Ouais. Ah ouais, ça n'a pas duré longtemps, mais ça a été intense. Et il ne s'est pas du tout souvenu de mon prénom en 3 mois.
3: Ah ouais.
1: Donc,
6: c'est pour ça, maintenant, tu te venges.
1: Je me suis jamais vengé.
2: Non.
1: Ma vengeance, elle a été à un moment donné quand on s'est retrouvé face à face dans certains trucs d'émission radio et on s'est fighté un peu et ça mettait du piquant, mais moi je le prenais vraiment.

0: vraiment à la rigolade parce que j'étais presque une fierté d'être en face de lui et j'y voyais rien d'autre. Lui, t'as un petit peu
1: chaque fois.
0: Oui. Mais moi, j'étais vraiment c'était
2: du
0: que
2: coup,
0: de la rigolade.
2: Quand tu le crois, tu lui dis disons Francis.
0: Et lui, il me dit Jean-Jacques, dis donc, c'est toujours Sébastien. Bon, en tout cas, merci à vous tous d'être là. Nous aurons dans un instant le scandale de Sophie la girafe. Les futures mamans, vous allez apprendre des trucs. Vous allez pas être bien. Comment qu'elle va la France? On fait un gros bisou à ma petite Mélodie, qui est assistante commerciale. Comment elle va, Mélodie?
3: Bonjour.
0: Bonjour. Bonjour. Et tu te souviens de cette chanteuse? Il n'y a pas que les grands qui rêvent. Il n'y a pas que les grands qui ont des sentiments. Je voudrais nanana. Mélodie, on n'a plus de nouvelles d'elle.
4: Non, je ne savais même pas que c'était.
2: J'en ai jamais eu.
3: Je suis là.
0: Non, c'est pas toi.
5: Bah non, c'est pas elle.
3: Ah bah oui.
0: Mais ça aurait pu.
2: Oui, ça aurait pu.
0: Mais ça aurait pu.
3: Non, ce n'est pas moi.
0: Tu habites où? Tu fais quoi dans la vie?
3: Eh bien, je suis à Nantes et je suis assistante commerciale.
0: Prenons des nouvelles de Nantes. Comment va Nantes en ce moment?
2: Les ronds-points.
3: Oh. Il y a plein de ronds-points, il y a toujours autant de bouchons, il y a toujours autant de grisailles, il y a toujours autant de pluie.
0: Et à un moment, il y avait une histoire d'insécurité. Là, c'est comment? Ça s'est réglé? C'est mieux? C'est comment?
2: Bah, mon téléphone, non, moi ça.
3: C'est toujours aussi pourri.
4: Ouais, c'est vrai.
0: Mais c'est vrai, honnêtement, le centre-ville est devenu plus pourri qu'avant?
3: Oui, et puis il faut enterrer ses slips dans le jardin, donc c'est compliqué.
0: C'est la ville où on enterre les slips, mais ça c'est symbolique pour faire de l'engrais.
4: Oui.
0: Mais c'est dommage parce que Nantes, c'est une très belle ville.
4: Bah, fallait le dire à Xavier Dupont-Ligonnès, il est de là-bas, mais il n'a pas enterré les slips.
2: Il a enterré les slips avec des gens autour.
0: Attends, il a lancé cette mode. Hein. Ouais. Il a enterré les slips, mais il a laissé les gens dedans.
4: Ah, merde.
0: Ce qui est quand même.
2: Mais oui, mais c'était pas bien stipulé dans le.
0: C'est vrai que si la brochure était pas claire.
2: Reprends les dogs,
0: vous mais vous n'avez pas. Oh, mais vous avez un membre.
4: Oh là là,
0: je suis désolé.
2: Ouais, Mélodie, c'est pas marqué. Hein.
0: Tu travailles aujourd'hui, t'es en vacances, et comment il pleut comme d'habitude à Nantes ou ça s'est élevé?
3: Non, il pleut et je travaille pas aujourd'hui.
0: Bon, et bien, profite de cette journée, profite d'être sur Europe 2, balance un petit bonjour à qui tu veux. Tiens, vas-y, fais-toi plaisir.
3: Eh bien, je fais un gros coucou à mes collègues qui travaillent en ce jour et pas moi.
0: Danda. Et je profite. Voilà. Bisous, ma belle. Bisous à toi.
3: Bisous.
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1: Il y a un restaurant japonais qui fait un petit peu polémique. Parce que les clients, ils leur font un café au lait particulier.
2: Ah non, non,
3: moi,
2: bah
3: j'aime pas le café au lait déjà.
2: Non, non.
1: Pour recevoir le lait.
3: Non. Genre, c'est pas du lait dedans, c'est
1: si.
3: Ça
1: ouais.
2: Pour Quoi ? C'est vraiment l'esprit mal placé.
1: Je vous reprends un café au lait. Je reprends un café au lait, il fallait venir en début de journée, je suis mort. Mais non, évidemment que c'est du vrai lait. Mais sauf que pour boire le café au lait, il est pris directement de la bouche de la serveuse.
4: Quoi ?
1: Elle vient, elle met le café dans sa bouche, elle le recrache dans ton café.
2: Ah non.
1: Et ça, c'est un supplément et ça se négocie très cher. Les Japonais, je pense qu'à un moment donné,
4: dans leur tête,
1: on leur a trop serré le boulot, et les gars, ils sont devenus, dès que tu leur donnes une heure de temps libre, ils sont en vrac.
5: Mais après, ça dépend de la serveuse aussi.
2: Ouais, mais même, non.
5: Leur femme, imagine, t'as Josiane qui arrive. Hey, tu veux pas un petit café
1: Non, mais je suppose que c'est comme c'est un service haut de gamme, je suppose que la demoiselle est jolie.
2: Mais ça peu importe.
5: Mais quand même.
1: Bon, voilà.
5: Bon, c'est rigolo.
2: Mais non, déjà, ça doit être tiède, ça doit être
1: franchement,
2: plein avec de la bave.
1: Franchement, tu peux être serveuse ou actrice porno pour faire ce métier. Ouais. Franchement, ils te le font. Alors, je vais vous poser une question.
2: Ah, bah, du coup, je sais.
1: J'ai du café. Ah, si. Vous allez devoir vous concentrer.
2: Et j'espère que tu vas
1: perdre. J'ai du café. Café propre.
2: Oui.
3: Je peux pas.
1: Je vais vous concocter et je demande que personne ne regarde l'écran.
2: Non mais remets pas du lait dedans, c'est encore
1: pire. C'est la particularité.
2: Ah, c'est le lait que tu... D'accord, ok. C'est pour ça que tu mettais le café.
6: Tu peux faire de la mousse, une forme de cœur, s'il te plaît.
2: Oh.
5: Non, je vais gerber.
1: Voici la question.
4: Ah oui, donc c'est...
1: Le plus loin va boire mon café au lait.
6: Et tu peux cracher dans le verre, t'as pas besoin.
1: Je ne crache pas, je laisse coucher.
5: Le café coé.
6: Le coco café.
2: Ah oui, mais en fait, c'est que la paille que t'as dedans.
6: Dans la bouche.
5: Mec. Ah oui.
6: Encore un tout petit peu, s'il te plaît.
2: Il y a un bout de salade de ce midi.
1: Voici la question. Voici la question. Japon, pays de la geisha.
2: Oh, mais pas trop, arrête.
3: C'est quoi le rapport?
1: Pays de la geisha. En 2026, combien restait-il de geisha au Japon? Et vous avez bien les boules parce que c'est écrit nulle part et personne ne peut
2: tricher. Non.
1: Allez, j'attends vos chiffres.
3: Attends, un chiffre.
1: Stouff, tu es quand même une jeune femme, donc pour la peine, je te laisse répondre en premier.
3: Je sais même pas combien ils sont là-bas de geisha.
1: Combien reste-t-il? Alors, vous savez ce que c'est la geisha? C'est la serveuse traditionnelle un peu à mi-chemin entre...
3: Je dirais 200.
1: Tu dirais 200. Je note 200. Pietro.
3: C'est en voie de disparition.
2: Moi, je dirais 2000.
1: 2000. Corentin.
5: Moi, je vais mettre 1000, je change les deux.
2: Mais non ! Mais non !
1: Bah, fallait être malin, Bébert, bien sûr.
3: Mais qu'est-ce que tu as fait dans l'ordre, là ?
1: Corentin. Et tu voulais passer en dernier ?
3: Bah ouais.
5: Est-ce que si on a
3: pile... Parce qu'en dernier, il se met entre les...
2: On choisit.
5: Est-ce que le plus proche, il peut choisir ?
1: Oui.
3: Vas-y, moi, je joue plus, c'est de la triche.
1: Vito.
7: 999.
1: Vito, 999.
2: Ah, mais c'est des escrocs.
1: J'adore ce moment. Tony.
6: Allez, 970.
1: Ouais, 970 pour Tony.
3: Ce sera toujours entre nous deux, en fait.
1: Eh bien, sachez qu'une personne a fait le tout pile. Une personne a fait le tout pile et d'autres sont très très loin. Alors, cette personne qui a le tout pile devra me dire si on garde celle qui est très très loin pour boire ce petit cocktail fait avec la bouche ou si elle en désigne un autre.
2: Froid et tout, c'est même pas la peine.
1: Celui.
6: Moi, j'aime pas le café, mais...
1: Qui est le tout pile.
5: Ah, mais tout pile, ça peut être un des deux.
1: Et celui qui est le plus loin et qui devra boire est... Vous le saurez dans un instant, puisque...
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0: week-end de 3 jours, c'est vrai qu'on aime bien. Bienvenue sur Europe 2, Pop Radio, c'est Coé sur Europe 2. Vous savez que l'équipe revient aussi hein, tous les jours, 7h, 11h, puis entre 15h30 et 18h. On va les retrouver dans un instant. Qui peut battre Coé la suite après Angèle et Justice sur Europe 2, Pop Radio.
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1: Au Japon, il y a un restaurant qui est en train de faire polémique, mais en même temps, les mecs payent très cher. Puis finalement, si les gars veulent payer et que ça leur fait plaisir, chacun son délire. Si vous prenez un café au lait, on vous sert le café. Les serveuses prennent le lait dans la bouche et le crachent dans la tasse. Moi, je trouve que c'est absolument dégueulasse. Et tu me ferais ça, non seulement je ne le bois pas, mais je ne comprendrais pas l'intérêt. Mais non. Ça marche là-bas. Nous, j'ai donc fait la même chose en remplissant un peu de café.
2: Dis pas rien que de le voir, j'ai envie de la gerbe.
1: Je vais en remettre encore un petit peu.
3: La vie de poulet, la coupe est pleine.
4: Oh là là, oui.
3: Oh là là, oh oui.
5: Je supporte pas ça.
3: Ah, ah ouais.
2: Il voilà.
1: Il vient directement de ma bouche.
3: On dirait qu'il sort du toilette, tu sais.
1: Pour cela, j'ai posé la question combien reste-t-il de geisha au Japon? Stouff m'a dit 200, Pietre m'a dit 2000, Corentin m'a dit 1000, Vito m'a dit 990, Tony 970. Une personne a fait un tout pile, une personne est très loin. La logique veut que la personne qui soit le plus loin boive ce breuvage.
3: Ce serait bien.
1: Ce lait de coco.
3: Ce
1: café coco.
3: Ce milkshake coco.
1: Mais comme il y a un tout-pile, je vais vous donner le tout-pile et le plus loin. Et la personne qui a le tout-pile devra me dire si elle confirme le fait que c'est bien à celui, l'autre personne de le boire. Vous avez compris?
2: Ouais. Bon, vas-y, donne ton résultat. Je suis pas bien.
1: Le tout pile. Qui d'après vous a dit un tout pile ici?
3: Ah putain, j'hésite entre Stouff et Pietre.
1: Il reste.
3: Moi, je suis sûr, c'est Stouff.
1: Je rappelle 200 Stouff, 2000 Pietre, 1000 Corentin, Vito 990, Tony 970. Il reste en 2026 200 geisha.
5: Oh, non, putain,
1: Pietre étant à 2000, bon bah.
5: Je l'ai dit au pif du tout.
1: Stouff.
3: Est-ce qu'elle fait comme dans Koh-Lanta, tu sais?
1: Tout est entre tes mains.
3: On mérite.
5: Oui.
1: Pietre est à côté de toi.
2: Techniquement, je peux pas.
5: Oui.
1: Pietre est à côté de toi et c'est à toi de dire si tu décides de donner à quelqu'un d'autre.
3: Stouff, je t'aime.
4: Stouff et Stouff.
1: Qui peut être Corentin, qui peut être Vito, qui peut être Tony.
3: Je suis cardiaque.
1: Bah, qui peut être moi, mais ça n'a pas d'intérêt vu que ça vient de ma bouche.
5: C'est vrai.
3: Ça n'a aucun intérêt. Dans les yeux.
1: Et tu regardes Pietre et tu lui dis je le donne à quelqu'un d'autre. Oui, je confirme ta sentence. T'avais qu'à être plus intelligent et bosser à l'école.
5: Attends, je réfléchis.
3: Et toi, tu joues pas du coup.
1: Ça vient de moi. Je veux bien, mais.
3: C'est lui le barman.
1: En plus, j'ai envie de prendre un café, donc c'est
2: Vito. Vito, il a jamais rien.
1: Stouff.
2: Vito, il a jamais rien.
4: Allez, tu rigoles ou quoi?
5: Mais tu sais quoi, tout à l'heure, t'as dit une phrase et je crois que t'as dit, genre, si c'était pour ma pomme, t'étais super content, il fallait que je reste.
3: C'est vrai qu'il a dit ça.
5: Tu l'as vu, ça?
1: Il a dit ça.
5: Je t'ai entendu, tu as dit ça. Il l'a dit. Je t'ai entendu, t'allais dire vers Corentin, ça allait être pour ma
4: job. Et Corentin, il a dit,
1: il a
4: pas
1: volé
4: ça.
1: Il l'a dit.
5: Pourtant, je t'adore, Pietre. Je t'adore, je t'aime de tout mon cœur.
1: Il l'a dit.
5: T'as pas été cool avec moi sur ce point.
4: Allez, je confirme. Bravo, Pietre.
5: Je confirme.
3: Allez, on est beau. Team Pietre.
6: Attends, ça manque un peu de lait.
3: Et souris, ça va être vu par des millions de gens.
2: Allez,
3: vas-y.
2: Je peux pas.
3: Allez.
2: Il n'y a rien qui va là-dedans.
1: Ne te pose pas de questions, dis-toi que ça vient d'un ami.
2: Il y a une poubelle ou un truc.
1: Pietre, on se connaît depuis combien de temps?
6: Bouge tournée, ferme les yeux.
2: 27 ans, je crois.
1: 27 ans.
3: Et les amis, c'est cul sec.
6: Bah oui, bouge tournée.
2: Mais là, il y en a trop. Détends. Je supporte pas le lait froid déjà à la base.
5: Imagine le lait
1: qu'il est chaud.
5: Imagine le lait dans la gorge chaude de Coco.
1: Oh non, arrête, parce que même moi, ça peut m'écœurer.
3: Il a une bouche à 37,5.
2: Je vais pas y arriver.
3: Il faut que ça se. Allez, réfléchis pas.
1: J'ai un peu de.
2: Allez,
1: j'ai un peu de poisson qui est resté coincé dans les trucs de.
3: C'est vrai que t'as mangé quoi hier soir?
1: Du cabillaud, c'est le pire.
3: Parfait.
1: Allez, Pietro.
2: Allez, t'es un bonhomme.
3: Tu peux le faire.
1: T'es un bon champion.
6: T'es grand.
1: Pense aux Japonais, t'es grand.
3: Oh, t'as de l'ADN de coco en toi maintenant. Tu perds tes cheveux.
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1: Merci d'être là pour l'actu Europe 2. Salut Grégory.
7: Salut Quentin, bonjour à tous. Le soleil domine sur les trois quarts du pays cet après-midi. C'est bien moins lumineux sur la façade atlantique. Météo complète, c'est dans moins de 2 minutes. Après un jeudi rouge, les conditions de circulation sont nettement meilleures ce vendredi dans le sens des départs. Vous êtes quand même nombreux encore à quitter la région parisienne pour ce long week-end. Du orange sur la 13 vers la Normandie, sur la 10 en direction d'Orléans. Orange également dans la vallée du Rhône, sur la 7 depuis Lyon vers la Méditerranée. Si vous avez déjà acheté des billets d'avion pour cet été, c'est une question que vous vous êtes certainement certainement posé. Eh bien non, les compagnies aériennes n'ont pas le droit d'ajouter un supplément en carburant après l'achat d'un billet. Et ce, malgré la forte hausse des prix du kérosène avec la guerre au Moyen-Orient, l'UE précise aujourd'hui qu'en cas de modification du prix après achat, les compagnies s'exposent à la législation européenne en matière de concurrence déloyale. L'OMS se veut une nouvelle fois rassurante après l'apparition d'un foyer d'antivirus sur le bateau de croisière MV Ondus. Le risque d'une propagation pour la population mondiale est absolument faible, a martelé ce matin un porte-parole de l'organisation. À ce jour, 8 cas ont été signalés, dont 3 décès à bord du navire. Et puis un Français a été identifié comme cas contact d'un passager infecté. Il présente des symptômes bénins et a été placé à l'isolement en attendant le résultat des tests, selon le ministère de la Santé. La justice portugaise refuse de remettre Cédric Prison aux autorités françaises. Cet homme de 42 ans est suspecté d'avoir enlevé et tué 2 femmes au Portugal, à son ex-compagne et celle qui partageait sa vie. Il a été interpellé le 25 mars dernier. La France avait émis mardi un mandat d'arrêt européen contre lui. La cour d'appel de Coimbra justifie son refus par le fait que les crimes présumés ont été commis sur son territoire. Cédric Prison est actuellement en détention provisoire au Portugal. En Ligue 1, coup d'envoi ce soir de la 33e journée. Lens reçoit Nantes à 20h45. Les autres rencontres auront toutes lieu dimanche soir. Le PSG recevra Brest, Lyon jouera à Toulouse, Lille se déplacera à Monaco et Marseille au Havre. Puis à propos de foot, c'est Shakira qui a été choisie pour interpréter l'hymne officiel de la Coupe du Monde qui débutera le 11 juin aux États-Unis. Day Day, c'est le nom de cette chanson dont un premier extrait vient d'être dévoilé. La star colombienne avait déjà interprété la musique officielle de la Coupe du Monde 2010 en Afrique du Sud avec le fameux titre Waka Waka. Du soleil en veux-tu ? En voilà, c'est une très belle fin de journée qui nous attend sur quasiment l'ensemble du pays, sauf sur la façade atlantique où là c'est plus gris, voire carrément humide par endroits. Quelques orages encore possibles également dans les prochaines heures sur les Pyrénées, les reliefs du Massif central et de l'Est. On a gagné quelques degrés cet après-midi. Nous avons par exemple 24 en ce moment, aussi bien à Grenoble, La Rochelle, Bordeaux ou encore Limoges. Pour demain, des conditions encore bien ensoleillées, mais l'arrivée dans l'après-midi d'une nouvelle perturbation par l'Ouest. Puis retour des averses orageuses presque généralisées dimanche avec une baisse des températures. 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
8: Merci Grégory. 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On va partir en rave party dans un instant avec l'équipe. Miley Cyrus d'abord, Dream As One. Bon week-end, c'est Europe 2.

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2: Après la rave party, vous avez vu ça partout, la rave party, tous ces jeunes, les vieux, il y a tous les âges d'ailleurs. Il y a jusqu'à 40 000 personnes dans un terrain militaire, c'est pas ouf. Abandonné. Hein. C'est un terrain militaire qui était potentiellement dangereux. Il n'y a pas eu de drame, mais ça aurait pu être...
3: Carrément, oui.
2: Ça aurait pu être terrible. Alors, imaginez, est-ce qu'on peut tout louer pour faire une soirée? Par exemple, nous avons trouvé des magnifiques châteaux en Airbnb.
4: J'y crois pas une seconde. Tu vas te faire envoyer,
2: château
4: là.
2: Château de Pérol en Auvergne. On a trouvé un beau, et si on peut le louer.
3: C'est sympa, ça.
2: Marquioche.
4: Et tu préviens direct, c'est pour faire une teuf?
2: Oui, bien sûr. Moi, j'y vais progressivement. Attention, je serai peut-être désagréable à certains moments, mais ne voyez pas là Sébastien, voyez là le teufeur. L'organisateur de Rave Party.
3: Il s'appelle Chris. Christopher. Ouais.
2: Allô?
5: Château Pérol, bonjour.
2: Ouais, bonjour madame. Voilà, je vous appelle Chris à l'appareil. Je vous appelle Tuffer, c'est mon nom de. J'aimerais vous appeler pour la location, savoir si je pouvais vous louer, parce que j'ai vu qu'il y avait le château à louer, mais moi je voudrais louer le terrain.
5: Oui, c'est envisageable pour. C'est pour quelle prestation? C'est pour
2: alors,
5: le mariage?
2: Ah non, c'est mariage. Non, parce qu'en fait, je vous explique, on est une petite soixantaine là. On voudrait faire une petite rave party là, entre amis, dans le jardin. Rave party, petite soirée. Une quinzaine de punks à chiens, mais qui sont assez tranquilles quand même. Donc, on voulait le prix.
5: Non, je vous arrête tout de suite, je ne fais pas ce genre de prestations.
2: Pourquoi, madame?
5: Je loue uniquement pour des mariages, anniversaire.
2: Vous faites l'anniversaire?
5: Oui, je fais pour des anniversaires ou des mariages.
2: Anniversaire, mariage. Vous avez vu Projet X? Le film, vous l'avez vu ou pas?
5: Oui, non, mais je vous arrête tout de suite, ça ne m'intéresse pas.
2: Attendez, parce que l'idée,
5: pas du tout.
2: On est une soixantaine.
5: Désolée.
2: Oui, mais attendez, madame, parce qu'on a une. Moi, j'ai une licence d'événement. Je peux le faire, je peux.
5: Non,
2: peut
5: gérer. Je vous arrête tout de suite, monsieur. Si ce n'est pas pour des mariages ou des anniversaires.
2: Anniversaire?
5: Je vous laisse.
2: Madame, madame, il n'y a pas d'alcool. Madame, il n'y a pas d'alcool, madame. Allô?
3: Raccroché.
2: Ok. Eh bien, dans un instant, j'y retourne. Stouff, tu seras donc mon assistante pour la location. On lui dira, j'ai encore 2-3 trucs à lui dire. La drogue, l'alcool, tout ça, j'ai pas tout dit.
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2: Il y a deux minutes, nous appelions la dame qui loue son château. Alors pour les mariages, elle veut bien. Pour une rêve partie, elle veut pas.
3: Oh, oh, c'est bizarre.
2: On y retourne.
3: Chipote, là, c'est...
2: Stouff, tu es la personne pour la... Sinon, elle va... Si c'est
4: encore moins...
2: Oui, oui. Tu dis bonjour, j'ai vu que vous louiez votre château. Bonjour, madame.
5: Château Pérol, bonjour.
4: Oui, bonjour madame, excusez-moi de vous déranger. J'ai vu que votre château était disponible à la location, c'est ça?
5: Oui, tout à fait.
4: D'accord, vous avez bien de la disponibilité aux alentours, par exemple au mois de juin?
5: Oui, après il faut me donner les dates précises.
2: Ah bah alors justement, donc je vais reprendre la conversation. Alors madame, parce que vous ne m'avez pas répondu tout à l'heure, c'est pour la petite soirée dans les jardins.
5: Monsieur, ça suffit maintenant.
2: Oui. Bah, pourquoi madame?
5: Je vous ai dit que ça n'était pas disponible pour une rêve partie.
2: Mais madame, il n'y a pas d'alcool fort, il n'y a que de la 8-6, c'est notre carburant, hein, c'est notre sans-plomb. Donc...
5: Non mais vous m'écoutez pas en fait.
2: Non mais madame...
5: Je vous dis que ce n'est pas possible.
2: Mais madame, je suis là en train de préparer l'organisation, vous me dites que vous louez. Vous louez, vous ne voulez pas me louer à moi, c'est...
5: Oui, je loue, mais pour des mariages,
2: ah bah,
5: pour des
2: amis, si
5: je ne vais pas faire ça pour une rêve partie.
2: Si il y a que ça, il y a Josette qui va épouser Michel, deux punks à chien, ça vous fera des belles photos.
3: Je vais me marier.
2: Bah sinon, on fait...
5: De moi.
2: Bah non madame, non, si non, vous faites les mariages, on va se marier, qu'est-ce que je veux que je vous dise? Madame, vous êtes sectaire, vous n'aimez pas les jeunes.
5: Monsieur, je ne suis pas sectaire.
2: Mais si,
5: j'ai
2: madame.
5: Un château, j'ai des investissements, je ne veux pas que ce soit saccagé.
2: Mais aussi c'est des investissements madame, qu'est-ce que... En plus par contre, j'aurais pas le temps de passer au tabac, si vous pouviez vous en acheter que du poppers, parce qu'on n'aura pas le temps d'y aller. Je vous ferai un Lydia, en récupérant les clés, je vous ferai un petit Lydia.
5: Non mais attendez, là je vais prévenir la gendarmerie, c'est pas possible, c'est quoi cette histoire?
2: Madame, bah, attendez, madame, c'est vous pour la... c'est madame, aujourd'hui c'est moi qui pourrais prévenir la gendarmerie, vous refusez de louer un terrain.
5: Mais bien sûr que je refuse de louer mon terrain.
2: Bah pourquoi? C'est du délit de sale gueule, parce que quoi?
5: Parce que ça va être tout saccagé, vous allez faire n'importe quoi.
2: Mais madame, on va pas... ça va, c'est pas Louis XVI ton château. On va pas tout saccager non plus madame, on va pas...
5: Mais non, mais je suis chez moi, de toute façon, c'est ce que je veux.
2: Bah oui, mais non, mais madame, grâce à nous, à force de la musique, il y aura plus de taupe. Vous voyez ce que je veux dire? Donc, il y a un moment, pourquoi vous êtes agressif comme ça avec nous? On est des gens fréquentables.
5: Juste, monsieur, je suis chez moi. Je n'ai pas envie de faire de répartie.
2: Calme-toi, Kamika, ce papa négocie. Vous voyez, qu'est-ce que vous dites? Il n'a pas bouffé depuis deux jours, le molosse.
5: Non, mais c'est quoi cette histoire?
2: Quoi? Je répète. On voudrait louer pour le mariage. Et comme vous faites les mariages et les anniversaires de mariage, on voudrait louer pour un mariage. Ça, c'est possible.
5: Je vous dis que je ne veux pas louer pour un mariage.
2: Mais écoutez, madame.
5: Je sais pas quoi.
2: Il est allergique au coconut. Ouais, calme-toi, Kamika.
5: Vous m'insultez, non mais attendez. Non, mais
2: j'ai pas dit que c'était vous, madame, parce qu'il y a quelqu'un qui passait à côté.
5: Vous voulez venir quand, monsieur?
2: Alors,
5: je préviens les gendarmes.
2: Bah, laissez-nous le temps de nous organiser, parce que là, il y a Kevin qui s'est fait saisir le matos la semaine dernière, à la dernière rêve partie.
5: J'ai vu ça à la télé. Ouais, non mais n'importe quoi.
2: Juin.
5: Mais pourquoi vous venez chez moi? Pourquoi vous voulez venir chez moi?
2: Parce qu'on peut plus aller dans l'autre champ, donc faut bien qu'on aille quelque part. Donc, juin.
5: Voilà. Non, mais monsieur, de toute façon, on arrête la conversation.
3: Ah ben on viendra quand même, de toute façon. Hein.
2: Ouais, attends,
5: je vais faire un signalement. Non. J'ai votre téléphone. C'est pas possible.
2: Non, vous l'avez pas, je l'ai entre les mains, mon téléphone. Dites pas que vous l'avez. Pourquoi vous mentez? Vous dites, j'ai votre téléphone, c'est moi qui l'ai, j'ai entre les mains.
5: Ben vous venez de m'appeler, monsieur.
2: Ah oui, ben vous n'avez pas mon téléphone puisqu'il est dans mes mains. Il est là, mon téléphone.
5: Non, mais n'importe quoi. En plus, vous me prenez pour une débile. Ça suffit maintenant.
2: Alors, madame, je vais quand même vous dire le line-up.
5: Je ne veux pas louer mon château, je ne veux pas louer mon terrain. Vous punk, vos chiens.
2: Alors, attendez,
5: vous
2: madame.
5: Gardez, vous en faites que vous voulez, madame, mais vous
2: attendez,
5: dépassez-moi.
2: Attendez, parce que je peux vous avoir Bombotech, qui est un DJ très célèbre.
5: Non, mais je ne comprends rien à ce que vous me dites.
2: Bombotech.
5: Mais c'est quoi ce truc?
2: C'est autre chose que Michel Sardou, hein, ça décante. Hein. Hein?
5: Monsieur, je crois rêver en fait.
2: Et après, à un moment donné, quand on est en détente, petite musique chill.
6: Baga, baga, bagari, bagari, bagari, fuck, fuck, ass!
5: Je n'ai pas possible.
2: Suivez-moi, madame, parce que vous avez parlé.
5: Je ne peux pas venir chez moi.
2: Alors, madame, attendez, on n'a pas compris.
5: Autorisé ou non autorisé, je vous demande de pas venir chez moi.
2: D'accord, alors la date, on fait. Quand êtes-vous disponible en juin?
5: Non, mais vous m'écoutez ou pas?
2: Non. Qu'est-ce que vous disiez?
5: Je vous disais que je ne veux pas.
2: Oh, mais vous avez picolé, madame, vous êtes. Madame, vous êtes.
5: Je dis ce que je veux. Déjà, je dis ce que je veux. Ah, mais... Je suis énervée, je ne veux pas que vous veniez chez moi.
2: Autorisé
5: ou non autorisé, je ne veux pas votre présence sur mon terrain.
2: Ouais, bon, alors, d'accord.
5: Pour votre musique de débile, là.
2: Oh, wow.
3: Qu'est-ce qu'il y a dit?
2: Moi, j'ai le 6 juin dispo.
5: Non, vous ne me parlez pas de date. Je vous ai dit de ne pas venir chez moi.
2: J'ai le 7 également qui vient de se libérer, juin.
5: Bon, j'appelle la police. Je raccroche, j'appelle la police. C'est pas possible.
2: Calme-toi. Attendez, madame, dès que vous dites police, ça me le réveille, là, Kamikaze. Donc, il n'aime pas les proprios pénibles et les policiers.
5: J'en ai rien à foutre.
2: Calme-toi, calme-toi.
5: J'en ai rien à foutre de vous, votre chien, la musique, les teufeurs, vos drogués. Je ne veux pas m'entendre parler.
2: Bon, madame, alors...
1: On pourra avoir une gamelle d'eau pour le chien.
2: Ouais, ouais.
5: Arrêtez, c'est bon, stop.
2: Le 8 juin ? Le 8 ?
5: De toute façon, il y a un mariage. Vous ne pourrez pas venir.
2: Ah bah...
5: Le terrain sera occupé.
2: Ah bah voilà, anniversaire de mariage. Bon, on vient le 9, alors.
3: On aura mangé.
5: Mais vous 9. Ne venez pas. Je vous ai dit...
1: On s'occupe de la sono.
2: Ouais, écoutez, madame, je mettrai cette musique. C'est une musique, ça c'est une musique environnementale, ça.
1: Espèce d'enculeur d'arbre. Vive le mariage ! Vive le mariage !
5: Votre musique de déjanté, là.
1: Oh, l'ouverture de balle, là.
5: Dans les temples
1: déjantés,
5: là, dans
1: les terres.
2: Sorcière ! Vous allez voir, la mariée, elle crache du feu, elle est belle comme tout, quand même.
1: Ça.
2: Allez, je vous embrasse, non, madame. Bon. Allez, le 10.
5: On arrête de parler, là, on arrête. Le 10. S'il vous plaît, je vous demande de ne plus m'appeler.
2: D'accord.
1: Ah, sinon, on fait du 6 au 10.
2: Du 6 au 10, ça fait 4 jours.
5: Voilà. Je ne veux pas vous entendre, je ne veux pas vous voir. Je vois ce qui se passe aux informations. Hein ? Tous ces drogués, là. Tous ces punks à chiens. Cette musique de déjanté.
2: Eh oui. Oui.
1: Je ne pourrai pas rentrer.
5: Il y a d'autres châteaux, il y a des terrains vagues. Faites ça, vous voulez, mais pas chez moi.
2: Bien, d'accord, ok. Donc, j'ai compris.
5: Je vous le demande maintenant.
2: Bah, merci, madame. Eh bien, écoutez, c'est noté, madame. J'ai compris, donc, jusqu'au 10. C'est pas possible. Le 11, je suis disponible, le 11 juin.
5: Non, je vous dis ce que je ne veux vous
2: pardon.
5: Pas. Je ne veux pas vous voir chez moi.
2: Je vous veux pas. Vous êtes dyslexique, non, madame ? Vous avez du mal avec les mots, non ? Quand vous êtes énervé ?
5: Non, je suis énervée.
2: Parce que ça fait plusieurs fois que vous dites je vous veux pas ou je veux vous pas. Ça veut rien dire je veux vous pas.
5: Je dis ce que je veux. Je dis ce que je veux, je suis chez moi et je fais ce que je veux.
2: Bien,
5: je
2: madame.
5: Ne veux pas votre présence.
2: Ok, j'ai noté. Le 12, le 12,
5: vous
2: moi je peux.
5: Vous allez tout détruire.
2: 12 juin. Stop. Je rappellerai ce soir.
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2: Anaïs, à Miami, tu habites où, ma petite Anaïs?
3: On est du côté de Vannes.
2: Très bien. C'est un petit village, une petite... c'est quoi?
3: Ouais, c'est vraiment... c'est miniature.
4: C'est quoi le nom?
2: Et moi, j'aime les petits villages.
4: Nous, on connaît, nous.
2: Vas-y, je connais tout.
3: Moi. Ah ouais, ouais. Non, c'est vraiment... C'est un peu éloigné de... Enfin, c'est à côté de Vannes, mais bon, c'est la seule grande île, c'est Lanoué.
2: Lanoué,
4: ah,
2: bien sûr.
4: Il y a une forêt, une grande forêt là-bas.
2: Ouais.
4: Forêt de Lanoué.
2: Ah oui.
3: Exactement, c'est
2: ça.
3: Ah oui. Waouh. Étonnant, genre, il y a 1200 habitants dans l'Afrique.
2: Bah, on connaît l'Anoué, bien sûr.
4: Il y avait un tournoi de foot avant là-bas, je l'ai gagné deux fois d'affilée.
2: Évidemment, il a tourné le combat de foot de l'Anoué.
3: Il y a du foot-golf aussi.
2: Ah, ouais.
4: Ah, ça, je vais pas encore rentrer.
5: C'est-à-dire que moi, j'adore les mecs à un moment donné qui font comme ça. Ils font 192 foot golf. Ah, 192 foot golf. On n'aurait pas un peu trop bu pour inventer les règles. On s'en fout, foot golf. Ah, et ben après, après, on fera équitation.
6: Oui, mais c'est vrai.
5: On se fait, mais dans les trucs dans les fesses.
2: Voilà, bah écoute, John, ne savais pas. Tu vas me présenter Leïla. C'est ta petite fille, quel âge elle a?
3: Elle a 8 ans et demi.
2: 8 ans et demi, gentille comme tout?
3: Ouais, elle est adorable.
2: Allez, tu me la passes. Allez, je vais la garder. Okay. Vas-y, profites-en pour aller faire ta petite course. Je la garde
3: deux
2: minutes.
3: Allez, à plus tard.
2: Allez, à plus tard.
7: Le premier supermarché, il est à 25 km par contre.
2: Bon, allez, passe-moi Leïla. On dit Leïla ou Leïla?
3: Leïla.
2: Leïla. Non, mais il faut bien prononcer les prénoms.
5: Leïla.
2: Voilà, c'est pas Enrico qu'on a.
5: Ah bon?
2: Allô?
8: Bonjour.
2: Bonjour, ma petite Leïla, comment ça va?
8: Ça va.
2: Ça va, ma petite chérie, ça va, la journée se passe bien?
8: Oui.
2: T'as pas école le mercredi?
8: Non, j'ai pas école.
2: Bon, raconte-moi un petit peu, t'as quel âge raconte-moi, quel âge tu as?
8: 8 ans et demi.
2: 8 ans et demi. Est-ce que tu sais déjà ce que tu veux faire plus tard, Leïla?
8: Je pense que je vais faire la radio comme vous.
2: Oh, eh ben, tu sais quoi?
7: Eh ben, t'as pas besoin d'aller à l'école.
2: Leïla,
4: arrête-toi.
2: Leïla, tu as 8 ans. Donc on peut dire que tu pourras peut-être venir nous voir quand on aura 16, tu feras de la radio, tu auras 18 ans. 18 ans, c'est dans 10 ans.
7: Ouais.
2: Dans 10 ans, Leïla, laisse-moi faire un calcul mental, je ne serai pas frais.
7: Mais tu seras encore là.
2: Mais je peux être encore là.
7: Ah oui.
2: Donc je te fais une promesse. Leïla, si je suis encore là dans 10 ans, premier stage en radio, tu le feras avec moi.
8: D'accord.
5: Avec Papy Coco.
2: Et je t'apprendrai tout ce que je sais. Enfin, je te le vendrai, parce qu'à l'époque, dans quelques années, je ferai attention à l'argent. Donc,
4: bah oui.
2: T'as un stage en radio, tu le feras avec moi.
8: D'accord.
5: Avec Papy Coco.
2: Et je t'apprendrai tout ce que je sais. Enfin, je te le vendrai, parce qu'à l'époque, dans quelques années, je ferai attention à l'argent. Donc,
4: bah oui.
2: T'inquiète, on trouvera une formule. C'est qui le chef à la maison, dis-moi, c'est maman ou c'est papa?

0: À cause de quoi?
1: Ils se disputent pas devant nous, du coup, on sait pas trop.
0: Ça, c'est bien.
2: Très bien.
0: Ah, ça, c'est bien. Est-ce que tes parents disent souvent des gros mots?
1: Oui.
0: Ah, bah oui, ça, les parents disent des gros mots. Toi, t'as pas le droit d'en dire, mais les parents, oui. Qu'est-ce qu'il dit, par exemple, papa, comme gros mot?
1: Fils de pute.
0: Ah oui, d'accord.
3: Ça a commencé sec.
2: Mais il s'embrouille pas devant nous.
0: Là, je l'ai pris dans le... Je l'ai pas vu venir. Et maman, qu'est-ce qu'elle dit des fois?
1: Putain.
0: D'accord.
4: C'est mieux ça.
0: C'est bien, c'est plus court. Enfin, c'est bien. Non, faut pas le répéter. Toi, tu dis pas de gros mots, toi.
2: Un peu la même chose, quand même.
1: Non.
0: D'accord.
5: T'en connais des gros mots, quand même?
4: Non, mais non.
0: Bah maintenant.
1: Oui.
5: Qu'est-ce que tu connais? Qu'est-ce que tu connais comme gros mots?
1: Putain de ta race.
2: Mais mort.
4: Faut vraiment le dire. Hein. Et surtout pas à l'école.
0: Hein. Et non, hein. Et là, tu dis
4: là,
0: pas à l'école.
4: C'est entre
0: hein.
4: nous, mais...
1: Ah non.
0: Ah non.
4: Jamais.
0: T'as déjà fait des bêtises, on terminera là-dessus. T'as déjà fait des bêtises ou pas, à la maison?
1: Oui.
0: Qu'est-ce que t'as déjà fait, par exemple, comme bêtise?
1: Avant, je voulais les téléphones des gens.
0: Tu voulais les téléphones des gens?
4: On est où là?
3: Après, je suis passé au scooter.
4: C'est à dire, parce que les gens qui venaient dans ta maison?
1: Non, quand je me promenais parfois, bah, je voulais les téléphones des gens.
0: Mais t'en faisais quoi?
2: Je les regardais, après je leur disais fils.
0: Laïla, t'en faisais quoi?
4: Tu faisais un
1: one. Des téléphones.
0: Oui, mais t'en faisais quoi? Qu'est-ce que tu faisais des téléphones qu'une fois que tu les avais volés?
5: Je les revendais.
1: Je sais plus trop.
0: Ah bon?
4: Il faut pas faire ça non plus.
0: Non, évidemment.
2: Non, faut pas.
0: Tu fais plus.
1: Non, je sais plus.
5: Non.
0: Vas-y, une autre bêtise que t'as pu faire.
1: Au baptême de mon frère, c'était du punch et je pensais que c'était du jus de fruits. Du coup, j'en ai pris.
0: C'est que tu sais que chez nous, on a Corentin, il tombe dans la même erreur à chaque fois.
5: Et du coup, après, elle a appelé son ex et tout. Voilà.
2: Ah, c'est chiant.
0: Et alors, ma pauvre, t'as dû être malade, non?
1: Non.
0: Non, ça va?
1: En pleine forme.
2: C'est une bretonne. Hein.
0: Ah oui, c'est une bretonne. Mais d'abord, bon, alors attention, je donne tous les trucs. Hein. L'abus d'alcool est dangereux pour la santé.
4: Voilà.
0: Mais c'est vrai que des fois, ça peut être trompeur, le punch.
2: Mais grave.
4: Bah, t'as chaud. Des fruits dedans, en plus.
0: Ouais. T'as chaud avec des glaçons, ça peut être trompeur. Puis c'est bien traître, ça. Ouais. Une dernière bêtise, peut-être, Laïla, que tu as faite?
5: C'est
0: dernière.
5: Bien déjà, là, non?
1: La première bêtise que j'avais faite quand j'étais petite, c'était... renverser du sirop de fraise partout dans le salon.
2: Ah, quand même.
5: Ah ouais, c'est pas mal.
0: Ah, c'était pas un peu, c'était partout,
2: ça
0: quoi.
2: Ça devait coller, ouais.
0: D'accord. Ah oui, ta maman, elle a dû crier, non?
1: Je sais pas trop.
0: Laïla, j'ai une dernière question. Ils ont voté pour quel président la dernière fois, tes parents?
1: Mon papa pour Marine Le Pen et ma maman pour Emmanuel Macron.
0: Ah bah je comprends qu'ils s'engueulent loin de toi alors.
4: Ah mais pas sur les.
0: Je comprends qu'ils soient pas d'accord. Laïla, cette franchise, bravo.
5: Ouais, ouais. Ouais. Et avant de partir, qu'est-ce qu'on dit au chauffeur, Laïla?
4: Non.
1: Je sais pas.
0: Ah bah c'est bien.
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1: Mon petit Corentin est en ligne avec nous. Il apparaît à l'image tel un beau gosse. Bonjour mon petit Corentin.
2: Il est plus gros. Hein.
3: Bonjour à tous. Bonjour Sébastien.
1: Alors Corentin...
4: On dirait un envoyé spécial.
1: Eh oui, ben, tu ne crois pas si bien dire. C'est notre envoyé spécial pour la séquence du QQFP. Le qui a fait popo, puisque Stouff... Dont nous rappelons les faits assez troublants et assez terribles. Stouff se dirige aux alentours de 15h12 dans les toilettes.
5: Juste avant de prendre l'émission, en fait, je voulais aller me soulager en faisant un petit pipi.
1: Bien sûr.
5: Voilà. Et donc, je me dis, vite, j'y vais. Et en fait, j'ouvre la porte. Et là, mais une odeur d'un
1: dans
5: autre...
1: Dans les toilettes des filles, bien
5: sûr. Dans les toilettes des filles, voilà, d'une autre dimension. Je suis ressorti et j'ai pas fait meuf.
4: Déjà, est-ce que tu es sûr que c'était pas un de tes précédents passages? T'avais oublié?
5: Non, Vito, non.
1: Oui, tu n'es pas amnésique du popo.
5: Non, je suis amnésique, non. Et puis, j'ai pas fait cette commission aujourd'hui.
1: D'accord. Vous n'avez pas le popo Alzheimer.
5: Voilà, non plus. Donc voilà.
1: Ça consiste, je vous rappelle, à y aller et ne plus se souvenir qu'on y est allé. Donc le popo Alzheimer.
5: Je suis sorti et voilà.
1: Corentin,
5: je pouvais pas avec l'odeur.
1: Vous êtes notre envoyé spécial. Je crois que vous êtes devant les toilettes, hein, devant le lieu du crime.
3: Exactement, Sébastien, je me trouve actuellement devant les lieux du crime que vous pouvez voir derrière moi. Je vais ouvrir et vérifier donc ce qu'a dit Stouff. En effet, ça pue le caca. Alors, on va aller voir donc s'il y a du monde dans les.
1: Alors,
3: donc j'appelle tout cela s'est passé entre 15h et 15h30.
1: Je vous rappelle que visiblement c'est du popo radioactif puisque même la 5G a décidé de partir.
2: Ça nous a lâché là.
1: Il ne reste plus que la 3G. Donc qui est devant vous? Qui peut témoigner? Peut-être un visage masqué d'ailleurs.
3: Je suis en train de toquer au bureau du patron, mais visiblement, il est en train de se cacher.
1: Oui.
3: Hélène, visiblement, bon, on l'a déjà...
1: Hélène a déjà témoigné en disant « c'est pas moi, c'est l'autre ».
2: C'est peut-être le patron, François. Hein,
3: tout le monde s'est barré, en fait. Je sens qu'il y a beaucoup de coupables dans ce clip.
1: Très bien, Corentin, je vous laisse. Dès que vous avez quelqu'un, vous demandez à intervenir, d'accord?
2: T'as pas la porte de François?
3: Si.
1: Ouais. Voilà, il y a un petit passage où ça capte plus. C'est marrant, c'est pile le passage devant les toilettes.
5: C'est vrai.
1: Devant les toilettes, tu sens que même le réseau s'est dit je ne reste pas. Merci Corentin. Tout à l'heure, bien sûr, vous êtes envoyé spécial. Hein. Je compte sur vous. Une info est sortie. Mac Lesguy dans une émission de télé, on lui a demandé ce qu'il devrait faire si un jour il arrêtait sa carrière. Il a dit j'aimerais devenir gérant d'une grotte. Il a visité une grotte avec sa femme, il s'est dit c'est là que je me vois bien gérer l'affaire.
4: C'est très particulier comme.
1: Ouais, c'est chiant surtout comme métier, ça ne fait pas rêver.
4: Allez-y,
1: il n'est pas jeune, Mac Lesguy. Hein.
5: Je ne sais pas quel âge il a.
1: Il a plus de 60 ans.
2: Ah, facile.
4: Pas plus que ça, oui.
1: Il a, pour moi, il a 65 balais, Mac Lesguy.
4: Ah, pas plus.
2: Pas en soi. Que...
1: Pas plus.
4: Il y a pas mal.
1: Tu peux m'enlever, Corentin qui marche, s'il te plaît, parce que ça me donne mal au cœur.
4: 63 ans.
1: 63 ans, voilà. Bah, il fait plus.
2: Il a trouvé des techniques, lui. Un scientifique pour rester jeune.
1: Moi, je pense qu'à chaque fois qu'il a visité un laboratoire, là, il s'est injecté un truc. Il a tout essayé. Si par exemple, un jour, la radio s'arrête, qu'est-ce que vous feriez? Moi, j'ai par exemple, je rêverais, je le dis, hein, d'ouvrir un truc de bagnole.
4: C'est-à-dire,
2: c'est ta passion, toi.
1: En fait, avant, t'avais des grands garages. T'avais des garages. Maintenant, aujourd'hui, tu peux, avec Instagram, pas obligé d'avoir des tonnes de bagnoles, tu peux avoir un truc plus ciblé. Tu vois, par exemple, j'aime bien les Allemandes, tu vois, bam, un truc de Porsche.
2: Ok.
1: Ça me ferait kiffer. De vieilles Porsche.
4: Mais quoi, un musée?
1: Non, tu as quelques bagnoles, tu les vends, tu trouves pour tes clients. Voilà, si demain ça devait s'arrêter, ma passion, ce serait ça.
4: Oui, ouais.
1: Vito.
4: Ah, ouais. Moi, ce serait, j'aimerais bien ouvrir genre une paillote, tu vois, sur une île paradisiaque, ou, tu vois, juste un petit bar, cocktail. Sur du sable.
1: C'est faisable. Je peux faire ça à la mer de sable. À Hermenonville, tu seras sur du sable, tu fais des cocktails. Genre, c'est
4: sur les dunes du Pilat.
1: Corentin, qu'est-ce qu'il ferait si ça s'arrêtait ce métier?
3: Prof de sport. Mais ça irait vite. Hein.
1: Ouais.
3: Je dirais tout ce qu'il ne faut pas faire et il faut faire l'inverse.
1: D'accord.
5: Ouf. Ah, moi, je ferais bien cliente mystère professionnelle.
1: Ça, c'est bien.
3: Ah, putain, c'est chômé, ça.
1: Ça, c'est
5: génial.
1: Bien.
3: Mais dans les restos.
5: Ouais, dans les restos, dans les hôtels top. Aussi, les hôtels, tu vas tout tester. Puis
1: déjà, t'es cliente mystère dans les toilettes du 5e, j'avais une note.
2: Non, testeuse de toilettes. Moi, je veux un camion à pizza à côté de sa paillote à lui.
4: Voilà,
1: c'est vrai.
2: Ah, j'adore faire des pizzas.
1: Ça verrait la fois que tu en viens de faire chez moi.
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1: On a la station service. Regardez, oui. Partout derrière, nous avons un coucou à une auditrice qui s'appelle comment ?
2: Audrey.
1: Bonjour.
3: Salut Audrey.
1: Bonjour ma petite Audrey. Où est-ce qu'elle habite ? Oh là, il y a du soleil là. Où est-ce qu'elle est, Audrey ?
2: Je suis à 10 DIE dans la Drôme, à 10.
1: Ah,
2: à 1 heure de Valence.
1: D'accord, très bien. Comment ça se passe là-bas, dites, à la station service?
2: C'est ça, j'y suis, je suis prête. Bon, j'espère pas que ça va faire comme le monsieur d'avant, parce qu'il me porterait la poisse, lui, c'est 50,01€.
1: Il a fait 0,1. Ouais, oui. Il a fait 50,01. Combien
2: tu voudrais faire bien, je sais pas, on attend, je mets la carte, c'est
1: combien
2: bon
1: tu voudrais mettre? Vas-y, fonce, combien tu voudrais mettre dans ta voiture?
2: Ah bah, comme vous voulez, vous me dites.
4: Bah non, c'est toi qui choisis.
1: Ah non, c'est toi.
4: C'est peut-être toi qui va payer. Donc
1: c'est ce dont tu as besoin. N'oublie pas que si tu te trompes et que tu dépasses la somme, c'est toi qui payes. Oui. Donc.
5: Mais 150.
2: Allez-y, je vous lance le défi. Dites-moi ce que vous voulez que je mette. Et
6: c'est pas ce qu'il y a dans ton réservoir.
3: T'as quoi,
6: hein.
3: Oui. Est-ce t'as que t'es à sec?
1: T'es à sec ou il y a de la place?
2: Je suis à moins de la moitié.
1: C'est quoi comme voiture? C'est quoi comme voiture?
2: Oula, c'est un Toyota Pro Ice, une camionnette.
1: D'accord.
4: Il y a du réservoir.
1: C'est du diesel?
2: C'est du diesel.
3: On va en 70.
5: 42.
1: Non, arrête.
5: 42,08.
1: Non.
5: 42,38.
1: Non, c'est trop dur. 42.
6: Mais ça change rien. Hein.
7: Non, ça change rien, c'est pareil. Ah oui.
2: Alors attends, du coup, tu
5: fais tout le temps des chiffres ronds.
1: Bon, 42,20.
2: Je sais même plus le code de ma carte.
4: 42,20.
2: 42. Attends, 2 secondes. Alors, mince, c'est quoi mon code? Oh là là,
3: non. Ah bah là, on peut pas t'aider. Hein.
2: Attends, non, mais là, vous me mettez un stress.
5: Te stresse pas.
1: 42,20.
4: 42,20.
3: Mais arrêtez de l'embrouiller.
1: Quoi, attends, t'as plus le numéro de ton code de carte bleue?
3: Mais non, stressé,
2: non, mais là, vous m'avez bien stressé. Ah bon, bah attends,
4: Essaye, je sens bien 75,25.
1: Non, c'est ce qu'on va faire.
2: Déjà.
4: C'est drôle.
2: Attends, je te jure, je suis en stress.
1: Non, mais laissez-la, elle va trouver. Attendez.
2: Attends, je l'ai retiré parce que sinon.
1: Vas-y, t'inquiète.
6: T'inquiète, on a le temps.
1: T'inquiète, on a le temps.
2: Sérieux, je suis désolé.
5: Après, tu peux faire sans contact.
2: C'est un truc de fou qui m'arrive.
1: Bienvenue.
2: Mais tellement de stress.
1: Dans l'émission du jeu de la pompe, le principe est simple : mettre sa carte et se souvenir de son code. Ne bougez pas. Nous
2: c'est
1: sommes.
2: Désolé.
3: Ah, on est sauvés.
4: C'était combien ?
2: Ah bah, je peux pas te la dire.
3: Alors on est sur 42,20.
1: 42,20.
2: Vous êtes pas 42,20 du coup, c'est pas 42, 42,20.
4: Ouais.
2: Allez, c'est bon, là c'est bon, c'est OK, ça marche.
3: Allez, concentre-toi.
1: Allez go.
2: C'est ce que je fais.
1: Voilà, très bien, on va filmer le compteur, il faut que tu arrives à 42,20.
4: Si ça y est, c'est parti.
1: Si tu dépasses, c'est mort.
3: Il est à combien?
1: 2,10€.
2: Mettez la pression, je vous jure.
3: Là, faut que tu filmes un peu mieux.
1: Filme un peu à droite parce que là, je vois plus les chiffres.
5: Et fais gaffe, tu mets de l'essence, hein. Fallait mettre du diesel.
1: Non, mais n'embrouillez pas. 2,18. Elle doit s'arrêter à 42,20, on a dit.
3: Elle a 25, 26.
1: Ouais.
3: 30.
1: 32, 33, 34.
4: Elle est en train d'arroser par 36.
1: 37. Fais attention, va pas trop vite. 38.
4: On en mettre partout.
1: 38, 45.
4: Nettoie la voiture.
1: Tony, arrête. T'es devant.
6: Prends ça, douche.
1: Toi.
3: 39.
1: Mais arrêtez. Elle doit arriver à 42,20.
2: Vous
1: me déconcentrez. Non, concentre-toi.
3: Allez, 40.
1: On
3: y arrive.
1: À 42,20, c'est nous qui payons à 42,21.
4: Ah, oh, mais non, 42,20.
1: On a eu peur. On était dedans, nous.
3: 40.
1: T'as 41. T'arrives à 41, c'est 42,20.
7: On est large encore.
1: On est large. 41, 50. Attention.
3: 90.
1: Attention.
3: 42.
1: Il y a une petite précision là. Attention, 42,05, 07.
4: Fais gaffe, attention. On va plus voir les chiffres.
1: On
4: là.
1: Ne voit encore plus. Tu cadres pas.
4: On voit plus.
1: 42.
3: 42.
4: 42.
1: Bravo les.
2: Je suis trop contente.
1: Bah, tu comprends? Le l'essence, c'est pour nous. On te fait le chèque 42,20€. Maintenant,
2: oh là,
1: comme disait
2: peur.
1: Corentin, je te demanderai de bien vérifier si c'est la bonne essence que t'as mis dedans.
2: Avec toute cette pression, du coup.
1: J'ai vu. Ah, je vais remplir le coffre, je pense.
4: Merde, c'était pas ma voiture. J'ai rempli l'autre.
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2: Il s'appelle Valentin. Valentin est un auditeur qui est commercial, qui nous écoute à la boule.
3: Exactement.
2: Et comme m'a dit Corentin il y a deux secondes, il me dit ah, il me dit Valentin à la boule. Voilà, c'est une blague, hein, c'est la blague de fin de journée. On est levé depuis très tôt, faut nous pardonner hein, des fois.
3: Hein. Bon, bon, ça va, c'est pardonné.
2: Qu'est-ce que tu fais comme métier quand t'es pas en vacances au soleil?
3: Alors, moi je vends de l'isolation chez Actis. Voilà, auprès des plaquistes.
2: T'es mieux en vacances, hein?
3: Eh ouais, il
2: n'y
3: a pas à dire.
2: Bon, t'as une chérie, t'as des enfants, raconte-moi un peu.
3: Oui, j'ai ma petite femme, à la boule aussi, et pas d'enfants encore. C'est le problème.
2: La boule. Et si c'était le moment d'enfer, c'est parce que vu que t'as la boule, c'est peut-être le moment d'enfer, non?
3: Bon, okay. Sur une pause alors.
2: Allez, on arrête cette vanne pourrie. À gagner. Une lampe d'extérieur Bola.
4: Eh oui, voilà.
2: Ainsi qu'une enceinte Bluetooth Mino.
4: Ah, c'est ça, oui.
2: Ça, c'est les marques. C'est à gagner comme ça pour cet été. Quand tu vas manger, pendant que tu feras des cochonneries avec ta chérie pour faire un enfant, vous aurez l'enceinte extérieure et la lampe extérieure.
3: Super.
2: Très bien.
3: Parfait.
2: Nous allons jouer, puisque s'il y a bien un truc que vous avez tous mangé hier soir et que vous allez obligatoirement manger ce week-end, ou qu'obligatoirement les enfants vont vous demander, c'est la pizza.
5: Classique.
2: La pizza, c'est rapide. Nous, maintenant, j'ai appris à en faire.
5: On tu sais les faire, t'as le four et tout.
4: En fait, c'est moi qui l'ai fait.
5: Attends. Nous, on a eu la version, je suis un professionnel de la pizza, je fais des trucs de ouf.
6: T'en as fait samedi? T'as mis le fromage comme ça râpé dessus.
2: Il faut en mettre suffisamment.
4: Il a raison.
2: Parce que trop, c'est pas bon. Pas assez, c'est pas bon.
6: Seb, il a tout compris. Il invite son meilleur pote qui sait faire les pizzas. Et il dit j'ai fait les pizzas, je vous ai invité.
5: On n'a pas eu du tout cette version-là.
6: Il a rien fait, ce mec.
5: Et ce matin, on avait une rubrique quel est le dernier mensonge que vous avez fait. C'est marrant, tu nous l'as pas dit celle-là.
6: Il a rien fait.
5: Parce que, non, mais il nous a fait tout un cours sur le. Ouais, alors, il faut le bon coup de main pour pas cramer la pizza, pour la retourner.
2: Je sais le faire.
5: Mais tu l'as pas fait.
6: Non, c'est pas ça.
4: Bon. Le pire, c'est qu'il dit ah, en plus, t'es devant le four, tous tes potes ils bouffent. Et toi,
6: mais t'es grave.
4: Chose qui est vraie.
2: Travaille-toi.
5: Il a mis du fromage.
2: Travaille. T'as pas encore un gros succès sur ces stars. Travaille. Valentin, écoute-moi bien. Nous avons tous une part de pizza. Le principe est très simple. Nous allons manger, croquer la pizza. Une seule pizza est ultra pimentée. Nous devons chacun dire. Je n'ai pas de sauce piquante dans ma pizza. Celui qui, d'après toi, est le menteur, si c'est bon, tu gagnes tout le kit d'extérieur et je te rajouterai le mug de l'émission.
3: Génial. Eh ben, super.
2: Attention.
3: C'est parti.
2: Corentin. Allez, on y va vite.
5: Allez, maman.
2: Allez, on y va. Un bon croc pour papa. Allez,
7: maman. J'ai pas de sauce piquante dans ma pizza.
2: Merci, Corentin. Parfait. Pietre.
5: J'ai pas tous mis le compte dans ma pizza. Bom-bom.
2: Nathalie.
8: Ça allait d'où?
7: Excuse-moi.
2: C'est vrai qu'on a fait tout un repas de mariage la dernière fois où à chaque fois, tout le repas, on a fait bom-bom.
6: J'ai pas de sauce piquante sur ma pizza.
5: Ah. Oh, il y a bien. Toi et Vito.
2: Tu suis, Valentin, tu suis.
3: Je suis attentif.
2: Peut-être qu'il y a un très bon menteur.
5: Après, ça pique.
2: Vito. Ah, bah en plus, c'est une pepperoni.
5: Ouais.
7: Pepperoni.
5: Alors Vito, allez, on n'a pas toute l'après-midi là.
2: Allez Vito.
9: Maqué.
2: On a compris.
7: Je n'ai pas de sauce piquante dans ma pizza.
8: À moi. C'était un peu timide ça.
7: Oui.
8: Allez chef.
5: Un bon morceau. Il a mangé la moitié de la pizza.
4: C'est un bon compagnon.
5: Je n'ai pas de sauce piquante dans cette demi-pizza. Ah, il y a eu du bluff.
6: Il a bien que ça pique.
5: Ah, bien, tiens, bien fait pour toi.
4: Elle est bonne la pizza.
5: Le mec qui s'est dit c'est bon, c'est lui qui disait là.
4: Il a un gros boule. Il aurait pu la mettre entière.
2: J'ai mes cheveux qui poussent.
4: Il y a de la fumée, il retient pas.
2: Ah, comment il s'est fait avoir?
4: C'est quoi la phrase?
5: La phrase.
2: J'ai pas de sauce piquante dans ma pizza.
5: Alors, tu as bien entendu.
6: Il pleure.
5: Tout le monde. D'après toi, je pose la question comme ça. Hein. D'après toi, qui a eu la pizza avec la sauce piquante?
3: Ah, j'hésite, mais je pense que Coé s'est bien fait avoir.
5: Pas du tout.
6: Bravo!
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2: Il est 17h, bienvenue. La suite de Coé sur Europe 2, puisque c'est même l'après-midi, 15h30, 18h, avec des places à gagner pour Céline Dion, pour aller voir Céline Dion à Paris. C'est dans un instant avec l'équipe, on écoutera aussi Trinix. Un titre du triple mix pop Europe 2. L'actu Europe 2 avec Grégory Maki. Salut Grégory.
10: Oui, salut Quentin, bonjour à tous. La journée se termine comme elle a commencé, à savoir sous un ciel bien dégagé sur presque tout le pays. Météo complète dans deux minutes. Une bonne nouvelle pour ceux d'entre vous qui ont déjà acheté des billets d'avion pour cet été. Les compagnies aériennes n'ont pas le droit d'ajouter un supplément carburant après l'achat, malgré la flambée du kérosène. Précision importante aujourd'hui de l'Union Européenne. Une compagnie qui modifie le prix d'un billet après la réservation s'expose à des poursuites pour concurrence déloyale. Le risque d'une propagation d'antivirus pour la population mondiale est absolument faible. L'OMS se veut une nouvelle fois rassurante aujourd'hui après l'apparition d'un foyer sur le bateau de croisière MV Ondus dont 3 passagers sont morts. Les autorités sanitaires s'attachent toujours à retracer les trajets d'une trentaine de personnes descendues à terre lors d'une escale pour identifier de possibles malades ou cas contacts. Le navire est actuellement en route pour Tenerife où une évacuation progressive des quelques 150 passagers et membres d'équipage est prévue à partir de dimanche. Cédric Prison ne sera pas remis à la France. Décision des autorités portugaises ce vendredi qui justifie ce refus par le fait que les crimes présumés ont été commis sur son territoire. Le Français âgé de 42 ans est actuellement en détention provisoire au Portugal où il est soupçonné d'avoir tué fin mars son ex-compagne et sa conjointe au moment des faits. Les corps des deux femmes ont été retrouvés enterrés au nord-est du pays ibérique. En France, on n'a peut-être pas de pétrole, mais on a des vaches. Une entreprise du Rhône propose à ses clients d'investir dans des génisses ou des bœufs plutôt que dans des crypto-monnaies par exemple. La société Élevage et Patrimoine a développé à My Marguerite, un produit d'investissement fondé sur des actifs bovins. Il séduit les épargnants, déjà plus de 5000 clients partout en France. L'entreprise promet des rendements stables tout en prenant soin des éleveurs. Le sprint final en Ligue 1, coup d'envoi ce soir de l'avant-dernière journée avec la rencontre Lens-Nantes. Les Canaris sont au bord de la relégation alors que les Lensois défendent leur deuxième place avec une confortable avance de 4 points sur l'Olympique Lyonnais qui jouera à Toulouse dimanche. Et puis la dernière journée de Ligue 2, c'est demain. Tous les matchs à 20h avec évidemment de l'enjeu en bas comme en haut du classement. 3 qui est largement en tête est assuré de jouer en Ligue 1 la saison prochaine, mais tout est encore possible pour la deuxième place. Avantage au Mont qui compte 2 points d'avance sur Saint-Etienne et l'équipe du Red Star. Une belle fin de journée pour tout le monde ou presque, hein, puisque si vous habitez la façade atlantique, là c'est pas les mêmes ingrédients, des nuages, de la pluie, voire des orages. Quelques coups de tonnerre aussi sur les Pyrénées, les reliefs du Massif central et de l'Est. Pour demain, c'est quasi le même topo météo, des conditions bien ensoleillées sur les trois quarts du pays avec une belle douceur, des pointes à 25 degrés sur la façade Est. L'arrivée en fin de journée d'une nouvelle perturbation par la Bretagne, retour des averses orageuses presque généralisées dimanche avec une baisse des températures. Bel après-midi avec Quentin sur le pont Europe 2 pour ce 8 mai.
2: Merci Grégory, à tout à l'heure. Attention, des places pour Céline Dion, c'est dans un instant, c'est Coé sur Europe 2 et c'est jusqu'à 18h. Bonne soirée, bon week-end.

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1: Jérémy, c'est notre auditeur fan de Céline Dion qui avait eu des places et qui a dit j'en ai eu 6, donc je vous en offre.
2: Franchement, c'est très généreux.
1: C'est bien, donc j'en avais déjà offert, bravo, merci mon Jérémy. C'est incroyable. Il y avait moins de 1% de chance d'avoir des places pour les gens qui se sont inscrits. C'est fou quand même.
3: J'imagine.
1: Et là,
2: grâce à Europe 2.
1: Vous savez qu'on a plus de chances de réussir une blague improvisée qui fait rire tout le monde que d'avoir des places pour Céline Dion.
4: Ouais.
3: Ça, c'est vrai. Mais ouais,
4: faut que les gens soient bourrés. Hein.
3: Ouais.
4: Ils sont plus faciles à faire rire.
1: On a plus de chances de comprendre une séquence expliquée par Tony, notre producteur, dès la première fois, que d'avoir des places pour Céline Dion.
4: Ouais, ah, ça, ouais. Je suis d'accord.
2: Tout faut dire.
4: J'ai encore limite.
3: Et je suis à jeun. Hein.
1: Allez, j'appelle. Allez, c'est parti. Allez.
4: C'est du hasard, là.
1: Du hasard complet.
3: Ah oui.
1: Ah, c'est pas moi qui fais le tirage au sort, donc.
4: J'espère qu'on va
2: le suspense de Matt, c'est la mort, là.
4: On a un vrai fan, là.
2: Ouais, bah oui.
1: Attention,
5: on a pris un fou. Oui.
1: Allô.
5: Allô.
1: Émilie.
5: Oui, c'est moi.
1: Bonjour, Émilie.
5: Bonjour.
1: Bonjour, Émilie. Avez-vous une petite question comme ça? Avez-vous envoyé des places et
4: des SMS
1: pour avoir des places de concert pour Céline Dion?
5: Oui, j'ai envoyé. J'ai même multiplié mes chances.
1: Ah, multiplié, donc beaucoup de SMS, donc c'est ça, quelques SMS.
5: Beaucoup.
1: Vous êtes fan de Céline Dion?
5: Ah oui.
1: Quelle chanson préférée? Laquelle c'est laquelle la mieux?
5: Ah bah j'irai où tu iras.
1: J'irai où tu iras.
4: Pierre Machin, Nathalie.
1: Ouais.
5: C'est exactement ça.
1: Émilie, c'est pas de la rigolade, Émilie, parce que ce que nous offrons, c'est deux places.
5: Ouais.
1: Pour le concert de Céline Dion avec le transport et l'hébergement à l'hôtel. Ah,
4: mais c'est pas gagné encore, on appelle comme ça. Hein.
1: Tu habites où?
5: J'habite juste à côté de Soissons.
3: Ah, c'est trop loin.
5: Dans l'Aisne.
3: Le vase.
1: Ça va pas nous coûter trop cher dans ce cas-là, l'hébergement.
5: J'ai même venu faire un spectacle chez nous, à Belleu.
1: Ouais.
5: Je suis venu te voir il y a quelques années.
4: À Belleu.
2: Ouais, ouais. C'est chez toi.
1: Alors, vous savez, moi, j'ai fait des spectacles dans des villes. Même moi, j'ai découvert les villes.
4: C'est pas Los Angeles, New York.
1: Ah, c'est Belleu, mon ami.
3: Belleu.
4: London.
1: Belleu.
4: Ladies and gentlemen, welcome to Belleu.
5: On a l'air de se moquer, hein.
1: Attends. Ah, évidemment, les Belleu.
3: Ils sont 5.
1: On a pas les Oscars, on a les Gaspard.
5: Belleu. C'est beaucoup mieux.
1: Ma petite Émilie, t'as pas eu de place par la voie normale?
5: J'ai essayé, j'ai été présélectionnée, mais en fait, après, j'ai pas réussi à en avoir.
4: Ah, bah, comme là, pareil.
6: Ouais, c'est dommage, hein.
3: C'est con. À ça, hein.
4: À ça.
3: Yes,
4: pas loin, hein.
5: Merde, alors, décidément.
1: Grâce à Europe 2, je suis ravi de te le dire. Tu gagnes tes invitations pour le concert de Céline Dion. Tu as l'hébergement, tu as le transport, tu as tout qui est réglé. Tu vas y aller avec qui?
5: Je vais y aller avec ma belle-mère.
1: Avec ta belle-mère.
6: Je crois que ça fasse pleurer.
1: Ah ouais, bah moi aussi.
4: Obligé, je fais ça.
3: Elle a l'air chiante.
4: Elle te menace, dis-le.
5: Non, elle est géniale.
1: C'est elle belle-maman, c'est ça?
5: Ah ouais, elle est top.
1: Ah bah écoute, tu vas pouvoir l'emmener, vous allez pouvoir être là-bas dans le concert, grâce à nous. Moi, j'ai pas besoin de te demander si t'es contente alors.
5: Pas du tout.
3: C'est
5: merveilleux, en plus je vous adore, je vous écoute tout le temps. Vous êtes solaire, vous nous faites tellement du bien au quotidien, franchement c'est top.
1: Bah,
5: merci pour tout.
1: T'es un amour, merci du fond du cœur d'être de nous écouter. Les places, on va te gérer tout ça, on va vérifier tes coordonnées et on va te les envoyer. Bisous ma belle.
4: Je crois qu'on a fait une heureuse là.
1: Allez, content. Bisous, je vous souhaite un bon week-end. Voilà, ça me fait plaisir. Je t'embrasse fort, bisous.
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1: Voici le blind test du jour. On accueille Nicolas qui est en ligne avec nous. Bienvenue Nicolas, si vous voulez jouer avec nous, vous envoyez Chloé par SMS au 7-12-13. Ça va Nico ?
2: Salut Chloé, salut toute l'équipe.
1: Salut moi Nico, écoute-moi bien. Nico, qu'est-ce que tu fais comme métier ? Tu habites à Lyon, qu'est-ce que tu fais de beau ?
2: Alors moi je suis l'ATSEM, je travaille en école maternelle.
1: D'accord, donc tu files des coups de main à l'école, ouais, c'est ça ?
3: Il est enrhumé.
2: Exactement.
1: Et oui.
2: Avec des...
1: Très bien mon grand, ça c'est bien, c'est un beau boulot. Nicolas, écoute-moi bien, tu vas faire un blind test. T'es bon au blind test ?
2: Ouais, je suis pas mal.
1: C'est ce que nous allons voir. Tu choisis quelqu'un de cette équipe qui va jouer contre toi.
3: Ah, faut que tu choisisses un mauvais du coup.
1: Si jamais tu gagnes, ouais, oui, c'est le but du jeu. Parce que si jamais tu gagnes, j'ai deux enveloppes.
2: Ouais.
1: La A et la
4: B. B.
1: Quelle imagination de dingue j'ai eu. J'aurais pu mettre la 1, la 2.
4: Ouais, mais non.
1: À l'intérieur d'une enveloppe, il y a une qui a 200 euros, l'autre qui a 2 euros. Donc, faudra pas te tromper, mais déjà, il faut que tu choisisses le plus nul de tous pour que tu puisses gagner. T'es en haut-parleur là ? T'es comment ? T'es sur quoi là ? T'es sur haut-parleur ?
2: Non, je suis en normal.
1: T'es pas en kit main libre ?
3: On s'entend derrière.
2: Ouais. Non plus.
1: Je m'entends derrière, c'est pas normal. Si je m'entends derrière, c'est que t'as dû mettre.
2: J'ai rien mis du tout, je suis à l'oreille.
4: Là, c'est mieux.
1: Mais Nicolas, mais tu crois que tu vas me la faire à moi, Nicolas ? 74 ans de radio, ouais. j'ai vu naître Julien Lepers et Michel Drucker, c'est à moi que tu dis ça ? J'ai mis des claques sur le cul à Jean-Pierre Foucault quand il avait 2 ans ? Hein, je vais changer ses couches et tu me fais croire à moi que je vais pas détecter quelqu'un qui a mis un haut-parleur, mais il est marrant, lui. Voilà, sans déconner, c'est moi qui ai lavé les dents de Guy Lux quand il avait 3 ans. Ah, Evelyne Leclerc, je l'ai emmenée sur le pot de chambre. Elle était toute jeune avant de tourner manège. Mais je les ai tous connus. Bon, prépare-toi. Premier son, donc tu choisis qui d'abord ?
2: Allez, je vais choisir Nathalie.
5: Allez, bah, t'es sûr de gagner. Hein.
1: Quelqu'un t'a dit qu'elle était nulle ou pas ?
5: J'écoute classique jazz.
1: Pardon ? Qui te paye ? C'est classique jazz qui fait l'échec à la fin du mois ?
5: Non, mais bon, j'écoute tes musiques, tu sais.
1: C'est classique jazz.
5: On en parle de tes musiques.
1: Ouais, la chatte, ah ouais, non, c'est là où il y a les. Bon, allez, on y va, attention. Premier, il faut donner le chanteur.
3: Peu importe, je pense.
1: Pas le titre, pas le titre. Le titre, c'est trop facile.
3: Ouais.
1: Le chanteur, le groupe.
2: Allez.
1: On y va.
2: Nicolas, oui. The Weeknd.
1: The Weeknd, bien sûr. Nat, il lui faisait les signes avec la bouche. Elle disait, mais non, on n'est pas encore en week-end. Mais non.
4: Pas de jour.
1: Puis tout à l'heure, il faisait week-end.
5: Mais je la connais, cette chanson. Mais je
1: ne
5: sais pas te dire
1: allez,
5: qui chante.
1: Allez, bon, écoute, prépare-toi à gagner. Attention, deuxième chanson, Nicolas.
5: Mais je connais ça.
1: Sorti en 88.
3: Non, c'est le Ton of Swing.
1: Voilà. Ton of Swing, 88.
3: On te retire le point du coup.
1: Dans l'album sur Ton of Swing.
5: Tu vois, contre toi,
2: non,
5: il aurait perdu.
2: Non,
5: c'est
2: Formanet, non ?
1: Comment ?
3: Non.
2: Non,
3: c'est pas celui-là. Non, c'est Sultan of Swing.
2: Ah, c'est pas celui-là ?
1: Non.
3: Et là, t'as perdu.
2: C'était d'ailleurs
1: bon, écoute, c'est pas parce que t'as gagné que tu dois balancer ton truc à la gueule de tout le monde, d'accord ? D'accord ? T'es pas obligé d'humilier Nathalie comme ça.
3: Là, je pense qu'on a fini de la gueule.
1: Il en reste deux.
3: Chut, suspense.
1: Attention. Blind test.
4: T'as entendu,
1: Ah non, on a pas compris en plus.
5: Maman, oui. Bah oui, je sais.
4: Non, pas du tout.
1: Queen.
4: Elle était sur Queen.
1: Queen, t'as dit Queen, maman. Putain, mais la honte.
5: Bachelet. Les corons, je connais.
1: Attendez.
5: Mais pas le début.
1: Attendez, je vais vous refaire ce qu'on a vécu. Vas-y, remets l'intro qu'elle a entendu. Mette l'intro. Là, devant eux, ils font de façon très discrète.
5: Bachelet.
1: Et là, elle les regarde, elle fait. Ah ouais. Maman. T'entends Bachelet, tu chantes Queen, alors que c'est ça. Oh non.
5: Laissez parler Vito.
6: C'était les cons.
3: C'est chez toi en plus.
1: Mais ah ouais. Oui, Freddy en Mercury.
5: En plus, à Bollard,
4: c'est le chanteur. C'est la seule qui chante
1: elle adore,
4: comme ça, Bollard.
1: Elle adore chanter Queen à Bollard. Vous savez Queen. Avec Maman, c'était l'horizon.
5: Ils savent le faire aussi. Hein.
1: Je suis désolé pour tout le monde.
5: Il y en a encore une.
3: Un dernier.
4: Rattrape-toi, Nathalie.
5: Non, mais je regarde plutôt, moi.
1: Et là, vous l'aidez pas.
3: Suspense.
1: Allez, dernier.
3: Ça ne sert à rien. Allez, on va voir juste à quel moment elle va trouver.
5: Jean-Jacques Goldman.
3: Je l'ai pas non plus. Ça ressemble.
5: Bah, comment tu trouves ça ? Genre, j'écoute ça.
3: C'est quoi ça ?
5: C'est Seb. C'est Cohen.
1: Non.
3: Nico.
2: C'est
1: à quoi ?
5: À quoi ?
2: Ouais.
1: C'est ça ?
2: Bon,
1: J'ai l'impression que c'est Nicolas, ça. Nicolas, bravo. D'abord, Nicolas, bravo.
3: Bravo.
1: Nicolas.
2: Mister
5: Jones, grâce à moi, t'as Nicolas, gagné quand même.
1: Ouais. Enveloppe A, enveloppe B, il y a une enveloppe, il y a 200 euros, il y a une enveloppe, il y a.
3: 2 euros.
1: 2 euros. Enveloppe A ou enveloppe B.
2: Allez, le A comme Amandine pour ma femme.
5: Ah.
1: Pour qu'il n'y ait pas de tricherie.
0: Est-ce qu'elle est plus lourde que l'autre?
1: Bah, c'est écrit, donc c'est le même.
3: Ah,
1: ouais.
3: Ah merde. Pour,
1: avec 200 euros, tu ferais quoi?
2: Oh, je lui paierai un petit resto à ma femme.
1: Avec 2 euros, tu ferais quoi?
0: Un resto aussi, mais ouais.
2: Je lui achèterai un bonbon.
0: Ouais.
1: Dans l'enveloppe numéro 1. Dans la A.
3: Ah.
1: Il y a.
3: Roulement de gougoutte. Oh.
0: Aïe, aïe, aïe,
3: pas mal,
0: aïe,
3: pas mal.
0: C'est pas mal.
1: Voilà, te dire que t'as 200 euros, je.
3: Deux,
1: Nicolas,
5: je peux choisir pour toi.
2: L'enveloppe B.
5: Ah.
0: Il a réfléchi quand même.
1: J'ouvre l'enveloppe B. Bravo. 200 euros.
5: Oh oh
1: je suis ravi. 200 euros pour toi.
5: Je suis contente.
1: Je te fais un gros bisou, mon ami.
0: Là, on a le mec du juridique qui vient de sauter par la fenêtre.
1: Ouais, allez, bisous.
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2: Voici le blind test du jour. Ouais. Je vous passe l'extrait. Si vous savez qui c'est, vous ne le dites pas. Si vous ne savez pas, vous essayez de chercher.
3: Dans les cafés voisins, c'est Thomas.
4: Le piano est fort quand même. Hein.
2: Ouais. C'est lui qui est faible. Hey, alors, vous l'avez reconnu?
5: Bah, on reconnaît l'intonation, oui.
2: C'est notre président.
5: Emmanuel Macron.
2: Et c'est pas mal, hein?
4: Non, bah ouais, franchement.
2: Honnêtement, t'en as plus d'un. C'était en visite en Arménie. Évidemment, quand t'es en Arménie, tu chantes du Charles Aznavour. Alors, tu commences, tu entends la batterie qui couvre sa voix.
4: Ouais, ouais.
2: Tu sais qui c'est, la batterie?
4: Non.
2: C'est le premier ministre arménien.
5: Arrête.
4: Ah oui.
2: Non, mais c'est un truc de fou.
5: C'est quoi ce concert?
2: Visiblement, c'est la première fois qu'il en faisait. Alors, c'est là où tu vas t'en rendre compte. Écoutez. Le démarrage.
5: Oh le bordel. Ils sont pas ensemble là.
4: La bohème. Ah, y'a rien qui va.
5: Ah là c'est mieux.
6: Non, non, toujours pas.
5: Non, toujours pas.
6: Et dans la salle, t'as tout le monde qui fait bravo.
2: Ah, on dirait. Bravo. Bah oui, parce que tu te dis, on va quand même obligé de l'applaudir. Alors, tu seras en Corée du Nord, t'applaudis pas, tu fais. Non mais tu fais un truc.
5: Ah, là, c'est mieux.
6: Non, toujours pas.
5: Non, toujours pas.
6: Et dans la salle, t'as tout le monde qui fait bravo.
2: Ah, on dirait. Bravo. Bah oui, parce que. Tu te dis, on va quand même obligé de l'applaudir. Alors, tu seras en Corée du Nord, t'applaudis pas, Non, mais tu fais un truc de fou.
7: C'est que dans ce pays, ils te reçoivent et ils te font jouer de la batterie.
2: Ouais, mais c'est

0: C'est exactement ça. Quelle est la chanson que vous maîtrisez en karaoké? Celle que de temps en temps vous aimez bien faire. Toi, tu m'avais bluffé, toi, une fois.
1: Ah, Fouta Cagoule.
0: T'avais fait Fouta Cagoule.
2: Oh. Ah oui,
0: mais en entier.
2: Oui, exactement.
1: En entier, ah ouais, non censuré.
2: Sans les bips. Et il y avait un public que de personnes âgées.
0: Ouais. Et alors, on avait fait une vidéo, c'était dans un camping. Et il y avait Corentin. Et il se retourne et il a regardé avec les insultes qu'il y a dans le truc. Et au premier rang, tu dézoomes, t'avais 10 personnes âgées.
2: Qui me regardaient en mode, qu'est-ce qu'il dit?
0: C'est comme ça. Tu viens ce qu'il fait le petit? Donc, t'es un peu vulgaire quand même. T'es un peu vulgaire. C'est ouf, ce serait quoi?
1: Non, bah, karaoké, tu me mets tout. Tu me mets du Renaud, je te le chante.
0: Non, le préféré.
1: Ah, mais j'ai pas de préféré. Enfin, chanson française, il y en a tellement en fait. C'est par contre, tu me mets de l'anglais, je suis.
0: D'accord.
1: Je peux
0: Tony.
1: Pas.
3: Place des grands hommes, Bruel.
0: Ah ouais?
3: Ouais.
1: Tu connais par cœur?
3: Ah, je connais par cœur. Je l'ai chanté.
0: Les prénoms, comment ils s'appellent? Chacun est là.
3: Et toi, Bastien, et toi, Nico? Et
1: Bastien?
3: Toi, je sais pas, ouais.
1: Non, bah, pas Bastien,
3: mais moi, je dis les noms de mes potes quand je le fais.
0: Ouais. Hein. Ouais, c'est-à-dire que si c'est pas écrit, tu le sais pas, quoi. Tu connais par cœur, mais quand c'est écrit.
3: Bah, je connais le nom de mes potes, d'accord. Quoi.
0: Vito.
4: Moi, la chenille, Bézu. Je sais très bien la chanter.
0: Ah, c'est pas la Bézu, c'est pas la chenille.
4: Non, c'est la
0: Bézu,
4: pardon.
0: C'est la queue leu-leu.
4: La bande à l'asile.
0: Soyez précis, monsieur.
4: Ah, excusez-moi.
0: Moi, j'aime bien les trucs où tu te la racontes un peu, et quand tu le fais pour de vrai, tu te rends compte que c'est pourri.
2: C'est le début de soirée.
0: C'est genre, j'aurais voulu être un artiste. Et tu le chantes, et tu crois que c'est bien, parce que quand tu le chantes, t'es dans ta salle de bain.
2: Oui.
0: Et là, tu t'entends dans les haut-parleurs, c'est un artiste. Là, tu te dis, ah ouais, non, c'est beaucoup moins bien.
3: Non, non, après, il y a des karaokés où ils te vendent le CD de l'enregistrement de ta chanson.
1: Là, là.
3: C'est vrai, t'es là, tu te dis, ouais, j'ai tout claqué et tout.
1: Non,
3: et
1: faut pas faire ça.
0: Ouais, mais non. Mais
1: toi, tu chantes plutôt juste, quoi.
0: Oui. Moi, j'aime bien celle. Attends, c'est laquelle aussi
1: Mais toi, il y en a plein que t'aimes.
0: Attends. Ah oui, coupe la musique.
1: Quoi

0: à ses côtés. Et c'est là que Claude, elle fait. Si tu vois, c'est toujours.
1: Ah, tu le tiens bien.
2: C'est Claire Talloche qui avait refait un truc dessus.
3: Elle chante mal, la meuf, on est d'accord.
0: Non, elle chantait bien. Non, c'est tous les gens qui ont repris la chanson qui chantait mal.
3: Le pire en karaoké, c'est Paul Naref, Marie-Lou.
4: Oui, goodbye.
2: Oh putain, pourquoi tu l'as lancé
4: Marie-Lou.
2: Ça va, les Yves?
4: Goodbye.
2: Marie-Lou. Hey.
0: Il suffit de serrer très fort.
2: Ouais, c'est, ça, c'est bien, tu vois, t'en sors bien.
0: Testicule plus rappel d'impôt.
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2: Comme on parle beaucoup d'intelligence artificielle dans le travail, vous en servez beaucoup ou pas?
3: Moi, je m'en sers, ouais.
4: Pour les fautes d'orthographe, moi.
2: Ah bah visiblement, faut la réviser. Hein.
3: Ouais, ouais,
2: non, mais faudrait que tu payes.
5: Elle a pas le bac, la tienne, hein.
2: Oh. Parce que vu les SMS que tu nous envoies, il te les traduit en araméen, non? T'as pris un truc.
4: Je savais qu'il fallait pas que je parle sur
6: il
4: ce
6: en
4: truc.
6: Phonétique.
4: Ouais, j'aurais dû me taire.
2: Mais toi, tu fais des fautes. Bon. Toi, vraiment.
4: C'est pas des fautes, c'est que je m'en fous, en fait. Non, j'écris et je veux passer à autre chose.
2: Oui, bah, résultat, tu t'en fous, bah, ça fait des fautes.
4: Oui. Oui.
2: Mais c'est même improbable. C'est des écritures de mots.
4: Oui, des fois, je sais.
6: Il parle en phonétique.
4: Tout à fait.
5: Il écrit en phonétique.
4: Ouais, j'ai écrit en phonétique, c'est vrai.
2: Ouais.
4: Et c'est plus rapide, en fait.
2: Oui, ouais, bah oui.
4: C'est, alors, c'est plus dur pour déchirer, mais c'est plus rapide.
2: Alors, on apprend que dans le divertissement, par exemple, les gens utilisent l'IA dans le divertissement et dans le travail. C'est pas sa seule utilité. Selon une enquête Ipsos, 48% des 11-25 ans considèrent l'IA comme un psy. C'est-à-dire que de plus en plus de gens se mettent à parler à leur IA comme un psy. Et c'est vrai, même moi, je me suis laissé avoir.
3: Toi, tu le fais souvent.
2: Les soirs, genre, t'es tout seul, machin, tu le mets en fonction parler, là. Ouais. Tu sais où il te parle avec la voix un peu...
5: Je pleure et puis je lui parle.
2: Ah oui, tout à fait. Tu vois bien ce que tu veux me dire. Mais c'est cette voix, t'as envie de
5: botter. Pourquoi tu la changes pas? Parce que c'est vrai qu'elle est insupportable, cette voix.
2: J'ai envie de la tarter.
5: Ouais.
2: Tout à fait. Je vois bien ce que tu veux dire.
4: Moi, je lui ai donné un petit accent. J'ai demandé qu'elle ait un petit accent, la mienne.
2: Bon, enfin, résultat, t'as des gens, il leur parle.
5: Elle est blonde.
2: Il leur parle et l'IA, elle répond. Et pour beaucoup de gens, ça devient une compagnie. Et ça devient même un psy parce qu'elle te donne des solutions.
4: Ouais, mais moi, je lui ai donné un nom à la mienne.
5: Ouais.
4: Pepper.
5: C'est vrai, j'ai halluciné quand il a dit ça.
2: Comment tu l'appelles?
4: Pepper.
2: Pepper.
4: Ouais. Ouais. Comme dans Tony Stark.
5: Dans Iron Man.
2: Oui,
5: Tony Stark. Bah, c'est Tony, mais c'est pas Stark.
4: Ouais.
2: Ouais, c'est vrai que t'as pas droit.
5: Niveau design,
2: c'est vrai que t'es Stark. C'est vrai que t'es plus Tony que Stark. Il a
4: et quand je passe en voiture très vite, on dirait lui.
2: Bon, tiens, j'ai essayé. Moi, j'ai demandé à ChatGPT un bilan rapide de chaque chroniqueur. J'ai demandé sur Tony, justement, pas le Stark. Voilà.
7: Après analyse.
2: Oui.
7: C'est qui, Tony?
2: Voilà, eh oui. Ah, oui, Tony,
4: c'est gentil.
2: J'ai demandé pour Corentin, mon Corentin. Après analyse, alors.
7: Après analyse, Corentin est un homme soigné, drôle, généreux, qui sent bon le beurre demi-sel et le kouign-amann.
2: C'est vrai.
4: Ah, Bretagne, quoi.
2: C'est vrai que quand il transpire, il sent le kouign-amann. Je l'ai senti la dernière fois. Faites-moi une analyse pour Pietre, s'il te plaît.
7: Après analyse, Pietre, c'est des news pas vérifiées, une cigarette électronique qui pue, un style vestimentaire ringard. On ne peut plus rien faire pour lui.
6: T'as pris cher, toi.
5: C'est des vrais trucs que vous avez fait ou c'est des vannes?
4: Non, je te jure qu'on a dit, on a rentré. Pietre, elle a sorti ça.
5: D'accord.
2: Ah, il n'a pas de vannes. On a demandé pour Vito, le réalisateur de l'émission.
7: Après analyse, Vito est juste le plus gros t***eur du patron. Fais gaffe, Vito, t'en as encore sur le coin de la lèvre.
2: Ah oui,
5: c'est
4: costial.
2: Tiens, pour Nat, ma chérie, j'ai pas vérifié avant. Hein. Allez.
7: Après analyse, Nat est la compagne du patron. Je ne peux rien dire de plus que elle égaye cette émission. C'est le meilleur élément de cette équipe.
2: Tu vois, intelligence artificielle. Et pour moi, intelligence artificielle.
7: Après analyse,
2: oui.
7: Koé est un homme gentil, serviable, généreux, beau, intelligent, drôle. C'est le meilleur animateur de sa génération. C'est vrai.
5: Et vous l'avez pas trafiqué, apparemment.
4: Il y a une erreur dedans.
5: Ah.
2: Quoi?
4: Non, je dirais pas. C'est toi le patron.
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2: Une étude IFOP que je vous donne sur Europe 2 est sortie sur la sexualité des jeunes femmes françaises. Je parle des 18-24 ans.
3: Ah, c'est tout ça, ça te concerne.
2: Tu fais partie des femmes les plus chaudes de la région.
3: Oui, c'est vrai ça.
2: Voici donc ce sondage qui est sorti. 62% des jeunes femmes interrogées. Écoutez bien, elles ont 18-24 ans.
3: C'est jeune quand même.
2: Ouais. Déjà, c'est jeune.
4: Oui.
2: Mais c'est pas ça le plus dingue. 62% de ces jeunes femmes déclarent s'ennuyer au lit.
3: Ah,
4: c'est pas étonnant en fait.
2: Pourquoi c'est pas étonnant?
4: Bah parce que 18-24 ans, t'es au début, t'as pas encore d'expérience, donc tu sais pas encore ce que tu...
2: Ouais, enfin, si tu commences à t'ennuyer à 20 ans...
4: T'as pas encore tous les...
3: Mais c'est pas ça, c'est le mec qui est en face.
4: Aussi, oui.
3: Elles doivent sortir avec des jeunes de leur âge et pas d'expérience à cet âge-là.
4: Ouais. Donc c'est de la découverte, en fait.
2: Tu te sens stouf?
4: Je me sens quoi?
2: Meilleur aujourd'hui,
4: plus... Ah oui, complètement. Alors là, je performe, là.
2: C'est vrai?
4: Non, pardon, moi, je...
3: Non, mais tu fais que tu faisais pas l'époque.
2: Non, mais vraiment, tu penses qu'aujourd'hui...
4: Non, mais parce que je sais ce que je veux, je sais ce que mon compagnon...
2: Tu sais
4: compagnon
2: ce que tu vaux, également.
4: Je sais ce que je vaux, et puis non, voilà, je sais jusqu'où je peux aller, pas aller, enfin, voilà. Donc, quand les... Bon, allez, on va pas parler de ça.
3: Non, vas-y,
2: je la vois. Mais moi, je la vois tellement stouf, en cavalière, sur son chéri, en jetant un chapeau de cow-boy.
4: Mais non,
2: truc à la racheter avec des signes de shérif là à Ermenonville.
4: Mais t'es pas d'accord quand tu connais avec l'âge, quand tu connais ton partenaire, est-ce que tu ce que tu veux et où tu voilà quoi.
2: C'est qui Billy the King? C'est qui Billy the King?
4: Non mais voilà, t'as moins d'a priori, chacun sait ce qu'il veut et puis vous savez jusqu'où vous
2: pouvez
4: aller aussi.
2: Les causes principales seraient le manque de communication avec leur partenaire.
3: Quoi, parler pendant que tu le fais?
2: Oui, avant ou après. Le manque de prise d'initiative pendant les rapports.
4: Bah oui,
2: c'est-à-dire que les filles trouvent que les hommes n'osent pas assez.
5: C'est important ça.
2: Et le fait que les relations d'aujourd'hui sont codifiées et routinières à cause des applis de rencontre et que les mecs... ça, il y a des raisons.
3: C'est
2: aussi,
3: la facilité,
2: hein.
3: Les apps. Donc,
2: non, c'est pas la facilité.
3: Ah, si.
2: C'est-à-dire qu'en fait, les mecs n'osent plus parce qu'ils se disent, attends, qu'est-ce qui se passe si c'est mal interprété, si je fais ceci. Donc, les applis de rencontre, c'est devenu très compliqué parce que les mecs n'osent plus et ils aiment bien vérifier. En gros,
3: mais comme
2: la rencontre surprise d'un soir de 100 balles devant la porte cochère, ça n'existe plus parce que les mecs n'osent plus. Ils veulent être sûrs de savoir. Ça va au-delà de ce que j'ai le droit de. Ils veulent être sûrs de savoir si éventuellement il n'y a pas de soucis. Ils ont fait signer un papier, ils ont envoyé un DocuSign qu'elle doit remplir avec sa carte d'identité, l'heure, une vidéo qui est prise. Non mais j'exagère un peu, mais c'est pas si loin que ça.
3: Après il y a des sites qui sont pour ceux qui sont un peu olé olé, tu vois ce que
4: les
3: je veux te dire.
4: Les Glidden et compagnie là.
3: Ouais, tu vois, c'est détendre là.
2: Enfin, olé olé olé olé. Je sais pas si vous avez vu les infos la dernière fois, ça n'a pas empêché une dame d'un club libertin pendant un truc où ils étaient à 8. D'aller déposer plainte une heure après.
6: J'avais dit oui pour 7.
2: Ouais. Bah en fait, elle avait dit oui pour tout sauf un truc. Et le pauvre 8e, il est arrivé derrière.
3: Il s'est emballé.
2: Et puis il s'est emballé. Et voilà.
3: J'avais dit pas de frites avec le sandwich. Non.
2: J'avais dit pas de verre sur la piste de danse.
3: Oh là là.
2: Et ben voilà.
3: Tu t'es lavé les mains?
2: Qu'est-ce que vous faites? C'est une vraie question. Quand il faut raviver la flamme avec votre partenaire, c'est une vraie question. Là, on est dans le romantisme. Hein. Je veux pas de.
5: Bah moi, en ce moment, j'allume un briquet parce que j'avais pas.
4: Déjà, pour que la flamme s'éteigne, c'est que t'as pas porté d'attention au quotidien.
2: T'as peut-être pas eu le temps. Des fois, il y a des gens qui nous écoutent. Ils ont les enfants, ils ont le bureau. C'est pas évident.
4: Non, moi, j'aime bien. C'est le petit message inattendu comme ça dans la journée. Message. Petite vidéo photo, voilà.
2: Mais alors,
4: avant, tu mets un warning quand même avant, parce que si c'est en comme réunion,
2: Je connais. Voilà. Tiens, il vient t'en envoyer une. Il y a le dick pic qui vient d'arriver. Sauf, je connais ton chéri.
4: Oui.
2: Je ne le vois pas. Et tout le monde le connaît ici.
4: Lui faire ça?
2: Je ne le vois pas du tout. Une photo en disant c'est sous le bureau pendant une réunion. J'imagine beaucoup de choses. Mais
3: entre
2: alors,
3: en pleine réunion avec tous les patrons, il est là, sous la table.
2: Qui sait? Tu vois tous les pieds sous la table et une teub. Ça, je pense à toi, mon amour. Vraiment, je n'imagine pas ça.
4: J'aime bien faire ça. J'ai pas dit mon mari.
3: Le pire, c'est
4: moi, j'aime bien faire ça.
3: C'est s'il oublie d'enlever le son, t'entends le.
2: Et qu'est-ce que vous allez photographier?
3: Vos pieds, j'aime bien.
4: Mal placé, là.
2: Tony, t'es en couple depuis très longtemps. Pour raviver la flamme.
3: Pour raviver la flamme, je sais que quand ça bat un peu de l'aile, ça arrive de temps en temps.
2: Ben oui.
3: Je prends des post-it.
4: Ah oui.
3: Et je mets des petits mots de partout.
4: J'aime
3: dans
4: bien
3: la
4: ça.
3: Comme ça, le matin, comme elle se lève.
4: Des petits week-ends.
2: C'est marrant.
3: Voilà.
2: Marrant. Vito.
6: Moi, je n'ai pas besoin de raviver la flamme, moi, elle ne s'ennuie pas.
3: Bon, ouais, c'est pas ce qu'elle a dit la dernière fois.
4: Ouais, elle a dit c'est un peu la routine en ce moment.
5: Non, mais toi, tu fais pas comme Stu, genre les petits messages dans la journée, genre.
6: Non, non, mais par contre, ouais. Non, non, on fait pas trop les messages et photos,
3: ah ouais,
6: les
3: trucs
6: comme ça. Fait, on fait, mais ça fait 10 ans que je suis avec
4: Emma. Alors, moi
6: donc,
4: aussi, alors.
6: On fait plus tout
4: donc,
6: ça.
4: Bah, il faut faire, gars.
5: Donc, c'est la routine, là.
4: C'est vrai.
5: Et toi, Dogo?
4: Vito?
2: Moi, pour raviver la flamme, pour.
3: Il a allumé un barbecue.
2: Je change les caméramans. Pour une nouvelle équipe.
4: C'est sérieux? Mais non, mais
3: allez, ça tourne.
4: C'est quoi? C'est le petit week-end?
3: Action!
2: Parce que dès qu'on fait l'amour, nous, c'est action moteur! Je prends un travelling. Il y a une grue.
5: Et Patrick, j'arrive avec des danseuses.
2: Ouais, les danseuses de cabaret, j'aime le.
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0: Bon week-end, merci d'être là sur Europe 2. C'est Coé sur Europe 2, 15h30, 18h. L'équipe revient tous les jours l'après-midi, 7h, 11h, 15h30, 18h. On va vous présenter dans un instant un vendeur qui est à Bordeaux. Lui, il est unique. On fait les présentations, c'est dans un instant. 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
32: On était chez les vendeurs, on a beaucoup ri avec ce monsieur de Bordeaux, le monsieur avec sa musique qui va pas du tout là.
33: Non. Ça va pas du tout.
32: Ah, il vend des escabeaux, mais j'ai pas fini parce que pendant le solo de guitare, il change pas du tout de ton. Je pense que la musique, elle a été rajoutée après.
33: Ah ouais.
32: Vous allez voir, même quand la musique se coupe, ça le perturbe pas lui.
34: Après, sinon, vous avez aussi cette échelle. Cette échelle, c'est une échelle uniquement droite de 13 marches. Et qui est pliable et qui se replie avec qu'il faut manœuvrer avec le pied.
32: Donc il est le guitariste.
33: Il est où le guitariste?
32: Alors il a fait une autre vidéo où il vend un échafaudage. Alors,
33: oh là là là.
32: Alors plus de rock cette fois-ci.
33: Ah,
32: non, c'est terminé. C'est quelqu'un a dû lui dire. Il a mis autre chose.
34: Cet échafaudage Totem Tubesca possède deux plateaux, voire un plateau, et vous pouvez travailler au maximum hauteur des mains à 5,50, pas plus, on va dire, en sécurité. Et vous avez, là, vous avez 4 euros qui sont vraiment réglables en hauteur.
32: Direction maintenant le Burkina Faso avec ce vendeur de camions de chantier. Alors, visiblement, il a eu du mal à rentrer la vidéo en une prise et aussi à trouver un bon monteur. On sent que ça s'est fait un peu à la maison. Je dis tout de suite, les petits cuts, comme on dit dans le métier, les petites coupes, c'est pas nous qui les avons fait, c'est lui.
35: Vous avez besoin de remorques de qualité. Les remorques que nous avons derrière nous ici, c'est pour un client. Aujourd'hui, nous sommes venus voir si ce qu'il a demandé a été bien réalisé. Et franchement, le boulot a été fait à merveille. Il a commandé au total 6 remorques avec des pneus 315, avec 4 essieux sur chaque remorque. Celle-ci que vous voyez ici a une capacité de 80 tonnes.
32: C'est peut-être monté trop vite, monsieur. Hein, parce que le but du jeu, c'est essayer de comprendre. Alors, toujours au Burkina Faso, on embrasse. Burkinabé. Et les Burkinabès
33: Ça, je sais pas, par contre.
32: Burkinabé.
33: Je sais pas, tiens, bonne question.
32: Féminin de Burkinabé.
33: Théo
32: Sciences Po. Burkinabé. Donc,
33: Féminin.
32: Dame, c'est une Burkina.
36: Buzz.
32: Burkina. Vous voyez, si c'est pour répéter ce que je dis, Burkina. Wikina. J'ai l'impression que c'est moins à l'école, c'est quand tu gagnes du temps, Wikina. Ah. Burkina BE peut-être.
36: Burkina, ouais, c'est ça.
32: Burkina BE. Les Burkina, d'accord, ok. Parce que les Burkina BE, je ne sortais pas non plus.
36: Burkina BE.
32: Alors, on est au Burkina Faso, donc toujours dans une pub d'une formation, de formation en électricité, plomberie. Forcément, ils veulent attirer du monde. Du coup, ils se sont fait plaisir sur le choix des musiques.
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33: Ah, il faut faire attention aux musiques derrière quand même.
32: Seul point commun, c'est Thor avec son marteau.
36: Oui, c'est ça.
32: Les Avengers. Mais dans cette version, Thor va te faire un montage en triphasé, histoire de gagner en puissance. Aura-t-il réussi à avoir son abonnement Inédit au bon prix? It's the final Je rappelle que je vends également des échafaudages.
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32: Bonne soirée sur Europe 2, bon week-end. Sandra est arrivée, elle arrive juste après l'actu, jusqu'à 20h sur Europe 2 Pop Radio. 30 minutes pop non-stop, Ariana Grande, David Guetta, on est bien. Grégory Macky pour l'actu Europe 2. Salut Grégory.
7: Salut Quentin, bonsoir à tous. Il a fait beau aujourd'hui sur une grande partie du pays. Il fera beau encore demain, avec toujours un bémol quand même à l'ouest. Tous les détails en fin de flash. Encore des départs ce vendredi à l'occasion de ce long week-end du 8 mai, mais c'est quand même beaucoup plus fluide qu'hier. Bison Futé passe du rouge au orange en Ile-de-France et dans le quart sud-est. C'est surtout la 7 entre Lyon et Orange qui est chargée en cette fin d'après-midi, ainsi que le passage du tunnel de Mont-Blanc. En région parisienne, quelques ralentissements sur la 13 vers le Grand Ouest. Si vous avez déjà acheté des billets d'avion pour cet été, c'est une question que vous êtes déjà certainement posée. Eh bien non, les compagnies aériennes n'ont pas le droit d'ajouter un supplément carburant après l'achat d'un billet. Ce malgré la forte hausse des prix du kérosène avec la guerre au Moyen-Orient. L'UE précise aujourd'hui qu'en cas de modification du prix après achat, les compagnies s'exposent à la législation européenne en matière de concurrence déloyale. C'est le 81e anniversaire de la fin de la Seconde Guerre mondiale. Des cérémonies ont eu lieu dans toute la France aujourd'hui devant les monuments aux morts. À Paris, Emmanuel Macron a déposé ce matin une gerbe au pied de la statue du général de Gaulle près du Grand Palais. Le président s'est ensuite rendu à l'Arc de triomphe pour raviver la flamme sur la tombe du soldat inconnu. La justice portugaise refuse de remettre ses prison aux autorités françaises. Cet homme de 42 ans est suspecté d'avoir enlevé et tué deux femmes au Portugal. Son ex-compagne et celle qui partageait sa vie, il a été interpellé le 25 mars dernier. La France avait émis mardi un mandat d'arrêt européen contre lui, mais la cour d'appel de Coimbra justifie son refus par le fait que les crimes présumés ont été commis sur son territoire. Cédric Prison est actuellement en détention provisoire au Portugal. En Ligue 1, coup d'envoi ce soir de la 33e journée. Lens reçoit Nantes à 20h45. Les autres rencontres auront toutes lieu dimanche soir. Le PSG recevra Brest, Lyon jouera à Toulouse, Lille se déplacera à Monaco et Marseille au Havre. Et puis tous à l'Opéra ce week-end, une 19e édition sur le thème de la jeunesse. Alors même si vous n'aimez pas vraiment l'art lyrique, c'est l'occasion de franchir les portes de ces lieux souvent grandioses. Au programme, des visites guidées, l'ouverture des répétitions, rencontres avec les équipes, ou encore des happenings musicaux et des ateliers de chant. C'est gratuit sur réservation. Des événements sont notamment prévus dans les villes de Bordeaux, Toulouse, Lyon, Tours, Paris ou encore Nantes. Un bien joli début de week-end avec le soleil qui a largement brillé ce vendredi sur l'ensemble du pays. Un bémol pour la façade atlantique et sur les reliefs avec de possibles orages encore ce soir. Demain, le temps sera quasiment le même. Journée lumineuse avec de très belles éclaircies. Une grande douceur sur la façade est jusqu'à 25 degrés. Il fera bon aussi à l'ouest. 23 degrés entre Nantes et Bordeaux, malgré parfois un temps encore perturbé. En fin d'après-midi, nouvelle dégradation qui arrive par la Bretagne et en Normandie. Dimanche, le mauvais temps va se généraliser. Il sera difficile d'échapper aux pluies, aux averses, voire aux orages. Sandra est avec vous sur Europe 2.
9: Oui, oui. Bienvenue sur Europe 2 Pop Radio, avec plein de bons sons pour vous accompagner. Mon téléphone qui tombe, je suis désolée. Miley Cyrus qui débarque, Ariana Grande, et là c'est David Guetta sur Europe 2.

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1: 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Il y a Trinix, avec ce titre, le tout dernier titre de Trinix. 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Et je pense à vous. Et puis Teddy Swims et cette voix complètement incroyable. 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Pour la suite, je vous envoie Sophie Elise Bextor et puis Miley Cyrus. Voici Dream As One sur Europe 2.

0: qu'on adore. Oh oui. Sophie Ellis Bextor à l'instant avec Murder on the Dance Floor. Et si vous en voulez plus, les classiques Pop Europe 2, il n'y a pas de problème. Il y a la web radio classique qui est dispo pour ça. C'est dispo sur l'application Europe 2 à télécharger d'urgence. Vous êtes en week-end, n'hésitez pas. Pour la suite, ne bougez pas. Il y a Angèle qui arrive avec Lib. Il y a Tame Impala qui est vachement bien aussi. Et Taylor Swift sur Europe 2.
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Vous écoutez le Nouvel Europe 2 et vous faites vraiment bien parce que là pour la suite c'est que du bon son, c'est 30 minutes pop non-stop qui se poursuivent avec Laurine, avec Outkast aussi qui va arriver et puis ce titre de Tame Impala qui date de 2008 hein, quand même et qui est remis au goût du jour en 2026 avec Jenny des Blackpink, c'est le remix, c'est le Jenny remix, c'est Dracula. Et c'est sur Europe 2 Pop Radio. Passez une très très belle soirée, un bon week-end. Voilà, là on est en plein cœur de week-end. Profitez bien, c'est Europe 2 Pop Radio.

0: Merci d'écouter la nouvelle Europe 2. J'ai une super info pour vous. Sachez que les Français mangent 4 fois plus de beurre que les Américains et ont pourtant l'une des meilleures santé cardiovasculaires au monde. Bon bah voilà, une raison de plus de se faire une petite tartine au beurre, ça peut être pas mal. Bon, un peu tard, mais bon, ça passe, allez. Et restez avec nous pour la suite, il y a Alex Warren et puis Ray sur Europe 2.
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Vous êtes sur Europe 2 et ça c'est une nouveauté. C'est Mathilda, ça s'appelle I Love You. Et juste après on écoute Ray avec Where Is My Husband sur Europe 2.

0: Bienvenue sur Europe 2, passez un bon vendredi, il est 19h. Avec que du bon pour vous accompagner peut-être dans la voiture, direction le week-end, avec Lady Gaga qui arrive, This is Théodora et le nouveau bébé Rexa sur Europe 2. L'essentiel de l'actu, c'est avec Grégory Maki. Salut Grégory.
1: Salut Sandra, bonsoir à tous. La journée se termine comme elle a commencé, à savoir sous un ciel bien dégagé sur presque tout le pays. Ça sera pareil demain, je vous dis tout dans deux minutes. Une bonne nouvelle pour ceux d'entre vous qui ont déjà acheté des billets d'avion pour cet été. Les compagnies aériennes n'ont pas le droit d'ajouter un supplément carburant après l'achat, malgré la flambée des prix du kérosène. Précision importante aujourd'hui de l'Union européenne. Une compagnie qui modifie le prix d'un billet après la réservation s'expose à des poursuites pour concurrence déloyale. L'OMS se veut une nouvelle fois rassurante après l'apparition d'un foyer d'antivirus sur le bateau de croisière MV Ondius. Le risque d'une propagation pour la population mondiale est absolument faible, a martelé cet après-midi un porte-parole de l'organisation. À ce jour, 8 cas ont été signalés, dont 3 décès. Et on vient d'apprendre que les 5 Français à bord du navire seraient rapatriés dans les 24 à 48 heures qui vont suivre l'arrivée du bateau aux Canaries dimanche. En France, on n'a peut-être pas de pétrole, mais on a des vaches. Une entreprise du Rhône propose à ses clients d'investir dans des génisses ou des bœufs plutôt que dans des crypto-monnaies. Par exemple, la société Élevage et Patrimoine a en effet développé My Marguerite, un produit d'investissement fondé sur des actifs bovins et il séduit les épargnants, déjà plus de 5000 clients partout en France. L'entreprise promet des rendements stables tout en prenant soin des éleveurs. En cyclisme, le Français Paul Magnier a remporté aujourd'hui au sprint la première étape du Tour d'Italie. Elle avait lieu à Burgas, en Bulgarie. Le tricolore devient donc le premier coureur de cette 109e édition à endosser le maillot rose de leader. Le sprint final en Ligue 1, le coup d'envoi ce soir de l'avant-dernière journée avec la rencontre Lens-Nantes à partir de 20h45. Les Canaris sont au bord de la relégation alors que les Lensois eux défendent leur deuxième place avec encore une confortable avance de 4 points sur l'Olympique Lyonnais qui jouera à Toulouse dimanche. Et tiens, à propos de football, c'est Shakira qui a de nouveau été choisie pour interpréter l'hymne officiel du Mondial qui débutera le 11 juin prochain aux États-Unis. Die Die, c'est le nom de cette chanson dont un premier extrait vient d'être dévoilé. La star colombienne avait déjà interprété la musique officielle de la Coupe du Monde. C'était en 2010 en Afrique du Sud avec son titre célèbre Waka Waka. Une très belle fin de journée pour tout le monde, ou presque, puisque si vous habitez à la façade atlantique, là c'est pas les mêmes ingrédients, hein. Des nuages, de la pluie, voire des orages, quelques coups de tonnerre encore possibles également ce soir sur les Pyrénées, les reliefs du Massif Central et de l'Est. Les prévisions pour la suite de ce long week-end, demain le temps sera quasiment le même qu'aujourd'hui, de très belles éclaircies, une grande douceur sur la façade Est jusqu'à 25 degrés. Il fera bon aussi à l'Ouest, 23 degrés entre Nantes et Bordeaux, mais avec un temps parfois perturbé. Et puis, ces mauvaises conditions devraient se généraliser à presque tout le pays dimanche. Sandra est avec vous tout de suite sur Europe 2.
0: Oui, et puis nous, on est avec vous avec que des bons sons. S'il pleut ce week-end, bah vous serez avec nous sur Europe 2 Pop Radio. On est là aussi pour vous faire beaucoup de bien. Lady Gaga qui arrive, James Arthur aussi et Bébé Rexa. C'est le nouveau titre de Bébé Rexa avec Faceless. C'est New Religion. Et c'est maintenant sur Europe 2 Pop Radio. Passez un bon vendredi.

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0: Vous écoutez la Nouvelle Europe 2 et écoutez qui sera de retour à partir de lundi.
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0: Ah, la suite du son, que du très bon là. Alicia Keys qui va débarquer pour les classiques avec Fall In. Et là, c'est Lady Gaga, The Dead Dance sur Europe 2.

0: Quelle beauté, magnifique. Le son d'Alicia Keys à l'instant, vous êtes sur Europe de Pop Radio. Restez avec nous pour la suite, plein de bons sons. Et puis si ce week-end, vous inquiétez par rapport au temps, j'ai vu qu'il faisait pas hyper beau. Et ben, sachez que le cinéma, il y a pas mal de trucs là. Il y a Michael, il y a Le Diable s'habille en Prada 2. Et j'ai vu en plus de ça que les couples qui vont au cinéma une fois par semaine sont les plus heureux. Eh ben alors comme ça, en plus les enfants aussi adorent. Et puis Michael, ça peut être pas mal pour les enfants. Pour la suite du son, que du bon pour tout le monde. Katy Perry qui arrive, Teddy Swims et Charlotte Cardin. On écoutera Tant pis pour elle sur Europe 2.
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Vous écoutez le Nouvel Europe 2, vous êtes ultra gâtés parce que là pour le son c'est 30 minutes pop non-stop qui se poursuit avec pour le son donc Benson Boone qui arrive, un bonus pop de qualité et le nouveau Teddy Swims. Voici Mister Know It All sur Europe 2 Pop Radio. Bienvenue.

0: passez un bon vendredi sur Europe de Pop Radio. Profitez bien de ce moment et à tous ceux qui bossent, à tous les vaillants bosseurs de ce jour férié. Plein de courage à vous, on est ensemble avec du bon son pour la suite. Justin Bieber, Love Yourself, et Angèle et Justice, le tout nouveau, j'adore, c'est What You Want, et ça arrive très vite. Europe 2. Bougez pas.
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Oh, tout posé, ça j'adore. Évidemment, vous écoutez Europe de Pop Radio. Et pour la suite, vous bougez pas, juste avant 20h, c'est Pink Panther, c'est Zara Larsson qui vont débarquer. Zara Larsson qui a sorti la réédition de son album Midnight Sun Girls Trip avec plein de filles. Pink Panther, Robin, Tyla ou encore Shakira. Shakira qu'on écoute d'ailleurs maintenant sur Europe de Pop Radio.

Content de vous retrouver, c'est Quentin, on est ensemble jusqu'à minuit. Je vais peut-être bien démarrer, hein. Peut-être avec 10 000 euros. Peut-être avec le triple mix pop Europe 2, il y a déjà Trinix qui va arriver après Lucas Graham et Bruno Mars.

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On profite ensemble de 30 minutes pub non-stop. Pendant que vous êtes sur la route, vous allez rejoindre des amis. C'est un week-end de folie, hein. Vous vous reposez un moment. Il y aura Madcon, Begin, classique pop Europe 2, ça c'est cadeau. Voilà d'abord Marine, son nouveau morceau Escro sur Europe 2. Bienvenue.

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0: Europe 2 Pop Radio, tout le monde attend la sortie du film Toy Story 5. Ça arrive au ciné le 19 juin prochain et il se murmure que Taylor Swift pourrait signer la BO. Ce serait une très bonne idée. Taylor Swift démarre dans un instant, 30 minutes pop non-stop sur Europe 2 Pop Radio.
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0: nous étions formidables.
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1: 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Lundi, 8h20 pour redémarrer la semaine. Petite semaine en plus si vous faites le pont le week-end prochain. 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
1: C'est le moment de vous faire découvrir le nouveau Charlotte Cardin, ça s'appelle The Way We Touch, et c'est 30 minutes pop non-stop sur Europe 2.

On est ensemble sur Europe 2 Pop Radio, soyez les bienvenus, il est 21h. Jérémy Frérot sera là dans un instant, mais ça y est, on a déjà sorti les morceaux pour l'été. Hein. Bibi Rixa, New Wally John, c'est 30 minutes pop non-stop.

0: Cette année, ce sera à Vienne dans quelques jours, le 16 mai. Profitez bien, c'est Europe 2, Pop Radio. Ça continue, hein. Louane, Justé arrive dans un instant sur Europe 2.
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0: Europe 2 Pop Radio, le week-end sur Europe 2, il y a le Top France. C'est le samedi, entre 13h et 14h, on découvre les 15 meilleurs titres pop francophones de la semaine. Angèle arrivait numéro 1 samedi dernier, on verra si c'est toujours le cas. Rendez-vous demain sur Europe 2. Et Angèle arrive avec Justice.
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Europe 2 Pop Radio, soyez les bienvenus, c'est 30 minutes pop non-stop en ce moment, avec alors celui qui a fait parler de lui pour sa nouvelle coupe de cheveux, que vous allez pouvoir découvrir en téléchargeant l'appli Europe 2, en vous abonnant au compte Insta Europe 2, Pierre Garnier. Voilà l'horizon, Europe 2 Pop Radio.

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1: Il est 22h sur Europe 2. Il y a peut-être 10 000 euros dans un instant. Peut-être le triple mix pop Europe 2. On va démarrer avec Pierre Demar. Si derrière, il y a Teddy Swims et Trinix, 10 000 euros à gagner. Ce serait pas mal, hein? À ce moment-là, Pop a envoyé par SMS au 7 12 13.

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1: Europe 2 Pop Radio, il y a Julien Lippe qui est pas loin.
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0: Europe 2 Pop Radio. Vous vous rappelez, l'été dernier, on a passé l'été avec Luisa, Soleil Bleu. Et bah, Luisa est de retour pour une nouvelle saison estivale. Luisa, le nouveau morceau Jetlag à découvrir sur Europe 2 après Sol et Charlie Winston. A tout de suite. Dans moins d'une minute.
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0: C'est le retour du triple mix pop Europe 2. Vous écoutez Europe 2 tout le temps et vous pourrez tomber peut-être là dans les toutes prochaines minutes sur le triple mix pop Europe 2. 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Les trois titres, les voici. Pierre Demar, je pense à vous.
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0: Voilà, Ray sur Europe 2, Pop Radio.

0: Europe 2 Pop Radio, j'aurais bien aimé savoir, être à la place de Shakira et voir toute cette foule, 2 millions de personnes réunies sur la plage de Copacabana. Ça doit être ultra impressionnant quand on est seul devant tout ça. Shakira qui arrive dans un instant, Mike Smith et Niall Horan aussi sur Europe 2 Pop Radio. Allez, vous êtes prêts, 60 minutes Pop Non-Stop à Paris.
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1: La Trinix qui est pas loin. Peut-être donc le triple mix Pop Europe 2, peut-être 10 000 euros. Mais d'abord le bonus Pop Europe 2, voilà les Red Hot Chili Peppers Californication.

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La bonne soirée sur Europe 2 Pop Radio. En ce moment, c'est 60 minutes pop non-stop. Et vous êtes en train de faire la fête là où vous rentrez déjà à la maison. Ah, grosse soirée demain. Ok, reposez-vous. Beyoncé arrive et voilà, d'ici Théodora.

Europe 2 Pop Radio, c'est 60 minutes pop non-stop en ce moment. Vous profitez d'un long week-end, et encore mieux la semaine prochaine, hein, si vous avez posé votre vendredi, ça va être une belle semaine encore. Europe 2, Europe 2. Voilà, Tame Impala avec Jenny, Dracula, Europe 2.

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Europe de Pop Radio, vous avez peut-être envie d'aller au ciné pour découvrir Le Diable s'habille en Prada 2. Lady Gaga y joue son propre rôle, elle est top dans le film. On va écouter Lady Gaga, c'est un classique pop Europe de Alejandro. Ça arrive après Miley Cyrus et ses 60 minutes pop non-stop sur Europe.

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Europe 2 Pop Radio, 60 minutes pop non-stop. Il est toujours, toujours dans les bons coups, David Guetta. Il remixe le morceau de Milky, Just the Way You Are. La version David Guetta, vous la découvrez maintenant sur Europe 2. 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
1: Un bonus pop Europe 2, c'est toujours une bonne idée. Est-ce que vous vous rappelez de ça? Anastasia, I'm Out of Love, c'était numéro 1 partout à l'époque. Et c'est le bonus pop Europe 2, on en profite.

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